0: Allez, on va aller dans l'arrière-boutique, discuter avec Philippe Estrade himself. Vous êtes là depuis combien de temps ?
1: 1987.
0: Le métier de graveur, c'est quoi en fait ?
1: Alors, je fais des plaques de toubib pour les bancs et des plaques de cercueil quand les toubib sont mauvais.
0: Et vous faites aussi les clés pour ouvrir certains cœurs ?
1: Non, malheureusement, non. Je fais des clés pour ouvrir les chambres des jeunes filles.
0: Vous avez des souvenirs de gravures un petit peu spéciales qu'on vous a eu demandé, parce que vous gravez un peu de tout, des plaques, j'imagine.
1: Alors, j'ai un souvenir, alors ça reste un peu dans le même secteur. Un jour, un monsieur m'a amené une jolie médaille, un bijou, quoi, où il m'a demandé de graver salope. Je lui ai dit que le bijou était beau, que c'était qu'il fallait pas le faire, quoi. Et il a insisté, je l'ai fait.
0: Et alors, c'est la fin, là ? Vous arrêtez votre activité ?
1: Oui, à la fin de l'année.
0: Content ou finalement, quand même, ça fait un petit pincement au cœur ? Parce que moi, je la vois, votre enseigne, depuis longtemps. Hein.
1: Alors, ça date des années 50. Mon prédécesseur, à qui j'ai racheté le magasin, on tournait par la retraite, et je passe la main, et mon successeur est là, c'est mon fils.
0: Histoire de transmission, encore une fois. Votre fils qui, du coup, allez hop, reprend le flambeau.
1: Voilà, il me pousse au trou.
0: C'est difficile d'arrêter, du jour au lendemain.
1: Ouais, faut se réinventer, et j'ai encore pas eu l'idée. Je sais pas ce que je vais faire, je vais m'ennuyer.
0: C'est pas dit.
1: Je sais pas. C'est compliqué, hein.
0: Ah, il y a une inquiétude, hein, c'est clair. Oui, Mais rien ne vous empêcherait de continuer.
1: Si, lui.
0: On va aller lui dire deux mots.
1: J'aurais pas travaillé avec mon père, hein, donc il est pareil, hein.
0: Bah pourquoi pas ?
1: C'est infaisable.
0: Mais si, j'en connais plein, moi, qui travaillent avec leur père.
1: Père, c'est toujours un vieux con. Là, la pièce où on est, c'était l'endroit où on cassait la croûte avec les copains. Il y avait donc les photos de mes copains, des quelques bringouilles qui se sont fait là. Il a tout viré.
0: Ils font plus la bringue, les jeunes ?
1: Il a mis des trucs comme ça, là. C'est plus pareil. Mais mes copains étaient désespérés quand ils ont vu.
0: Bah, il y a de quoi ?
1: Ben oui.
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4: Itinéraire bis à Sainte-Vertu cette semaine, et là je suis en mairie de Sainte-Vertu. Christophe Chesson, bonjour.
5: Bonjour.
4: Comment vous définissez-vous, Christophe ?
5: Écoutez, j'ai 63 ans et je cherche encore à comprendre qui je suis et ce que je fais dans la vie. J'ai travaillé dans le cinéma pendant des années, je suis photographe depuis 20 ans. Il y a eu un moment où j'ai choisi de changer de vie. Sainte-Vertu m'a appelé et je suis arrivé ici suite à un coup de foudre avec ma maison. Et puis ensuite, la mairie m'a appelé et je me suis retrouvé maire accidentellement. J'ai monté une petite auto-entreprise qui fabrique des meubles et en acier, en ferraille. J'essaye de faire du sur-mesure. Et puis voilà, j'essaye d'être un citoyen digne de ce nom, avec une vie de consommation un petit peu mieux maîtrisée, et puis une application vis-à-vis de la collectivité par mon poste de maire. Mais je pense que j'essaie de m'appliquer avant, et je continuerai à m'impliquer après, à la fin de ce mandat, si ça se confirme comme ça.
4: La passion pour l'image, vous avez travaillé dans le cinéma, vous êtes photographe, c'est terminé ?
5: Ah non, ça c'est quelque chose qui vous tient à vie. La fabrication d'une image, qui en fait consiste à raconter une histoire dans une fenêtre, c'est quelque chose qui me tient à cœur. Je pense que si on veut juger de la santé d'une société, on regarde sa fiction. Si sa fiction est imaginative, riche, la société va bien.
4: On peut rappeler quand même les films pour lesquels vous avez travaillé ?
5: Alors, j'ai été extrêmement gâté. J'ai travaillé avec Jean-Jacques Hano, j'ai travaillé avec Sofia Coppola, dont j'ai travaillé sur Marie-Antoinette, j'ai travaillé avec Claude Lelouch, j'ai travaillé avec Andrzej Zulawski, j'ai fait 55 films. Donc, oui, j'en ai fait quelques-uns.
4: Mais pourquoi un jour on s'arrête alors, Christophe ?
5: D'abord parce qu'on devient un peu plus vieux, peut-être un peu plus sage, que les métiers de cinéma sont des métiers qui sont absolument épuisant en termes d'investissement physique. Moi, j'ai toujours été mu par l'envie d'apprendre, et que peut-être j'étais arrivé à un stade où j'avais le sentiment de ne plus apprendre suffisamment pour me satisfaire. Et puis, place aux jeunes.
4: Aujourd'hui, à Sainte-Vertu, cette rencontre avec cette toute petite commune, elle s'est faite de quelle façon ?
5: J'avais un besoin viscéral de m'enraciner quelque part. Alors après, Sainte-Vertu, le nom lui-même est assez attractif. Et puis après, j'ai eu un coup de foudre pour la maison que j'habite ici.
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4: Itinéraire bis à Sainte-Vertu cette semaine. Et aujourd'hui, eh bien, je suis au 2. Le 2, Cécile Barbara, bonjour.
6: Bonjour.
4: C'est quoi le 2 ? Le 2, c'est un lieu qui est dédié à l'art. C'est une magnifique maison que j'ai rachetée à une artiste peintre, Joëlle Kamnica, qui a vécu pendant plus de 25 ans. Et quand j'ai racheté la maison il y a 5 ans, je me suis dit, je le dédie à l'art. Je continue les expositions de peinture de Joëlle. J'y organise des concerts de musique classique, 2 concerts par an. Et mon métier, c'est la mosaïque murale. Donc c'est un lieu qui est dédié à l'art autour de la peinture, de la musique et de la mosaïque.
0: Comment on tombe dans la mosaïque, Cécile Barbara ?
4: Ah, alors moi j'avais un autre métier auparavant, j'étais pas du tout destinée à ça, c'était d'abord un loisir créatif, un dimanche, j'ai trouvé un petit kit au BHV, j'ai fait un cadre photo et ça est devenu une passion, donc j'en ai fait de plus en plus. Et puis suite à un licenciement économique, je me suis interrogée, puis je me suis formée auprès d'un professionnel et après j'en ai fait mon métier. Voilà.
0: Des exemples de mosaïques que vous avez faites ?
4: Oui, j'ai quelques belles réalisations dont je suis assez fière. J'ai fait une terrasse de 60 mètres carrés rue de Rivoli à Paris pour un restaurant L'Impérial, donc qui est sous les arcades de la rue de Rivoli en face du jardin des Tuileries. J'ai fait aussi un sol pour une boutique de vêtements pour enfants, tartines et chocolat, également à Paris, boulevard Saint-Germain. Et puis également 2 façades de boutique d'un chocolatier au Mans et à Tours. Voilà, donc j'ai à la fois des grands projets, des grandes réalisations, puis des projets un peu plus petits, et j'aime bien alterner entre des grands et des plus petits projets. Et là, je viens juste de terminer un hall d'immeuble pour un immeuble en construction à Paris, dans le 20e arrondissement, un hall de 15 mètres carrés, voilà.
0: Vous travaillez également, j'imagine, pour les particuliers.
4: Oui, je fais souvent des crédences de cuisine, et puis des salles de bain. Et j'aime bien à la fois avoir des grands projets et puis des plus petits projets. Et c'est à chaque fois une relation aussi avec les clients de trouver quelque chose qui va leur plaire, qui me plaise aussi. Et chaque projet est un moment de rencontre.
0: Et votre passion pour la mosaïque, Cécile Barbara, vous la faites partager ?
4: Oui, j'organise souvent pendant les vacances scolaires des petits ateliers découvertes que j'ouvre aux adultes et aux enfants pour en fait transmettre le plaisir que j'ai eu la première fois que j'ai fait de la mosaïque avec un petit cadre photo où j'ai collé un carreau noir, un carreau blanc à côté. Et c'est vraiment tellement super. Et une fois, j'avais la grand-mère, la maman et la petite fille qui chacune avait leur sous-verre. Et c'était vraiment, et c'est des très bons moments, très, très conviviaux et vraiment de partage.
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0: Itinéraire bis à Sainte-Vertu cette semaine, la pause gourmande que vous attendez chaque semaine. Eh bien, aujourd'hui, je suis à l'Auberge du Moulin. Sylvie, bonjour.
6: Bonjour.
0: Sylvie, vous êtes à l'Auberge du Moulin depuis combien de temps ?
6: Alors, ça fera 1 an le 15 novembre.
0: Vous avez pris la suite de quelqu'un très connu, c'était Louisette. C'était qui, Louisette ? Je vous ai parlé de Louisette parce que j'ai vu sa photo dans la salle.
6: Alors oui, c'est une grande dame à qui appartenait le moulin et qui cuisinait beaucoup avec son cœur. Et c'est une personne qui a fait de cet endroit une belle histoire. C'était convivial et surtout très familial.
0: Il a fallu prendre la suite, redonner une vie à ce lieu qui est l'Auberge du Moulin ici à Sainte-Vertu. Qu'est-ce qu'on peut manger ici, Sylvie ?
6: Alors, on peut manger du bourguignon, des plats en sauce, de la blanquette de veau, on peut manger de la tête de veau, du riz de veau, bien sûr, hein. Tous les plats traditionnels français, des œufs en meurette, voilà. Mais on fait aussi des plats indiens, donc du butter chicken, du biryani, des poulets au korma, de l'agneau korma, donc voilà. Et justement, on prépare une belle soirée samedi, la fête des Lumières.
0: C'est quoi la fête des Lumières ?
6: Alors, en Inde, la fête des Lumières, c'est une fête hindouiste qui est le Diwali. Et Diwali, c'est une fête où tout le monde, c'est très pareil, c'est très convivial, c'est très amical. On se partage les sucreries, les pâtisseries, on se partage les repas, c'est plein de lumière, plein de fleurs, plein de couleurs surtout, voilà.
0: Une très belle salle et un très beau lieu hein, que cette Auberge du Moulin.
6: Ah mais tout à fait, avec le serein qui est juste à côté, ce paysage qui est merveilleux, on a aussi ce joli cachalot qui est à côté, qui attire pas mal de curiosité aussi. Et puis, il faut savoir que les gens du village aussi, c'est des gens qui ont beaucoup de cœur, qui sont très gentils, très, très accueillants, qui mettent la main à la pâte si on a besoin, voilà.
0: C'est la question que j'allais vous poser, Sylvie. Est-ce que vous avez été bien accueillie ici, dans ce petit village de Sainte-Vertu ?
6: Alors, pour ma part, oui, très très bien accueillie. Et j'ai même eu l'impression d'avoir une famille. Donc voilà, c'est des gens très touchants, avec qui il y a de l'humour, il y a, je dirais même, une pointe d'amour. Donc voilà.
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4: Itinéraire bis à Sainte-Vertu cette semaine, et aujourd'hui, eh bien, je vous propose une rencontre avec Joël Dollet. Joël Dollet, bonjour.
7: Bonjour.
4: Joël, vous êtes photographe professionnel, vous êtes installé ici à Sainte-Vertu. La photographie, elle est rentrée de quelle façon dans votre vie? Racontez-moi.
7: Elle est là depuis longtemps, très longtemps. La photo, c'est ma mémoire, c'est ma manière de partager ce qui me touche, et j'ai toujours eu, même depuis très très très longtemps, j'avais toujours un Nikon avec moi partout où j'allais, et en Argentique j'ai fait énormément de choses en me déplaçant. J'ai toujours eu mon studio photo et j'ai eu envie de travailler sur des sujets de société, des sujets d'actualité qui me tenaient à cœur. Et je fais beaucoup de portraits. J'ai fait une série qui s'appelle Des légumes et des hommes, qui est actuellement exposée d'ailleurs à Guergy. Dans cette série, il y a des personnes extrêmement connues comme Michel Onfray, Alain Passard, Alain Baraton, et des gens absolument pas connus, comme tout le monde, comme moi, comme n'importe qui autour de moi, et des jeunes, des vieux, et des légumes pareils, des anciens, des connus, des pas connus, des courants, tout ça. Et tout le monde est remis sur le même plan. Et c'est ça qui m'intéresse.
4: Et aujourd'hui, vous êtes totalement abandonné Paris pour Sainte-Vertu.
7: Oui. J'ai mis 2 ans avant de faire le pas, j'ai mis du temps. Depuis 2015, je venais je faisais mes semaines moitié Paris, moitié Sainte-Vertu. Et j'ai pris la décision un jour de lâcher Paris complètement, parce que je suis autonome. J'ai un studio, je suis totalement indépendante et autonome. Je continue à venir, à aller à Paris de temps en temps. J'ai de temps en temps des commandes sur Paris. Évidemment, j'ai plus le rythme que j'avais avant quand j'étais à Paris. Après, la roue, elle tourne forcément. Moi, j'ai eu ma période, j'ai beaucoup bossé. Les jeunes, ils sont là aussi, ils continuent, donc voilà. Mais, et moi, je travaille, je me concentre sur mes expos, sur mon travail, je continue, je fais des nouvelles séries ici dans la région. Ici, il y a beaucoup de proximité, j'adore ça, et donc, je suis très contente d'avoir quitté Paris, et j'ai eu la chance de quitter avant le Covid, genre tout début 2020, donc voilà.
4: Et puis, Sainte-Vertu, j'ai envie de dire, c'est un cocon artistique.
7: Oui, alors bien sûr, c'est aussi la raison pour laquelle j'ai pu quitter Paris. C'est le fait qu'on soit une petite bande ici à Sainte-Vertu. On est plusieurs artistes, on se connaît, on s'est connus à Paris pour certains. On s'est rencontrés, d'autres sont venus et ça s'est élargi dans Sainte-Vertu. Mais c'est vraiment, et on est solidaires en effet des événements pour les uns et les autres.
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4: Itinéraire bis à Sainte-Vertu cette semaine. Je me suis arrêtée à l'atelier Cœur de Lys. Maria Pérez, bonjour.
8: Bonjour.
4: Vous êtes tapissière. Oui. Ici, c'est le domaine de la tapissière. Alors, tapissière, ça veut dire quoi?
8: Tapissière, c'est de la couturière d'ameublement. Je réalise tous les décors textiles de la maison. Double rideau, store, voilage, habillage de lit, etc.
4: Comment devient-on tapissière? Quel était votre parcours jusqu'à exercer cette profession?
8: J'ai habité 30 ans à Paris, j'étais assistante de direction dans un grand groupe. Et puis, vers la quarantaine, je dirais, je me suis demandé ce que j'allais faire de ma vie. Et la couture me plaisait énormément. Donc j'ai fait une formation à l'école Boulle. Et quand j'ai déménagé en province, il y a presque 15 ans maintenant, je me suis installée comme tapissière.
4: À Sainte-Vertu. Pourquoi Sainte-Vertu?
8: Sainte-Vertu parce que d'abord je suis bourguignonne d'origine, et puis j'ai toujours rêvé d'habiter à la campagne, et j'avais des amis à Sainte-Vertu, je venais déjà régulièrement les week-ends, et voilà, donc évidemment s'installer en province, c'est important d'avoir de connaître du monde, et c'est ce qui m'a amenée ici à Sainte-Vertu.
4: Pourquoi vous êtes-vous dirigée vers ce métier de tapissière?
8: Alors petite, ma tante était couturière et donc j'aimais beaucoup passer du temps avec elle quand on était en vacances près de chez elle. Et puis je faisais des habits pour mes poupées, pour les poupées de ma petite sœur. J'ai toujours aimé avoir une aiguille dans les mains.
4: Que viennent chercher les gens chez vous?
8: Alors déjà, moi je vais chez les clients, donc ça veut dire qu'il y a un temps d'échange, un temps de conseil qui est très important pour eux. Les moments d'échange, le travail que je fais pour eux de recherche, par exemple sur les tissus, etc., c'est important pour eux.
4: Quel type de conseils vous pouvez leur donner? Ce sont des conseils de couleur, des conseils de matière?
8: Oui, tout à fait. Les finitions, la forme, les matières, les harmonies par rapport à leur intérieur. Mais j'aime ça, donc voilà, je m'amuse beaucoup et j'aime conseiller mes clients.
4: C'est un métier qui vous fait découvrir de différents univers, j'imagine, parce que dès que vous rentrez chez quelqu'un, c'est un univers différent qui s'offre à vous.
8: Oui, tout à fait. J'ai eu la chance de travailler, par exemple, dans plusieurs châteaux du coin. Ça peut être aussi des... J'ai eu des maisons d'hôtes. Sinon, c'est des particuliers et chacun a son univers. Hein. On passe du rustique au très contemporain. Donc, j'ai la chance d'entrer dans de très belles maisons, parfois. Et ça, c'est vraiment la récompense de la tapissière.
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2: Et Olivier, ce matin, retourne à l'école primaire aujourd'hui.
1: Eh oui, et pour y trouver du gaga. Mais blé, je voudrais aujourd'hui vous parler du mémoire de Judith Boucher, réalisé l'an dernier à l'Université Jean Monnet de Saint-Étienne, et qui s'intéresse à une question rarement étudiée. Comment le parler stéphanois, le gaga, circule encore aujourd'hui dans les écoles primaires, et dans quelle mesure le parler des enseignants influence le parler des élèves? Son travail porte sur toutes les classes de l'école primaire, en milieu urbain comme en milieu rural. Judith a formulé trois hypothèses. Premièrement, le gaga serait peu utilisé par les enseignants en situation d'enseignement. Deuxièmement, lorsque les enseignants l'utilisent, les élèves auraient tendance à le reprendre. Et troisièmement, le gaga serait plus présent dans les écoles rurales que dans les écoles urbaines. Pour répondre à ces questions, elle a observé des classes, mené des entretiens avec les enseignants et avec les élèves, et elle a mené des observations dans les temps informels à l'école. Son analyse porte à la fois sur le vocabulaire gaga et sur des structures spécifiques comme le pronom neutre Y, employé comme complément direct, j'y ai fait, l'inversion des pronoms personnels après un impératif, donne-moi-le au lieu de donne-le-moi, ce qui nous vient du patois, hein, puisque Pierre Duplay écrivait déjà en 1896 à l'inverse du français, quand un verbe à l'impératif a deux pronoms pour complément, l'un direct, l'autre indirect, c'est ce dernier qui s'énonce en premier. Exemple en patois, « by may lou ». Et puis aussi la formation d'adjectifs à partir de participes passés. Il est trempe de chaud, ses joues sont enfles, la reloge est arrête. Donc qu'en est-il des résultats du travail de Judith? Les observations révèlent une situation un peu plus nuancée que ce qu'elle attendait. Très surprenant, 54% des enseignants utilisent au moins une fois un régionalisme en cours au cours des séances observées. Un élève sur 6 emploie spontanément un mot ou une expression gaga lors des entretiens. Et dans les classes, un régionalisme apparaît dans 20% des situations que Judith observe. Il semblerait donc que le gaga soit encore bien présent dans nos écoles. Mais quels sont les mots, les expressions, les tournures qui ressortent le plus, ou plutôt qui ressortent le mieux? Un peu de patience les amis, la suite c'est pour bientôt.
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3: Là, on est sous la tribune.
4: Sous la tribune gouache, oui, exactement. Donc, la tribune historique du stade Gilbert Brutus. Et on va aller réveiller la mascotte qui sommeille ici depuis le dernier match.
3: Et vous, Nicolas, vous faites quoi ici?
4: Alors moi, je suis donc président de la Peine de Canoës. Et depuis la saison dernière, j'endosse aussi le rôle de mascotte lors des matchs.
3: D'accord, c'est-à-dire on ne vous voit pas.
4: On ne me voit pas.
3: Voilà, et vous enfilez le costume.
4: Le costume là, qui se trouve juste ici. Donc les différents éléments, donc la tête et le reste du corps qui sort du pressing.
3: Donc là, on est un peu dans votre loge.
4: Voilà, dans ma loge à moi, donc avec mon coéquipier qui fait Drago, moi je fais Drax, et on fait l'animation, l'entrée des joueurs, on salue les supporters et donc les photos avant le match.
3: Voilà, les mascottes, l'une est jaune, l'autre voilà, rouge.
4: C'est ça, aux couleurs des dragons, donc avec le nouveau maillot qui va être porté par la mascotte aussi. On fait toutes les animations liées avec les dragons, donc tous les événements qu'il peut y avoir et les différents matchs tout au cours de la saison.
3: Et alors comment vous avez eu cette opportunité de devenir mascotte? Il y a eu un appel d'offres? Comment ça s'est passé?
4: Alors non, je connaissais l'ancienne mascotte. Je lui ai demandé si jamais il y avait quelqu'un intéressé pour faire la mascotte, comment ça se passait. Et j'ai testé et ça m'a plu. Et du coup, je continue depuis l'an dernier.
3: D'accord, là on ressort donc.
4: On ressort de la tribune et généralement quand je ressors ici, c'est habillé avec le costume de la mascotte et on va saluer les supporters anglais lors des matchs et on va faire quelques photos près de la boutique et après on revient ici pour aller sur le terrain sortir avec les joueurs.
3: Mais dites-moi, vous aviez une âme d'artiste parce que c'est un petit peu spectacle là ce que vous faites?
4: Non, pas vraiment, mais bon, je suis un peu dans les associations, tout ça, donc ça me plaisait bien. Et une fois qu'on a la tête, on change de rôle et ça permet de faire des gestes, aller serrer les mains avec les supporters, aller prendre les gens dans les bras quand ils nous tendent les bras, aller faire les photos avec des petits, voir les petits aussi contents de nous voir arriver en mascotte, de voir la mascotte, ça réjouit les petits. Les photos, les Anglais, beaucoup de supporters anglais aussi veulent leurs photos avec la mascotte.
3: Donc finalement, les gens ne savent pas que c'est vous à l'intérieur?
4: Non, ils ne le savent pas. Maintenant, certains vont savoir, mais dans mes proches et un peu dans les membres de la peigne, il y en a qui savent que c'est moi à l'intérieur. Oui. Beaucoup ignorent, et après j'aime bien leur dire, ah, ben, je t'ai vu au match. Et eux, ils m'ont pas vu, mais je leur dis, oh, je t'ai vu. Moi, j'aime bien, ça me fait voir autre chose du match.
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5: Bonjour Serge Papagali.
6: Monsieur Thomas, bonjour. Et Dauphinoise, Dauphinois, bien le bonjour également.
5: Où partons-nous pour ce Dauphiné Tour aujourd'hui?
6: Oh mon cher Thomas, aujourd'hui nos pas nous amènent dans une tribu dauphinoise.
5: Une tribu?
6: Oui, j'ai dit tribu car le village compte moins de 350 habitants. Allons visiter les Murimontois ou les Chamois. Alors non, nous ne sommes pas dans un zoo, une réserve. Nous sommes à Saint-Mury-Montémor.
5: Ah, tout simplement.
6: Saint-Mury-Montémor, la tribu des Chamois habite donc dans ce charmant village. Alors, Saint-Mury vient de Saint-Maurice et Montémor d'un mont qui appartient à certains Émons. Bon, c'est tout simple.
5: Voilà.
6: Puis on s'en fout un peu. On n'est pas compliqué dans le Grésivaudan. On aurait pu appeler les habitants de Saint-Mury-Montémor, je sais pas, les Murtois, les Murciens, les Martiens, tiens, pourquoi pas.
5: Oui, pourquoi pas.
6: Eh bien, on a choisi les Chamois, alors là...
5: Rien à voir.
6: On est en Dauphiné, on est les marteaux dans la région, bien évidemment pas. Alors un peu d'histoire quand même. On n'est pas là uniquement pour se moquer gentiment.
5: Non, on se moque pas.
6: Des Chamois, je sais pas si ça fait ça, Chamois, je suis pas sûr. Je suis pas sûr que ça fasse... Dans le temps, passé un temps, comme disait mon grand-père, passé un temps, le village fournissait à la Toussaint une redevance au prieuré de Domaine. J'ai lu ça.
5: Ah oui.
6: Et, il lui donnait cette redevance en huile de noix. Alors c'était comme ça à l'époque, aujourd'hui on ne paye plus en huile de noix. Et pourtant, payer ses impôts en huile de noix, ça paraît une idée concevable. Vous me direz, il y en a encore qui seraient capables de se graisser au passage. Oh, jeu de mots.
5: C'est beau.
6: Oui, voilà, image, pas jeu de mots. Mais bref, Saint-Mury-Montémor a une autre spécialité, et vous savez laquelle? Non, bien sûr.
5: Non, je ne connais pas. Heureusement que vous êtes là, Serge.
6: Si vous me dites oui, je suis dans le caca, voyage. C'est bien que vous me disiez non. Les ravioles.
5: Ah.
6: Mais attention, pas les mêmes qu'à Royan. Oulala, non, ce sont plutôt des rissoles, on dit. Alors, on peut se poser la question, pourquoi appelle-t-on donc ravioles, ce qui est en fait une rissole?
5: Et oui, pourquoi on les appelle comme ça?
6: Eh bien, écoutez, on posera la question un jour au Chamois. Pourtant, elles sont bonnes, les rissoles de Saint-Mury. Et celles de ma grand-mère, elle était aussi, d'ailleurs. Tiens, farcies non pas à la viande, mais à la pomme de terre. Quand j'étais gamin, servi avec du jus de viande dessus.
5: C'est à la table.
6: Oui, absolument. Mais je ne suis pas là pour vous parler de mon enfance et de ma grand-mère Germaine, hein, que j'embrasse si elle nous entend. Mais de Saint-Mury-Montémor. Et aussi, alors, des lieux dits qui l'entourent. Parce que j'ai lu dans le truc, il y a plus petit que Saint-Mury.
5: Ah bon?
6: Oh, mais on aime bien les gens tout petits. Moi. Je rigole, mais avec tendresse, bien sûr. ça fait pas tellement tendresse, ça va. Cholet, Chape, Gorge, Sainte-Agnès, jadis regroupés à Saint-Mury. On ne parlera jamais d'eux, ils sont trop petits, c'est trop petit. Un salut fraternel au balcon de Beldon, dans ce massif de la belle Ladonne, de la belle femme, je ne sais toujours pas où elle est, mais enfin bon. Humour italo-dauphinois oblige, bien sûr. Comme disait mon papa Mario, il faut rire dans la vie, le temps passe. Alors rions tant qu'on a des dents. Il n'avait pas cet accent, mon père, en fait. Non. Ridere quando avevo i denti, diceva. Allez, tous ensemble.
5: On n'est pas des quand même.
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7: Bonjour à toutes et tous, bienvenue dans Affaires classées, le podcast. Nous sommes au printemps 1824. Une vieille dame habitant Saint-Faust est jetée vivante sur un bûcher. Des villageois l'accusent en effet d'être une sorcière qui jetterait des sorts maléfiques sur la population. Que cache ce fait divers digne d'un autre temps? La suite dans un instant.
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7: Nous sommes en l'an 1824. Au matin du 29 avril, le préfet des Basses-Pyrénées est de fort mauvaise humeur. Il vient d'apprendre qu'à 8 km de son palais, dans le village de Saint-Faust, une vieille dame connue sous le nom de Marie Payon a bien failli périr brûlée sur un bûcher improvisé par un groupe d'individus au prétexte qu'elle serait une sorcière. Des villageois se sont emparés d'elle afin de la ligoter. Ils ont entassé du bois, attachant la malheureuse à un pieu avant d'allumer le feu. Mais tandis que les flammes faisaient leur œuvre, elles cramèrent aussi les cordes qui entravaient les mains de la pauvre Marie, laquelle parvint à s'échapper comme elle le put. Grâce aux soins d'un médecin, elle échappa à la mort et put lentement panser ses plaies malgré d'horribles souffrances. Quelques jours plus tard, Marie songea à alerter monsieur le maire du village, pensant qu'il lui viendrait en aide en prévenant les gendarmes du crime commis sur sa commune. Que nenni ! Fort embarrassé par cette affaire d'un autre temps, l'élu commença par mener son enquête en identifiant les suspects. Dans ce village rural de quelques centaines d'âmes, les langues finirent par se délier. Les auteurs du crime ne sont autres que les membres et proches d'une famille honorablement connue à Saint-Faust. Suspectant la vieille dame de leur vouloir du mal, ils ont tenté de la supprimer par le feu. L'affaire fait tache. Elle rappelle ces pratiques d'un autre temps, en Béarn, au Pays Basque ou en Bigorre, où l'on brûlait ces femmes que l'on taxait de sorcellerie. Le maire s'interroge. Doit-il dénoncer l'affaire ou bien l'étouffer ?
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7: Selon les premiers témoignages, une fillette du village souffrant d'un mal implacable semblait vouée à une fin prochaine. Et comme souvent à l'époque, lorsque la médecine s'avérait incapable à soigner, les proches recouraient aux soins du guérisseur ou du sorcier du coin. Ça tombe bien. À Saint-Faust, les villageois racontent que Marie Payon, une vieille femme un peu marginale, aurait le pouvoir magique de guérir toutes sortes de maladies. Croyant en un miracle, les parents de la fillette implorent Marie de leur venir en aide. La vieille dame se déplace, elle examine l'enfant, et là, stupeur, elle refuse, se disant incapable de soigner ce mal sournois. L'incompréhension, la colère gagnent les parents de la fillette, prêts à payer tout ce qu'elle voudra, mais rien n'y fait. Marie refuse. Un refus qui pourrait bien lui coûter cher. Au village, la veuve Payon est surnommée la poussouère. Comprenez, celle qui connaît les poussous, autrement dit les poisons. Aussi admirée que redoutée, elle offre, dit-on, ses potions miracles, ses breuvages mystérieux lorsque la médecine ne peut plus grand-chose. Les proches de l'enfant malade s'interrogent « Pourquoi Marie a-t-elle refusé ses soins ?» Sans doute se sentait-elle impuissante face à ce mal incurable, mais les parents meurtris ne l'entendent pas de cette oreille. À leurs yeux, son refus signifie qu'elle leur a jeté un sort. Ivre de chagrin, il s'imagine que la vieille veuve a pactisé avec le diable. Et comme on le croyait naguère par ici, il faut brûler la sorcière afin que ses cendres chassent le mal dont la fillette souffre. Une pratique pourtant interdite par le roi Louis XIV depuis l'an 1682. En pareille circonstance, le maire du village aurait dû alerter les gendarmes et le procureur du roi afin qu'une enquête soit ouverte et que les suspects soient identifiés, jugés et châtiés. Or, en cette année 1824, marquée par l'avènement du roi Charles X, il en ira tout autrement dans cette commune béarnaise connue pour ses coteaux de vignes, de maïs et d'apiculture. Redoutant le scandale et voulant sans doute éviter la paille de la prison aux acteurs de cette affaire honorablement connue dans le canton, l'édile de Saint-Faust va tout faire pour l'étouffer, avec de l'argent, tout bonnement. Il convainc les parents de la fillette de mettre la main dans leurs économies et lui remettre des espèces sonnantes et trébuchantes qu'il se propose de porter au chevet de Marie Payon, accompagnée du notaire de Gand. Au mépris des lois du code pénal napoléonien en vigueur depuis 1810, monsieur le maire lui met le marché en main, moyennant une somme d'argent destinée à réparer le prix de ses souffrances. La vieille dame serait bien inspirée de signer un papier officiel par lequel elle s'engage à ne pas déposer plainte contre ceux qui ont allumé les flammes du bûcher. Une transaction qui éteindrait le feu, en somme. Lorsqu'il apprend la nouvelle, le préfet palois manque de s'étrangler. Qui est donc ce maire de campagne, ce petit notable qui fait fi des lois ? Aucun élu ne doit se prêter à un tel chantage, tonne le préfet palois. Furieux, il demande au procureur du roi l'ouverture d'une enquête qui sera confiée le 2 mai aux gendarmes de l'Escar. La malheureuse Marie Payon va enfin pouvoir livrer son récit des faits aux autorités.
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7: Âgée d'une soixantaine d'années, Marie était la benjamine d'une famille nombreuse des environs. Sa vie durant, elle avait exercé le métier officiel de fileuse. Ses connaissances en matière de plantes lui ont vite valu la réputation de guérisseuse. Les témoins entendus par les gendarmes confirment qu'en mars dernier, Marie s'est présentée dans l'état le plus affreux, pieds et mains brûlés. Marie accusa spontanément les nommés Sagette, Broc, Pondac et la sœur de ce dernier d'être les auteurs de son calvaire. L'un d'eux avait d'ailleurs fui le village, redoutant sans doute d'être envoyé en prison par les gendarmes. Il revint 3 semaines plus tard, proposant sans honte, par l'entremise de monsieur le maire, ce qu'il appelait un accommodement, une sorte de transaction destinée à éteindre l'affaire. Interrogé à son tour, l'édile de Saint-Faust masque mal son embarras. Laurent Luc jure qu'il ne savait rien des raisons de ce bûcher improvisé. Marie lui aurait confié qu'elle avait été attachée à un piquet, le feu sous les pieds et sur la tête, se disant victime d'un mauvais tour. L'omerta frappe aussi un couple de vignerons qui, bien que présents près du bûcher, disent tout ignorer de l'histoire. Sur la foi des accusations de Marie Payon, les 2 principaux acteurs de cet acte barbare sont identifiés et arrêtés. Le premier est un certain Jean Broc. Marié à la nièce de la victime, il est tailleur d'habits de métier. Lui nie envers et contre tout. Jamais, jure-t-il, il n'a brûlé les jambes de celle qu'il taxait naguère de sorcellerie, l'accusant d'avoir donné une maladie à une enfant par ses maléfices et ses sortilèges.
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7: Le second suspect se nomme Jean Pondac. Laboureur de profession, il est suspecté d'avoir planté le pieu, installé les sarments au pied de la malheureuse et d'avoir allumé le bûcher. Lui aussi nie de toutes ses forces, imaginant que nul ne croirait les dires de celle qui dit être une folle. L'enquête ira vite. 2 mois plus tard, le 28 juillet 1824, le juge d'instruction palois met Broc et Pondac en accusation du crime de tentative de meurtre sur la personne de Marie Payon. Dans son ordonnance, le magistrat écrit que la victime fut soupçonnée de sortilège par l'opinion publique parce qu'elle avait eu le tort de refuser ses soins dont chacun espérait de prompts résultats. Aux yeux des villageois, Marie fut accusée d'avoir, par ses maléfices, ses sortilèges, généré des maux qu'elle ne pouvait guérir. L'ignorance commune et les préjugés firent le reste. Les esprits s'irritèrent. Ainsi naquit l'idée de brûler une présumée sorcière. Le procès s'ouvre au Parlement de Navarre le 20 novembre 1824. L'instant est grave. L'affaire Marie Payon sera l'ultime procès palois de l'histoire où l'on parlera de sorcellerie dans un tribunal. 12 jurés venus du Pays Basque, du Béarn, et trois magistrats vêtus de leurs robes rouges et noires sont réunis pour juger deux accusés, deux hommes honorablement connus. Très vite, l'audience vire au calvaire, non pas pour les accusés, mais pour la victime, Marie Payon. Certes, les deux hommes ont bien commis les faits reprochés, mais selon les juges, c'est Marie, par ses maléfices, ses sortilèges, qui a fait naître ses blessures et les a envenimées. Incroyable, la victime passe pour une simulatrice, une victime si peu innocente que la cour acquitte les deux accusés. Ils seront libérés sur le champ.
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7: Le malheureux destin de Marie Payon, c'était l'épisode Requiem pour une guérisseuse. Dans un prochain épisode, je vous raconterai une affaire survenue en juin 2014. Une fillette âgée de 30 mois décède d'une asphyxie soudaine dans son lit près de Saint-Jean-Pied-de-Port. Selon le médecin légiste, c'est une mort naturelle, mais les gendarmes nourrissent pourtant quelques doutes.
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9: Bonjour, je m'appelle Jérémy Ferrier, j'ai 40 ans, je vis à Port-Camargue et je suis soigneur animalier à l'Institut Sicorium du Rôle du Roi depuis 15 ans.
10: Comment on se dit, petit, je veux faire ça comme métier? Vous vous rappelez du moment qui a été le déclic?
9: Ouais, je pense que c'est une vocation et je me rappelle très bien du moment. À l'époque, j'étais au CP et j'ai reçu un papier du Marineland où j'ai vu tous les mammifères marins et je sais qu'à ce moment-là, je me suis dit, c'est ça que je veux faire plus grand.
10: Est-ce que c'était compliqué à atteindre votre rêve? Les profs vous ont soutenu dans le projet?
9: On va dire qu'il y a maintenant plus de 20 ans que je fais ce métier. Du coup, à l'époque, le métier était moins connu que maintenant. Et quand j'ai demandé pour m'orienter, on m'a dit, tu veux être éleveur, c'est ça? De chiens, de chats? J'ai dit non, je veux travailler en parc zoologique ou en aquarium. Et du coup, ils m'ont dit, il faut être vétérinaire pour ça. Ce qui était totalement faux. Du coup, au début, oui, j'ai dû galérer, m'orienter vers un schéma plus classique. Et enfin, j'ai pu faire un stage au Sicorium où j'ai rencontré les soigneurs et eux m'ont dit quelle formation fallait faire pour devenir soigneur.
10: Vous dites quoi le matin en vous réveillant?
9: Le matin, quand on arrive, on se dit qu'on a de la chance d'être là déjà, de travailler avec des animaux sauvages. C'est quand même une chance. Surtout, la première chose que je me dis, c'est est-ce que tout le monde va bien?
10: C'est quoi le meilleur souvenir que vous avez eu avec les animaux où on se trouve là au Sicorium? Il y a des otaries, il y a des phoques. Vous avez forcément un souvenir inattendu avec eux?
9: Oui, il y a un souvenir plutôt marquant qui c'était avec mes otaries. Il y avait le mâle dominant et deux femelles. Il y a une femelle qui commençait à être un peu agacée. Du coup, elle n'écoutait plus trop et j'ai eu le mâle dominant qui s'est mis entre elle et moi pour pouvoir recadrer la femelle et la session s'est très bien terminée.
10: C'est quoi le message que vous avez envie de faire passer à la radio?
9: Le message que j'ai envie de faire passer, c'est qu'il faut respecter la vie animale, végétale, que les aquariums et les parcs zoologiques servent à sensibiliser les gens à cette vie-là et à pouvoir les voir en vrai. Je pense que c'est notre rôle d'éducation.
10: C'est quoi qui vous impressionne le plus chez ces animaux?
9: C'est déjà leur adaptation à l'eau. Ils ont des capacités exceptionnelles de nage. La proximité qu'on peut avoir avec eux, quand on les connaît bien et qu'on passe beaucoup de temps avec eux, la confiance qu'ils peuvent nous donner.
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11: Direction Bourges aujourd'hui et lorsqu'on se trouve place Malus, on peut descendre le long du boulevard Laïtol pour sortir de Bourges justement, élonger ainsi le campus qui porte le même nom. Mais alors, c'était quoi avant? Vous allez le savoir tout de suite.
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11: David Ledrich, guide conférencier, est avec nous. Bonjour David.
13: Bonjour Margot et bonjour à tous les auditeurs.
11: Bon alors, qu'est-ce que c'était avant que ces établissements militaires?
13: Alors là, c'est une page importante de l'histoire de Bourges. C'est l'histoire de la fonderie de canons de Bourges. En 1860, l'empereur Napoléon III crée la fonderie impériale de canons. Alors pourquoi Bourges? Parce que Bourges est au cœur du pays, loin des frontières, et la ville est reliée par le chemin de fer et, fait non négligeable, elle dispose d'un chantier. Le chantier, il existe toujours aujourd'hui, c'est ce qu'on appelle le polygone de tir, qui va de Bourges à Savigny. Il représente 10 000 hectares sur une longueur de 30 km. Après la guerre de 1870, l'école d'artillerie qui est à Metz s'installe à Bourges. Et donc, imaginons que nous partons de la place Malus. Nous allons découvrir les monuments tels qu'ils étaient à l'époque. Sur notre droite, on pourra voir tour à tour l'école d'artillerie, qui forme donc les militaires à l'utilisation des canons, l'infanterie de canons, l'arsenal, et enfin, au bout, le dépôt de matériel.
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13: Et là, on arrive entre la rue de Pignou et la chaussée de Chape. Cette zone, vraiment, elle employait énormément de gens. Ça concerne 8000 ouvriers en 1918. Et à l'époque, on ne rigolait pas avec les cadences de travail, puisqu'on fabriquait 40 canons de 75 mm chaque jour.
3: Oui.
13: Le site est pillé par les Allemands pendant la Seconde Guerre mondiale. En 1967 est créé l'établissement de fabrication d'armement de Bourges, les FAB, c'est un nom qu'on utilise parfois encore, puis qui devient GIAT et aujourd'hui Nexter. C'est à cet endroit qu'ont été fabriqués les canons des chars Leclerc. Aujourd'hui, c'est un campus universitaire qui porte toujours le nom de l'Aïtol. C'est un officier polytechnicien, vétéran de la campagne du Mexique, blessé à la bataille de Reichshofen, qui a dirigé les établissements militaires de 1875 à 1879. Et c'est un endroit de Bourges qui mérite aussi d'être connu.
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1: Oui, j'adore. Ouais.
2: Pourquoi est-ce qu'on chante? Et qu'est-ce que ça peut apporter le fait de chanter?
1: De donner de l'ambiance. Ouais.
3: De s'amuser.
2: Prenons le problème à l'envers et on va arriver à l'homme. Pourquoi les oiseaux chantent?
4: Pour appeler les autres oiseaux.
1: Pour qu'ils donnent à manger. J'ai faim.
5: J'ai faim.
6: On peut se tutoyer?
5: Ouais.
6: Sympa.
5: T'es lourd.
6: Mais j'ai quand même faim.
1: Ils appellent les oiseaux. Ils disent j'ai faim. On peut me donner à manger? Est-ce que vous êtes parti pour aller partir prendre à manger?
2: Donc tu penses que les oiseaux chantent pour demander à manger?
4: Oui. Pour nous réveiller peut-être. Bah aussi des fois ils chantent le midi pour dire s'il y a un danger ou pas.
2: Et donc nous, pourquoi est-ce qu'on chante? Vous aimez chanter?
1: Oui, j'adore. Ouais.
2: D'accord. Et à part ça, tu chantes quoi quand tu chantes?
1: Je sais pas, Pierre Garnier. Chaque seconde,

0: Et pourquoi tu chantes et pourquoi tu... Qu'est-ce que ça t'apporte en fait?
1: Pour s'amuser, pour nous donner de la joie.
0: Est-ce que ça fait du bien par exemple de chanter?
1: Oui, ça délibère les émotions.
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3: Et Ali Ougoujat, et Ali Sias à toutes. Mon cher Franz,
4: oui.
3: Vous ne connaissez pas la dernière?
4: Non.
3: Ah, hier Nathalie, la collègue, eh bien, n'est pas au travail.
4: Quoi?
3: Hier Nathalie, ma collègue, ne s'est pas rendue au travail. La pauvre autre. La pauvre. Vous savez ce qui lui est arrivé?
4: Bah, elle ne s'est pas réveillée peut-être ou...
3: Mais non, même pas. Comme au cas d'autre chose, n'avait pris la bicyclette pour venir au travail. Comme tous les jours, Nathalie avait pris quoi? Ben son... vélo pour venir au travail, sauf que tout ne s'est pas passé comme prévu.
4: Elle a eu un accident?
3: Mais hop, quand elle est bien, oui, hélas.
4: Oh là là.
3: Granga opéré, elle a bio cargado casque. Heureusement pour elle, elle portait son casque.
4: Bien.
3: Mais je ne vous dis pas comment elle est tombée de son vélo. Plutôt si, je vais vous raconter. Elle a glissé en freinant et elle s'est amourée.
4: Hein?
3: M'avez-vous entendu?
4: Oui, j'ai entendu, oui.
3: Ouais. Mais... vous avez compris?
4: Non.
3: Peut-être pas, voilà. En francitan, en français régional, on dit samouré ou en lingo nostro, samoura.
4: Mais qu'est-ce que ça veut dire, samoura?
3: Eh, l'humour, regardez-moi, en occitan, c'est la gueule, la figure. Par conséquent, samouré ou samoura, ça signifie se casser la figure. Nathalie, la collègue de travail, samourette, en bicyclette, elle est tombée sur le visage. M'a dit que l'unas lui fait jodol, le nez lui fait mal, mais aussi la bouche, la bouche, et tabé la égaotos, et également les joues. Elle s'est pas manquée, hein. Alors, je souhaite un prompt rétablissement, Nathalie, que c'est requin qu'il y ait, et qu'elle revienne en forme au travail.

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2: Salut à tous et bienvenue sur votre radio. Ici, c'est Décibel en direct de Rochefort dans ce merveilleux festival Sœurs Jumelles et en mode avant-match puisqu'à 20h30, vous allez suivre en direct le troisième match des Bleus à la Coupe du Monde de Foot, hymne.

0: la France et la Norvège face à face, ce sera à 20h30. Et d'ici là, un décibel de gala. Avec d'abord Julien Doré. Son film concert Le Dernier Pestacle sera projeté dans 350 salles de cinéma jeudi prochain. Et ici est la fière radio partenaire de l'événement. Alors Juju Doré va tout vous raconter. Et puis au festival Sœurs Jumelles, où nous sommes installés depuis 3 jours, ce vendredi est une journée spéciale consacrée en grande partie aux droits des femmes et avec une programmation très féminine. Mentissa, Vanille et la Fondation des Femmes seront avec nous dans Décibel. Et puis enfin, le choc, la mauvaise nouvelle du jour, c'est l'annulation du festival Solidays pour cause de canicule. Hildak Benou, la programmatrice de Solidays, viendra dans Décibel tout à l'heure pour faire un point et nous dire surtout comment faire pour aider Solidarité Sida, dont le fonctionnement dépend largement de la réussite du festival Solidays. Ça sera à la fin de l'émission, mais pour le moment, c'est l'heure de Julien Doré. Salut Julien!
1: Salut ici et salut toutes les équipes d'ici.
0: Ah merci, merci, on est ravis de pouvoir parler avec toi du Dernier Pestacle, un film de cinéma qui sera projeté le 2 juillet prochain dans 350 cinémas partout en France. J'aimerais, pour bien comprendre où tu nous emmènes avec ce film, qu'on remonte un petit peu le temps et qu'on se mette en novembre 2022. C'est la fin de la tournée Aimée, c'est une énorme tournée, t'as fait 50 zéniths, 600 000 spectateurs, t'as passé toute l'année 2022 sur la route. Et en fait, très vite, t'as envie d'un nouveau spectacle, sans nécessairement qu'il y ait de nouvel album d'ailleurs, tu nous l'avais dit en interview.
1: Exactement.
0: Est-ce que tu te souviens quand cette idée de nouveau spectacle qui allait devenir le Pestacle a germé dans ta tête?
1: Oui, parce que effectivement, j'avais le sentiment d'avoir, sur la tournée Aimée, d'avoir accompli une tournée qui était évidemment folle, et d'avoir été pour la première fois dans une mise en scène particulière qui à la fois me ressemblait et qui en fait avait éveillé chez moi l'envie d'aller plus loin. C'est vraiment ça le souvenir que j'en ai. Et de me dire aussi qu'en tant qu'artiste, cette zone-là, celle de la scène, devenait tout aussi importante que celle du studio, de l'écriture, de la composition, etc. Et que peut-être même ça devenait une zone expérimentale, artistique, dans laquelle j'avais peut-être envie d'y retourner plus vite que prévu. Et je voulais pas que

0: soit un rythme qui soit dicté et bercé par un nouvel album qui ensuite allait m'amener sur scène. Je voulais que ce qui m'amène sur scène, c'était l'envie d'y aller en proposant un spectacle à proprement parler. Et c'est exactement dans cet ordre-là que ça s'est fait. Et c'est glissé au milieu, alors que la mise en scène, j'avais déjà commencé à l'écrire, c'est glissé au milieu un album qui s'appelle Imposteur, qui a été un album de reprise, mais qui était plus un album, on va dire, de synthèse de ces 20 années de musique, plus qu'un album que j'allais porter totalement sur scène. Parce que finalement, ce spectacle-là, bah, y a quoi ? Y a cinq reprises, je crois, de chansons, et puis tout le reste, ben, c'est mes chansons. Quoi.
1: Pourquoi les gens qui s'aiment sont-ils toujours un peu les mêmes ?

0: homme heureux, un très très beau duo tiré de l'album de reprise de Julien Doré, Imposteur. Ici, il chantait avec Francis Cabrel. Julien Doré, invité ce soir de Décibel pour nous parler du dernier Pestacle, un film qui sera projeté dans 350 salles de cinéma jeudi prochain et dont ici est partenaire Julien Doré. Pour bien comprendre, en fait, je crois qu'il faudrait que tu nous donnes ta définition du spectacle versus le concert. C'est quoi la différence dans ton esprit d'artiste ?
1: Ouais, ouais. Bah c'est quelque chose qui est d'ailleurs de plus en plus établi chez les artistes aujourd'hui qui ont la chance de se produire dans des grandes salles. C'est l'idée d'amener quelque chose de total. L'idée que les gens qui nous aiment bien et viennent nous voir plongent à, j'allais dire, à 360 degrés dans un univers où il y aura effectivement les chansons qu'ils aiment, mais où il y aura quelque chose qui va faire qu'on a l'impression d'être immergé dans une ambiance totale qui ressemble à l'artiste. Voilà. Alors parfois c'est plus ou moins réussi, parfois c'est... Non mais dans le sens où parfois c'est trop, parce que ça n'est pas adapté à ce qu'on est en train de faire musicalement. Et c'est là où moi... Comment dire ? C'est là où se joue le plus important pour moi, c'est que quand je fais des folies de mise en scène, je veux qu'elles aient un écho poétique juste, en accord avec la chanson que je suis en train de faire autour de cet effet. Et c'est ça qui est très important pour moi. Quand j'utilise du feu ou des baleines qui volent, je veux que ce feu ou ces baleines, au moment où elles volent ou que les flammes s'élancent dans les airs et surprennent, je veux que c'est un sens avec la chanson que je suis en train de faire et un décor total. Et c'est là où est le plus subtil, le plus excitant et parfois le plus délicat. C'est comment trouver cette chose-là pour qu'elle soit cohérente, même si elle est folle visuellement, quoi. Et c'est là où tout se joue. Ouais.
0: Alors, une des réponses, comment trouver ça ? C'est sans doute l'écriture. Tu as passé une bonne partie de l'année 2023 à rêver ce spectacle 2023 et 2024 et à balancer les idées les plus folles à tes équipes. Mais forcément, un spectacle de cette envergure-là, ça s'écrit. Donc, est-ce que finalement, le fait qu'il soit aussi devenu un film aujourd'hui, est-ce que quand tu écrivais le spectacle, quelque part, tu n'étais pas déjà en train d'écrire le film ?
1: Ah, je pense pas, parce que je m'étais mis en tête déjà sur la précédente tournée que le spectacle vivant, c'était le spectacle vivant, et que quand on essayait de le capter, de l'attraper pour le diffuser notamment en télévision, on n'arrivait jamais à rendre ce qu'on avait vécu ou ce qu'on pouvait ressentir dans la salle. Et moi, je m'étais un peu mis ça en tête. Je m'étais dit, tournée précédente, il y avait 600 000 personnes qui ont vu le spectacle, c'est déjà magnifique, pourquoi vouloir plus ? Pourquoi vouloir que ça passe par un autre format ? Et puis sur cette tournée, franchement, quand elle a commencé et tout, quand c'est devenu de plus en plus fou, c'était pareil dans ma tête.
0: Ouais.
1: Et puis là, on m'a dit, mais pourquoi on produirait pas ensemble exactement le film que tu souhaites, c'est-à-dire ton spectacle, mais filmé comme tu le veux, avec des axes de caméra qui seraient ceux un peu de tes yeux tels que t'as pensé ton spectacle. Et surtout, pourquoi on le diffuserait pas une fois, un seul soir, comme un concert, en fait, au cinéma? Et là, je me suis juste figuré que, en fait, je pouvais avoir, alors c'est un peu obsessionnel, mais soudainement, je pouvais avoir la main sur, comment dire, sur le rendu exact, et poétique de ce que j'avais passé tant de temps à créer, et que j'allais pouvoir repasser du temps pour essayer de créer une forme visuelle sur un écran immense, où en plus, quand on était assis dans son fauteuil de spectateur, comme ça va être le cas le 2 juillet, ce fauteuil, finalement, il ressemble étrangement à celui dans les gradins, des zéniths et des arénas. Donc que j'allais pouvoir à la fois m'approcher finalement de la perception qu'on pouvait avoir de mon spectacle dans les zéniths et les arénas, mais en plus d'y injecter la magie qu'on voit pas, c'est-à-dire celle qui est cachée, celle de mes techniciens qui agissent, celle de mon stress quand je suis sous la scène ou quand je suis en dehors de la scène en train de regarder mes musiciens, que j'allais pouvoir montrer des images au plus proche de ce que font mes musiciens ou mes techniciens, que j'allais pouvoir filmer les portraits des visages du public qui ressent, de montrer les visages quand j'interprète les yeux de la maman, par exemple, à un moment donné, ou les visages qui sourient en voyant Gilbert Montagnier débarquer sur scène en scooter. Ses sourires et ses yeux, je trouve beau, et je pense que n'importe quel documentariste dirait la même chose, je trouve beau de montrer les visages des gens d'aujourd'hui qui en plus sont multigénérationnels me concernant, j'ai la chance d'avoir des enfants comme des grands-parents qui viennent me voir, montrer avec beauté ces visages qui sont à un instant où ils ressentent, c'est sans doute ce qu'il y a de plus beau dans ce film-là. Et voilà, c'est que je me retrouve avec le 2 juillet la possibilité de montrer non seulement mon spectacle, mais de montrer comment vous l'avez regardé. Et peut-être que vous avez déjà vu le spectacle et vous irez le revoir au cinéma, peut-être que vous ne l'avez pas vu aussi parce que vous n'avez pas pu avoir de place, ou tout simplement parce que aujourd'hui, se faire plaisir en allant voir des spectacles, tout le monde ne peut pas le faire. Et le cinéma permet d'une façon beaucoup plus accessible d'aller voir exactement ce qui s'est passé dans ce spectacle-là et peut-être de se faire aussi du bien, quoi, parce qu'on a entendu parler d'un spectacle qu'on n'a peut-être pas pu aller voir. Donc voilà, c'est un mélange un peu de tout ça qui a fait que je me suis dit, mais attends, en gros, après ton cinquième Accor Arena, là, tu vas pouvoir passer des semaines à regarder les images, à les monter, à soigner un film dont tu seras peut-être pas fier, mais en tout cas dont tu seras heureux qu'il,

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0: pour ça. 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
2: Julien Doré et son public, qui chantent pas forcément toujours très juste, mais avec énormément de cœur. C'était Les Limites. On est toujours en direct du festival Sœurs Jumelles. Et alors que les voix féminines du festival ce soir, Vanille, Mentissa, se préparent à faire leur entrée sur votre radio ici, on termine notre conversation avec Julien Doré. Julien qui sera dans tous les cinémas de France jeudi prochain avec votre radio ici pour son film Le Dernier Pestacle. Au-delà de toutes ces émotions qui remontent quand tu te revois toi, quand tu revois les gens, quand tu revois les baleines, quand tu revois tous ces moments qui ont touché, je le rappelle, un million de spectateurs, est-ce que aussi ça pousse en toi cette envie que t'avais, t'es jamais très loin du cinéma, Julien, t'es jamais très loin de l'image, t'as fait les Beaux-Arts, Brice VDH avec qui tu fais tes clips, il est là sur Le Dernier Pestacle en co-réalisateur, est-ce que une prochaine étape pour toi, ça peut aussi passer par là.
0: Oui. Mais ce sera quand j'aurai alors arrêté, c'est un grand mot, mais quand j'aurai mis la musique un peu de côté, ouais. Ça c'est sûr. Mais pas que. Tu vois, moi je me rends compte que ça fait des années qu'avec Brice on commence à écrire notamment une série ou des idées de documentaires et tout ça, et puis qu'on va jamais au bout parce que je reprends ma tournée, parce que je vais en studio et que parfois je viens te voir en promotion, et puis qu'à chaque fois on repousse un peu les choses. Et en fait je me rends compte là à 44 ans dans quelques jours que la seule façon pour moi d'aller vers ces domaines qui me font rêver depuis toujours, ça va être d'être à 100% disponible pour eux. Et ce sera quand je vais mettre un peu de côté la musique, je vais sans doute travailler un an, deux ans, peut-être plus sur une série que je rêve de faire ou un documentaire, de faire un livre pour enfants, d'une sorte avec une bande dessinée, une histoire, produire des artistes. Mettre en scène des spectacles d'artistes qui auront peut-être envie que je vienne leur filer un coup de main, tout ça, voilà. Mais ça, j'ai enfin compris, il m'a fallu du temps, mais j'ai enfin compris que ça serait possible quand je serai à 100% disponible pour ça, c'est-à-dire vraiment dans des moments où je mets la musique vraiment de côté, où j'arrête, quoi. Et ça m'excite beaucoup parce que je sais que ça va arriver à un moment donné, ouais.
2: On va tous aller voir Le Dernier Pestacle le 2 juillet, et toi, tu vas y aller ou pas? Tu vas te glisser dans une salle pour faire une surprise. Ouais.
0: J'ai eu la chance de faire une avant-première à Montpellier le 23 juin et c'était exceptionnel. Non, mais le 2 juillet, ce qui est très très drôle, c'est qu'on est en répétition pour les festivals d'été. Il nous reste 15 dates de concert avant que cette tournée s'arrête totalement. On a des endroits absolument magnifiques comme le Théâtre Antique de Vienne, les arènes de Bayonne, les arènes de Nîmes, les Sables d'Olonne. On joue dans des endroits absolument fous. Et donc, on est en répétition. Donc, qui veut dire en répétition, c'est que non seulement je suis avec mes musiciens, mais je suis aussi avec mon équipe technique. Et donc, on se dit que vu qu'on va finir, allez, on va dire vers milieu d'après-midi, que peut-être ça pourrait être chouette d'aller dans un cinéma tous ensemble pour vivre ce dernier pestacle en film ensemble dans une salle de cinéma, ouais.
2: Trop bien. Une des 350 salles de cinéma en France, en Suisse, en Belgique et au Luxembourg, Le Dernier Pestacle de Julien Doré avant une belle tournée de festival d'été. Et tes 20 ans de carrière l'an prochain? Ça rigole.
0: Ouais, c'est bizarre, hein. C'est fou de se dire que tout ça s'est inscrit naturellement dans les années qui passaient, et en même temps tout ça me paraît toujours si fragile et sans doute de plus en plus précieux plus les années passent, au sens où au début, j'avais peut-être l'impression juste d'être un gars qui faisait sa passion et à qui on laissait une chance. Et puis, au bout de 20 ans, quand même, tu te dis, attends, on m'a laissé ma chance quand même vachement longtemps. Est-ce que ça serait pas devenu mon métier, en plus de ma passion au cœur de mon cœur? Et c'est quand même fou que dans cette époque-là, qu'on m'autorise à ce que ça dure, quoi. Donc ça devient de plus en plus précieux, et devenant de plus en plus précieux, forcément j'ai envie de quand je me mets au travail, de partager des formes artistiques qui sont pour moi le plus abouties et qui créent le plus d'émotions possible, que ce soit effectivement dans la mise en scène des spectacles ou peut-être dans les futures chansons avec lesquelles je reviendrai à un moment. Aujourd'hui, j'ai la chance de juste me poser la question de savoir si ça a du sens, quoi, si ça a du sens de faire tout ça. Donc, 20 ans, c'est complètement fou. Si on m'avait dit ça à la Nouvelle Star à l'époque, je n'aurais pas cru, ouais.
2: Eh ben nous, on t'aime et on est ravis et on trinque par avance aux 20 années suivantes. Merci beaucoup, Julien.
0: Ben merci à toi, Émilie, et merci à ICI et à toutes les équipes. C'est toujours un plaisir d'être avec vous et de parler de musique. Voilà.
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2: Mais oui, à Rochefort, le festival. Je ne sais pas si vous entendez derrière moi, mais ça y est, la grande scène vient de se réveiller. On va y revenir. Pour le moment, il est bientôt 19h30 et Décibel reviendra donc après des infos utiles et pratiques tout près de chez vous.
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3: 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Décibel, en direct du festival Sœurs Jumelles à Rochefort.
2: Et ce soir, à Rochefort, sur la scène du Lab, va jouer une artiste que vous connaissez bien, une amie de la maison, c'est Vanille. Salut Vanille.
5: Salut Émilie.
2: Bienvenue. Ça va et toi?
5: Ouais.
2: Alors on est dans un endroit assez incroyable, hein, le festival Sœurs Jumelles. Il y a beaucoup d'artistes qui arrivent même carrément la veille de leur concert pour pouvoir profiter un peu. C'est un festival qui mélange la musique et l'image. Toi, est-ce que c'est un festival que tu connaissais déjà ou tu le découvres là en venant jouer ?
5: Non, je le connaissais déjà et je le suis déjà depuis un moment. J'aimais beaucoup la programmation. Je suis des artistes qui ont déjà été programmés ici, donc j'étais bien au fait de ce festival.
2: Ah, formidable. Est-ce que toi, d'ailleurs, justement, la question de la musique et de l'image se pose ? On rappelle notamment que, alors même si c'est un phénomène qui est complètement hors de nos mains, mais ta chanson « Suivre le soleil », on va suivre le soleil, et elle est devenue, pour beaucoup de gens, une image plus une musique qui a été beaucoup partagée sur les réseaux, par exemple.
5: Tout à fait. Elle a explosé au niveau du streaming grâce aux réseaux sociaux.
2: Ouais.
5: Et les gens mettaient les images de leurs vacances, de leur coucher de soleil.
2: C'est ça qui est fou. C'est que c'était pas des images que toi, t'avais choisies. Et à chaque fois, pour eux, ça collait parfaitement.
5: Voilà. Donc, ma bénédiction vient de l'image. Non, mais c'est vrai.
2: C'est dingue. Alors, on s'est vu la dernière fois, ma chère Vanille, pour la sortie de ton album Regarde. Je précise qu'il y en a deux autres qui sont disponibles. Amazona à part entière. Trois album au compteur, ça veut dire maintenant que il faut que tu fasses des choix quand tu es en concert. Comment tu prépares ta setlist ? Est-ce que c'est prêt dans ta tête depuis des semaines ou est-ce que tu es en train de l'improviser avec tes musiciens là ?
5: Alors moi j'ai un côté assez scolaire sous mes airs, donc
2: pourtant un look de hippie parfait d'aujourd'hui, on dirait qu'on est à Coachella. Mais donc tu es scolaire.
5: Ouais, en tout cas pour le travail, j'aime bien faire les setlists et des
2: okay.
5: trucs. Donc je prépare vraiment en amont et ensuite je teste ça sur scène, je vois comment ça s'enchaîne le mieux, etc. Voilà, l'intérêt c'est vraiment de faire des hauts, des bas, calmer un petit peu, remonter. Bon, ouais. En festival, on essaye de rester un petit peu au top tout le temps et de faire ces chansons qui bougent le plus. Donc là, j'ai déjà ma setlist depuis un petit moment parce que j'ai eu la chance de faire pas mal de dates avant celle-là. Donc
2: oui,
5: j'ai un peu testé tout ça en direct live.
2: Alors d'ailleurs, puisqu'on parle de dates, je vais vous annoncer celles qui arrivent. Si vous n'avez pas la chance d'être à Sœurs Jumelles ce soir à Rochefort, sachez que Vanille fera un plateau commun avec une artiste avec qui t'as enregistré d'ailleurs un duo, Flavia Coelho, la brésilienne. Ça sera au festival Les Villégiatures au château de Biron le 22 août. Tu as une très jolie date parisienne, la Maroquinerie.
5: On adore cette salle.
2: Génial, hein. Ça sera le 7 octobre. Et puis Vanille également à Rennes le 9 octobre.
5: Voilà. Et je serai aussi au Nuit Bressane le 4 juillet.
2: Excellent. Ah, mais dis donc, je ne l'avais pas celle-là dans ma petite liste. Bah, c'est bien que tu me dises. Tu fais le même concert pour tous les festivals ou est-ce que tu t'adaptes au lieu où tu te trouves ?
5: Alors, je m'adapte souvent parce que il y a des horaires souvent différents, des
2: ouais.
5: durée de set différents. Donc du coup, quand c'est souvent c'est une heure. Donc là, je garde à peu près le même set en festival. Ouais. Et sinon, dans les concerts normaux, soit c'est assis, soit c'est debout. Donc là, je m'adapte.
2: Ouais,
5: je m'adapte en fonction du public.
2: Est-ce que c'est très différent pour toi de jouer quand il fait jour, quand il fait nuit, quand il y a un petit peu de monde, parce qu'il y a des festivals où finalement il y a juste une poignée de milliers de personnes.
5: Ouais.
2: Il y a des festivals où il y a 40 000, 50 000, tu sais même plus.
5: Ouais.
2: Il y a vraiment, toutes les configs possibles. C'est, par exemple, le jour et la nuit, est-ce que ça a une incidence sur toi?
5: Moi, en général, je reste plutôt moi, je fais mon show et quoi qu'il arrive, j'essaye vraiment d'aller chercher les gens, quoi.
2: Et la condition idéale, alors tu préfères jour, tu préfères nuit, tu préfères taille humaine, tu préfères énorme?
5: Alors, comme on a dit tout à l'heure, avec mon titre Suivre le soleil, c'est sûr, quand j'arrive sur coucher de soleil, c'est parfait. C'est-à-dire commencer le concert, tu vois, il fait encore jour, le soleil se couche, à la fin du concert, il fait nuit. Là, c'est un peu la config parfaite.
2: Ouais. Alors, Vanille, ce qu'il faut dire, c'est qu'aujourd'hui, au festival Sœurs Jumelles, c'est une journée particulière. Déjà, c'est un festival particulier, on l'a dit, rencontre de la musique et de l'image, fondé par Julie Gaillet, qui est à la fois une comédienne, une productrice, avec une formation de chanteuse lyrique. Donc évidemment l'oreille musicale, mais aussi un militantisme, un activisme féministe, voilà, qui est connu de tout le monde. Elle est très engagée auprès de la Fondation des Femmes. Et aujourd'hui, c'est une journée qui est consacrée à ça. Il y a énormément de femmes sur les scènes. Il y a des stands de prévention, etc. Est-ce que tu es sensible à ça, toi? Est-ce que c'est un thème qui te parle?
5: Moi, je suis extrêmement sensible à ça. Dans mon deuxième album, j'ai une chanson qui s'appelle Une ombre, que j'ai écrite pour une de mes amies qui s'est fait tuer par son mari. Donc, c'est quelque chose qui m'a vraiment touchée de plein fouet. Et donc justement, c'est vraiment, ça n'arrive pas qu'aux autres. Ça, on se dit, ça peut pas nous arriver. Ça
2: mais
5: peut
2: on,
5: pas...
2: voit ça, on voit ça aux infos.
5: Ouais, voilà.
2: Pas les gens qu'on connaît.
5: Et en fait, on voit que la violence, elle est partout. Moi, j'ai un fils, et donc, comme on sait, le droit des femmes et des enfants est extrêmement lié. Donc moi, tout ce qui se passe en ce moment avec Liana et pour le droit des femmes et des enfants, aujourd'hui, il est très mal pris en charge par la justice. On connaît tous les chiffres que la Fondation des Femmes donne dans les classements sans suite, etc. Et c'est vrai que c'est deux combats qui sont liés, et quand on est maman, le droit des enfants, c'est évidemment aussi une priorité. Et donc je suis très contente d'être là ce soir, parce que pour moi ça a beaucoup de sens, et je suis d'ailleurs tous les lundis à la place Vendôme pour essayer de faire bouger les choses.
2: Alors il y a la place Vendôme à Paris parce que c'est là où il y a le ministère de la justice, mais je sais qu'il y a plein d'autres villes où les femmes et les hommes qui partagent ce combat évidemment se réunissent. Voilà, alors on a choisi le lundi parce que c'est pratique, je ne sais pas.
5: Ouais.
2: En tout cas, tous les lundis, voilà, des manifs. C'est pas des manifs agressives, mais c'est des manifs où on montre qu'on est là, qu'on est nombreuses et nombreux, et qu'on veut, oui, que les choses changent. Il y a beaucoup d'artistes, c'est vrai. Est-ce que tu penses que une chanson, qu'une prise de position, une prise de parole, peut-être ce soir sur scène à ton concert, est-ce que tu penses que c'est important de faire ça pour toi en tant qu'artiste?
5: Je pense que c'est important, pas seulement pour moi, c'est important de prendre la parole au maximum là-dessus. Donc aujourd'hui, je vais pas chanter cette chanson Une ombre dont je t'ai parlé, parce qu'elle est pas plombante, mais elle est pas gay, quoi.
2: Et puis elle est pas adaptée à un set de festival.
5: Voilà.
2: Où on fait la fête.
5: Exactement. Ouais, mais le plus on en parle, c'est de toute façon là, on ne peut être que d'accord.
2: Ouais.
5: Je vois pas comment. Là, c'est un fait, quoi. On voit qu'il y a des chiffres.
2: Oui.
5: On voit qu'aujourd'hui il y a un dysfonctionnement de la justice, et on voit qu'il faut que ça avance. C'est tout. Il n'a pas le choix.
2: Ouais. Donc artiste ou pas artiste, de toute façon, tu t'engages.
5: Ouais. Je pense que là c'est important, et je t'avoue que dans mon entourage, je vois qu'il y a beaucoup de gens qui ouvrent les yeux, parce que moi, j'avais ce sujet déjà depuis plusieurs années.
2: Ouais. Et là, en ce moment, tu penses qu'on est sur une période de prise de conscience?
5: Je trouve.
2: Bon, bah écoutez, c'est terrible qu'il faille des drames comme l'histoire de Liana pour ça, mais en même temps, voilà, cette journée, elle est étrange, parce qu'on parle à la fois de choses très graves, et à la fois il y a de la musique, on chante, on danse, mais c'est comme la vie.
5: Et ça, c'est ce que j'allais dire. Ouais. Mais c'est ça la vie, hein. La vie, c'est ça.
2: Vanille, je te souhaite une belle soirée, évidemment un bon concert tout à l'heure. Je rappelle que ton album Regarde est disponible, et que donc tu joueras. Alors le festival le 4 juillet, c'est où?
5: Au Nuit Bressane, c'est en Bresse, c'est à Louhans,
2: Louhans. ou en cuiseau, équipe de foot. J'étais fan quand j'étais petite, je te jure, c'est vrai. Trop bien. Allez à Louan, les amis. Voir Vanille le 4 juillet. Et puis, il y a le Festival des Villégiatures au Château de Biron le 22 août. Flavia Coelho et Vanille. Rendez-vous aussi à Paris, à la Maroquinerie, le 7 octobre et le 9 octobre à Rennes. Merci, Vanille.
5: Merci, Émilie.
2: Si on suit le soleil, tu me suis?
5: Bien sûr.
2: En plus, elle a un beau soleil sur son t-shirt. Je sais pas si c'est ta tenue de scène, mais t'es magnifique.
5: Merci beaucoup. Non, tu verras, ma tenue de scène, elle est un peu Amazon, coquillage, un petit mélange.
2: J'adore. Vanille, dans Décibels, merci.
5: Merci, Émilie.

0: s'appelle Vanille et elle jouera ce soir au festival Sœurs Jumelles sur la scène du Lab. Et juste à côté de la scène du Lab, il y a la grande scène. Et sur la grande scène, il y aura Mentissa. Bonsoir Mentissa.
1: Bonsoir.
0: On s'est vu il y a vraiment pas longtemps pour la sortie de ton album Enfant Difficile, mais j'ai pas résisté à l'idée déjà de te revoir.
1: Parce que
0: voilà, moi je t'adore.
1: Merci. Moi aussi je t'adore. J'avais passé un super moment.
0: Oui.
1: Un agréable moment. C'était la seule promo le jour de la sortie de mon album. Et je me suis dit, c'était une chouette promo. C'était un échange, c'était pas une promo. Donc je
0: tenais
1: à te remercier.
0: Merci. Bah oui, je t'avais trouvé généreuse. Effectivement, on a parlé de tes chansons. On a parlé, Mentissa aussi, de ton parcours. Et qui fait que cet album-là, il est vraiment un album à ton image. Un album qui te ressemble. Un album que tu avais très, très hâte de défendre sur scène. Bon, bah ça y est, on y est. Ouais. Ce soir, t'es sur la grande scène de Sœurs Jumelles, juste avant Charlotte Cardin. Alors déjà, est-ce que tu la connais? Est-ce que tu l'as déjà croisée?
1: Alors, on a pu se croiser justement lors de quelques festivals il y a deux étés passés, mais c'était rapide. J'avoue, je n'ai jamais vraiment eu le temps de parler avec elle, mais je suis une très grande fan de Charlotte Cardin. Alors, je ne sais pas si elle sait à quel point je suis fan d'elle, mais je suis fan d'elle depuis de nombreuses années. Ça remonte à l'époque. Je suis fan de sa chanson qui s'appelle Phoenix.
0: Oui.
1: Une de mes chansons préférées d'elle, d'ailleurs.
0: Alors, attention, ça veut dire que c'est une vraie fan. C'était avant Feel Good. C'était avant YouTube.
1: Ah, mais bon, pour moi, Charlotte Cardin, voilà, je suis son projet et ce qu'elle fait depuis très longtemps. Je trouve que musicalement, c'est pointu et à la fois c'est populaire, c'est pop, c'est cool, c'est voilà. On a tous, je pense, envie d'être un peu Charlotte Cardin. Elle a un truc vraiment un peu mystérieuse, cool girl. Ouais. Moi, j'ai rien de mystérieux. Moi, genre, alors, on voit. Moi, c'est what you see is what you get. Et c'est ok, hein. Mais genre parfois, je me dis, ah, j'aimerais bien être comme Charlotte Cardin, un peu mystérieuse.
0: Eh oui, mais
1: je sais pas.
0: Il y a les deux équipes dans la vie et il y a des filles merveilleuses dans les deux équipes. Mais moi, je suis comme toi.
1: Oui.
0: J'ai pas de mystère en fait.
1: Et tu regardes,
0: hier soir, il y avait Vanessa Paradis. Alors pareil,
1: oui.
0: Vanessa Paradis, c'est pas une femme, c'est une fée.
1: Oui.
0: Alors tu regardes les fées comme ça et tu dis, mais c'est très bien aussi de pas être une fée.
1: On peut pas être des fées. Voilà.
0: Non, sinon après, voilà, c'est un Disney, c'est plus la vie. Donc Mentissa, j'aime bien parce que t'as ce recul sur toi-même et à la fois, je dois dire que moi, ton parcours, il me laisse quasiment sans voix. Heureusement pas complètement, sinon bah là, il y aurait un blanc. Mais je suis impressionnée par la dimension que tu prends là. Avec ce deuxième album, pour celles et ceux qui l'ont pas encore écouté, qu'est-ce que tu pourrais dire pour leur faire comprendre à quel point il est toi aujourd'hui 2026?
1: Je pense que j'ai osé dire des choses dans mon album que je n'avais encore jamais dit à voix haute, que ce soit à mes proches, que ce soit à ma maman, que ce soit à moi-même. J'ai osé dire des choses que je ne pensais peut-être ne jamais avoir le courage de dire dans ma vie. J'ai osé aborder des sujets qui pour moi étaient un peu honteux. J'ai osé parler de mes problèmes de famille, de la petite moi.
0: Oui.
1: Des violences conjugales dont j'ai été témoin. C'est des sujets que je j'aurais jamais pensé un jour aborder et je l'ai fait parce que je pense que j'étais prête à le faire et que j'ai peut-être senti que c'était peut-être aussi pour ça que j'étais là. C'était pas juste pour faire des belles chansons, mais c'était peut-être aussi pour faire des chansons qui allaient changer peut-être le cours des choses pour moi et pour d'autres personnes qui peut-être aujourd'hui subissent aussi la même chose. Donc voilà, j'ai envie de dire ça. J'ai envie de dire que j'ai osé beaucoup, je suis sortie de ma zone de confort et j'en suis fière parce qu'il n'y a rien de plus libérateur que de sortir de sa zone de confort.
0: Voilà. Et puis, il y a cette idée que celle qui était qualifiée d'enfant difficile, donc dans le système scolaire, en Belgique, mais enfin en France, on t'aurait pas mieux traité, je pense, quand elle était petite, de se dire, bah voilà, en fait, il suffit d'apprivoiser, de comprendre comment on fonctionne, comment nos cerveaux fonctionnent. Et puis, ça n'empêche pas après d'être, voilà, une belle jeune femme heureuse, épanouie dans ce qu'elle fait. Donc, c'est aussi un message à tous les enfants difficiles qui viennent de se prendre un bulletin du troisième trimestre un peu compliqué.
1: Exactement.
0: On vous envoie de l'amour, quoi.
1: Oui. Non, mais vraiment. Et quand on est enfant et qu'on est catalogué d'enfant difficile ou qu'on a des mauvais points, qu'on n'a pas la moyenne, on a tendance à se dire que c'est la fin du monde et qu'on réussira peut-être jamais notre vie. Moi, je me suis dit ça un milliard de fois, en fait. Moi, j'ai toujours voulu être artiste, donc j'ai pas trouvé ma place, moi, à l'école, dans aucune matière. Et je me rappelle quand j'ai fini mes études en secondaire et qu'il fallait faire des hautes études, dans toutes les matières, il y avait rien qui m'intéressait. Je me suis dit mince, je vais rater ma vie. Et c'est aussi ce message-là que parfois notre place, elle n'était pas forcément dans le système scolaire. Notre place, elle est ailleurs. Et voilà, il faut prendre le temps de se chercher et ne surtout pas avoir peur et s'écouter vraiment. Moi, j'ai longtemps eu peur de ma petite voix et je pense que la meilleure chose que j'ai pu faire, moi, c'est de m'écouter, c'est d'écouter la petite Mentissa et de garder un peu cet enfant intérieur aussi.
0: Donc, écoutez les amis, enfant difficile, le nouvel album de Mentissa, vraiment, ça va vous toucher au cœur et vous allez forcément trouver des petites phrases où vous vous dites, mais elle me connaît, elle l'a écrit pour moi, ça. Tiens, tiens. Mentissa, c'est ça parce que plus c'est intime et plus, en fait, c'est universel, plus ça touche de monde. Ça va ressembler à quoi ton concert ce soir?
1: Ah, ça va être très pop.
0: Pop. On va danser. Ça, t'as envie aussi de faire ça, de faire danser.
1: Exactement.
0: La France, le monde.
1: C'est ça. En fait, j'ai envie de faire danser les gens sur des textes qui sont un peu tristes.
0: Oui, voilà.
1: C'est ça que j'aime faire. Donc, ça va être pop, ça va être un peu rock aussi à certains moments.
0: Ouais.
1: Et puis, il y aura aussi des belles balades parce que c'est ce que j'aime faire.
0: Voilà, ta vie sur scène.
1: Oui.
0: C'est 1h30 que nous, on voit. T'es hyper, évidemment, dans la lumière, t'es dans le don, t'es dans le partage, tu donnes tout, tu chantes, nous, on crie, on te donne aussi. C'est un très, très bel échange et tout. Mais sauf que dans une journée de tournée, il reste 22h30, on va dire, à passer. Est-ce que la vie de tournée, elle est agréable pour toi ou est-ce que c'est un peu une épreuve?
1: Ça dépend. Moi, là, je viens vraiment tout juste de commencer ma tournée.
0: Ouais.
1: On est vraiment à la deuxième date. Hier, c'était ma toute première et je n'ai plus été en tournée depuis 2 ans. Donc là, j'avoue que je suis pas hyper confortable parce qu'il faut que je reprenne un peu mes repères, mes marques.
0: Faut que tu réapprennes à dormir dans des bus.
1: Exactement. Ouais. Les petites habitudes de, l'échauffement vocal, 1 heure avant le concert. Toutes ces petites choses-là. Moi, je suis quelqu'un, vu que je suis très casanière et que je ne sors pas beaucoup, j'ai besoin de un peu reprendre mes marques. Mais je pense que ça va être très sympa. Et puis surtout, je n'ai aucune inquiétude parce que j'ai une équipe, mais super. J'ai une régisseuse qui s'appelle Elsa, qui est adorable. Mes musiciens, je les connaissais déjà. C'est mes musiciens de ma première tournée. Et en fait, je suis bien entourée. Donc même s'il y a des moments où je suis peut-être pas confortable, je sais que j'ai mon équipe qui est là. They got my bag.
0: Ouais.
1: Yes.
0: Et ça, c'est beau.
1: Ouais.
0: Mentissa, je précise que si tu es ce soir sur la grande scène du festival Sœurs Jumelles ici à Rochefort, sur ce sublime site de la Corderie Royale, tu iras ensuite dimanche faire un petit coucou au printemps de Pérou. Où tu partages l'affiche avec Louane.
1: Avec Louane, j'adore Louane.
0: Génial. Avec Hélène Ségara au festival de Trélazé le 2 juillet. Eh, t'as des coplateaux, toi.
1: Mais vraiment 100%, on est 100% féminine.
0: On est fangirl, on est au
1: girl power. Hour.
0: Ouais, c'est beau. Oui. C'est beau. Tu joueras avec Vanessa Paradis aussi au festival Lacemo au parc d'Anguin en Belgique le 11 juillet. Et voilà, il y a tout un tas de très très beaux festivals d'été. Et ta tournée française qui va donc porter ton nouvel album, elle commence le 1er octobre. À l'autre canal à Nancy, et là tu vas passer absolument partout en France et en Belgique, bien sûr. Tu seras à Paris à l'Olympia le 5 novembre.
1: Ouh, incroyable, j'ai tellement hâte d'être à l'Olympia. C'est une vraie consécration pour moi.
0: Ouais. Alors on prend rendez-vous et on se quitte en écoutant une de mes chansons préférées sur le nouvel album Enfant Difficile. J'aime bien quand Mentissa, la gentille, Mentissa, la lumineuse, Mentissa sort les griffes quand quelqu'un se permet des choses qui ne devraient pas se permettre.
1: Exactement. C'est important parfois d'être gentil, mais de connaître ses limites et de communiquer avec les gens où sont nos limites.
0: Voilà. La chanson s'appelle Fais gaffe à toi. N'hésitez pas à l'envoyer aux garçons qui vous embêtent, les filles. Merci Mentissa.
1: Merci beaucoup.
0: À la prochaine. Salut, bon concert.
1: Merci.

0: Vous écoutez, ici il est 19h52 et nous sommes en direct du festival Sœurs Jumelles à Rochefort. On est en ce moment installé sur la scène du Lab qui verra tout à l'heure Vanille, Camille, n'importe quoi. Camille, c'était sur la grande scène le premier soir. Là, c'est Vanille qui sera là tout à l'heure. Et puis Mentissa qui vient donc de partir pour aller dans les coulisses de la grande scène où elle se produira tout à l'heure. Je vous l'ai dit tout à l'heure, le festival Sœurs Jumelles aujourd'hui laisse la parole à la Fondation des Femmes. Alors nous aussi, sa présidente est avec nous, Anne-Cécile Maillefer. Bonsoir.
1: Bonsoir.
0: On s'est vu il n'y a pas longtemps, puisque tu nous as offert une magnifique playlist féministe.
1: Voilà, non, c'est vrai.
0: Les chansons préférées.
1: Mais c'est toujours un plaisir de parler avec toi, Émilie.
0: Ah, merci. Et puis, il y a de l'actu en ce moment, évidemment. Alors, l'actu dramatique avec l'affaire Liana, on en a parlé, mais ça a lancé un grand mouvement en France. Les femmes veulent défendre leurs droits, les droits de leurs enfants, et joie, des hommes nous rejoignent dans ce combat. Alors, la Fondation des femmes est présente ici sur le festival avec une opération qui s'appelle Nos Voix pour Toutes, parce qu'il y a des chanteuses, des artistes qui soutiennent la Fondation.
1: Oui, la Fondation des femmes, c'est aussi tout un réseau de personnalités qui peut nous soutenir et qui se mobilise par exemple via ces concerts Nos Voix pour Toutes, qui sont des concerts au profit de la Fondation des femmes. Et ce sont des concerts qui à la fois dans lesquels il y a des chansons qui nous font du bien, des chansons féministes, chantées par des chanteuses et des chanteurs qu'on adore. Et c'est aussi des refrains qu'on peut reprendre un peu tous et tout en cœur, et des moments aussi où on passe des messages de sensibilisation. Et cette année, en 2026, Nos Voix pour Toutes part en tournée. Ouais. Donc on commence aujourd'hui avec ce festival ici.
0: C'est trop bien. Donc vous croiserez peut-être Nos Voix pour Toutes, la Fondation des Femmes, sur des festivals que vous aimez, sur des concerts, sur des tournées, allez savoir, ou même simplement près de chez vous. Tu y crois, Anne-Cécile, à la prévention sur les sites de concerts, aller voir les gens, ouvrir des stands, ouvrir le dialogue avec des gens qui n'étaient pas venus forcément pour ça. C'est un truc qui fonctionne, tu penses ?
1: Oui, je pense que ça fonctionne. Je pense que ça permet déjà de normaliser le sujet, c'est-à-dire, en fait, c'est normal de parler des violences sexuelles, c'est normal de parler des inégalités entre les femmes et les hommes, parce qu'en fait, ça arrive, ça existe, et c'est un sujet qu'il faut sortir du tabou.
0: Ouais.
1: Parce que c'est un sujet qui pourrit la vie des femmes, hein, très clairement.
0: Ouais.
1: Et la première étape, c'est de montrer que ça existe, donc, et que c'est ok d'en parler. C'est normal d'en parler.
0: Est-ce que vous avez fait avec le mot féminicide, par exemple, qui n'existait pas ? Je me souviens, il y avait des académiciens ou des gens comme ça qui avaient dit, oh là là, mais non, c'est pas un mot. Aujourd'hui, non seulement c'est un mot, mais c'est
1: tout
0: utilisé par tout le monde. Oui.
1: Ouais,
0: donc en fait, ça existe à partir du moment où on en parle, t'as raison.
1: Exactement. Eh ouais. C'est vraiment la première étape. Et de pouvoir en parler un peu partout, y compris dans ces lieux, c'est important. Nous, on pense que le féminisme, il est pour tout le monde. Et que donc, venir dans des festivals, sortir un peu de l'entre-soi, de certaines associations militantes, de manifestations, etc. Et en faire vraiment aller chercher aussi le grand public, parce que les violences faites aux femmes et aux enfants, c'est partout. C'est dans tous les milieux, c'est dans toutes les régions. Il y en a ici, malheureusement, aussi. Et donc c'est aussi à nous de nous déplacer pour sensibiliser. Et puis la prévention, elle est essentielle.
0: Ouais.
1: Nous, on pense que c'est pas un phénomène naturel comme ça qui nous tombe sur la tête sans qu'on n'y puisse rien. On pense que les violences faites aux femmes, ça vient aussi d'une éducation de certains hommes, et que pour pouvoir changer ça et faire en sorte que demain, idéalement, il n'y ait plus de femmes victimes de violences conjugales, ou il n'y ait plus d'enfants ou de femmes victimes de viols, en fait, il faut vraiment parler de ce sujet et sensibiliser les hommes et les garçons aussi au fait que ce sont des violences qui détruisent, et qu'on peut avoir d'autres types de relations avec les femmes.
0: La Fondation des Femmes présente ce soir au festival Sœurs Jumelles des artistes féminines à 100% sur la grande scène. Ça commence maintenant avec PR2B, il y aura ensuite Mentissa et Charlotte Cardin. Et Anne-Cécile Maillefer, la Fondation des Femmes a un rendez-vous à nous donner. Sortez les agendas, les filles, synchronisation des montres, et les gars, rendez-vous le 4 juillet, samedi 4 juillet, à Paris, mais aussi dans toutes les villes de France qui voudront participer, pour une grande marche citoyenne contre les violences sexuelles. Est-ce que tu peux nous en dire un mot pour que tout le monde se motive ? Déjà, ce sera plus la canicule le samedi 4 juillet. Donc, on pourra sortir. C'est important.
1: Voilà, ça va être sûrement la première sortie pour une grande partie de la France. On en rigole, mais en vrai, c'est très grave, la canicule.
0: Oui.
1: Et ça a des répercussions très importantes. Et ça parle aussi de l'avenir, et de l'avenir pour nos enfants.
0: Bien sûr.
1: Alors, justement, cette grande marche, c'est une grande marche contre les violences sexuelles faites aux femmes et aux enfants. Pourquoi il y a cette grande marche? Bah en fait c'est tout simple. Je pense que ça, voilà, tout le monde a vu, malheureusement, entendu parler de ce drame affreux de cette jeune fille qui s'appelait Liana, jeune enfant, qui a été violée puis tuée. Et en fait, quand on a commencé à découvrir cette affaire avec la Fondation des Femmes, on a vu qu'en fait il y avait eu énormément de manquements,
2: oui.
1: Mais de manquements qu'on dénonce nous depuis des années et des années et des années. Et donc en fait, ça nous a révoltés au plus haut point. Déjà parce que en soi, la mort d'un enfant, c'est absolument révoltant, bien sûr. C'est voilà, je pense que toute la France était en deuil, mais révoltée surtout parce qu'en fait, on a face à nous des politiques, des responsables qui auraient pu faire quelque chose, qui auraient pu changer des choses depuis des années déjà et qui l'ont pas fait. Alors, qu'est-ce qu'on peut faire? C'est la loi intégrale,
2: ouais,
1: contre les violences sexuelles. C'est une loi intégrale, ça veut dire une loi qui à la fois parle de prévention, qui parle de justice, qui parle de réparation, qui permet d'améliorer vraiment les choses pour les femmes et les enfants qui sont victimes de violences sexuelles ou à risque de l'être. Et pour le moment, le gouvernement ne bougeait pas, quoi. Et donc, quand on voit que ça amène à la mort de cet enfant, c'est insupportable, en fait. Et donc, on s'est réunis. Vraiment, on avait tellement, si tu veux,
2: la boule au ventre et la boule au ventre,
1: en fait. On a eu besoin d'injustice. Donc, on a eu besoin de se retrouver le premier lundi devant les tribunaux. Et on s'est retrouvés. On était des milliers partout en France devant les tribunaux pour dire, en fait, à un moment donné, ça suffit. La coupe, elle est pleine. C'est pas possible qu'on continue comme ça sans changer des choses, sans agir sur cette situation. Et le gouvernement ne voulait pas bouger, mais on avait quand même cette loi qui était à l'Assemblée nationale, et à force de se réunir tous les lundis, ils ont été obligés de craquer. Et donc ça y est, ils veulent bien étudier cette loi intégrale contre les violences sexuelles. Donc déjà, ils veulent bien nous accorder du temps,
2: ouais.
1: Waouh. Mais encore faut-il par contre qu'ils ne détricotent pas cette loi. C'est-à-dire,
2: oui,
1: si c'est en parler pour l'amoindrir ou pour la vider, alors là on va vraiment pas être contente. Donc du coup, très très très important qu'on soit très très très nombreux et nombreux le 4 juillet partout en France, parce que c'est à ce moment-là qu'on va pouvoir montrer à quel point la vie des femmes, la vie des enfants, elle compte, elle est importante, et qu'il est urgent qu'on ait des responsables qui se bougent.
2: On va bouger, n'est-ce pas, toutes et tous, le 4 juillet. Vous avez toutes les infos sur le site fondationdesfemmes.org. Anne-Cécile Maillefer, merci infiniment.
1: Merci à toi.
2: Et bon festival.
1: Merci. T'as
2: pas volé tes concerts ce soir. Merci.
1: Merci.
2: Merci à la Fondation des Femmes pour ce travail merveilleux. 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

0: Vanessa Paradis, Joe le Taxi, la chanson préférée d'Amir.
1: Permettez-moi de vous partager un petit souvenir d'enfance. C'est un des titres dont j'ai le souvenir petit, de passer beaucoup de moments à le fredonner avec ma mère.

0: pense que déjà à l'époque, quand je voyais cette jeune fille chanter, ça semait en moi des rêves de devenir un jour, moi aussi, si ce n'est pas un enfant qui chante, un adulte qui chante, sur le taxi, Vanessa Paradis.
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3: Bonjour la France, j'espère que tu vas bien la France. On a tous chaud et on s'aime quand même. C'est la finale aujourd'hui.
4: Oui, bonjour.
3: Ça va Éric Bastien?
4: Bonjour, écoutez, on est vendredi.
3: Ouais, c'est ravioli.
4: Non mais je pensais faire un petit peu mieux, mais on est quand même sur une égalité.
3: Oui, bon, on a deux quoi. Il croyait qu'il allait mettre minable. Mais non, pas du tout.
4: Deux candidats chacun.
3: Voilà, on a deux candidats chacun qui vont s'affronter pour gagner soit en premier prix, deux places VIP pour assister au concert de Katy Perry.
4: C'est bien pour un début de week-end, ça.
3: Ouais, ça sera le dimanche 12 juillet au Zénith de Nancy. Donc vous aurez évidemment un espace privatif pour faire un petit cocktail dînatoire, des boissons à discrétion, un parking réservé, 100 euros de carburant pour aller là-bas. Et puis vous passerez la nuit dans une suite pour deux personnes avec les petites déj. Donc ça c'est le premier prix. Le deuxième prix c'est quoi?
4: Attendez, vous cherchez un bon café? Mais pourquoi vous cherchez encore Valérie? Tu le sais, c'est Joe Malongo, notre légende habituelle. Tous les jours, du lundi au vendredi, il prépare avec toutes ses petites...
3: 32 dosettes et...
4: Non parce que c'est comme le Père Noël, il a des petits lutins qui travaillent pour lui dans son atelier. 32 dosettes, oui.
3: Et six verres en verre.
4: Bien sûr, pour une cafetière extraordinaire.
3: Et toute la semaine, je vous rappelle qu'on a fait gagner aussi les perdants.
4: C'est vrai.
3: Puisque quoi qu'il arrive, tous ceux qui participent à l'émission gagnent deux places pour aller au cinéma avec un film ici qui s'appelle Les Parfaits, Arnaque en famille avec Audrey Fleurot et Ramzi Bedia. Il est l'heure à présent, eh bien...
4: Ah oui, il est temps. Hein.
3: Ah, il est temps d'accueillir nos finalistes de la semaine, Mathieu, Florence, Anne-Sophie et Guillaume. Comment?
4: Bonjour.
3: Ça va?
5: Bonjour.
4: Bonjour.
3: Vous êtes en forme? Vous êtes tous prêts à gagner?
6: Oui.
3: Très bien. Alors, la première demi-finale, c'est Mathieu, ici Lorraine, contre Florence, ici Pays de Savoie.
4: Un chacun.
3: Voilà. Bah oui, tu vas pas le répéter 50 fois. Oui. Oh là là. On dirait une personne ancienne. Alors, la deuxième demi-finale, ce sera Anne-Sophie contre Guillaume.
4: Un chacun.
3: Aïe. J'appelle la Fédération Française des EHPAD. Pouvez-vous récupérer votre prototype? Alors, Mathieu et Florence, comment ça va?
5: Moi, ça va très très bien, chaudement, mais ça va.
4: Ben oui.
3: Ok, Mathieu, combien il fait chez toi?
6: Il doit faire 27.
3: Oh ben,
6: dans la maison.
3: Ouais, c'est déjà pas mal, hein, parce que chez moi, il fait 31. Comment te dire? Alors, tu as 46 ans. Je rappelle que tu habites à Terreville. Tu étais avec nous mercredi. Tu as des poissons rouges, des perruches et un lapin. Alors, on n'en avait pas parlé, mais alors tout le monde t'appelle Chacha. C'est drôle, ça, pourquoi Chacha?
6: C'est par rapport à mon nom de famille, en fait.
3: Ah, voilà, d'accord. Parce que Mathieu, normalement, c'est Matt, non?
6: Oui, c'est Matt, mais... Quelqu'un un jour m'a appelé Chacha et c'est resté depuis des années.
3: Ah, Mike.
4: En même temps, maths, ça va bien avec échec. Hein. Échec et maths. Ouais. Voilà.
3: Merci, Kinan, qui de plus en plus, à chaque fois qu'il vient participer à l'émission, sa casquette s'enfonce tellement il a honte. Voilà, alors, tu as une petite manie qui m'a fait beaucoup rire. Il paraît qu'avant de manger les aliments, tu les renifles. Pourquoi?
6: Ah, ben, je renifle tout ce que je mange, oui. Je ne sais pas, c'est un toc. J'ai peut-être peur d'être empoisonné.
3: Ah ouais, d'accord, mais tu crois que tu vas sentir le poison s'il y a du poison?
6: Non, mais c'est surtout l'odeur qui donne l'appétit, donc je pense
3: d'accord.
6: que c'est lié à ça.
3: Ok.
4: Les animaux, ils font ça. Ils sentent tout.
3: Les animaux, surtout les petits chiens.
4: Oui.
3: Voilà. Alors, je vais te poser la première question, vrai ou faux, afin que tu puisses gagner le premier point, car tu vas le gagner.

0: Merci de le rappeler.
1: Je le sais. Tiens, une petite musique d'ambiance. Ah, Volvic, un volcan s'allume.
0: Une Valérie s'éteint.
1: Voilà. Alors, écoute bien cette question, Mathieu. Il existe un volcan en Indonésie qui crache de la lave bleue. Il existe un volcan en Indonésie qui crache de la lave bleue. Vrai ou faux ? Top chrono, 5 secondes.
2: Je dirais vrai.
1: Eh bien, t'as bien raison. Il s'appelle le Kawajen. Il est célèbre parce qu'il a des flammes bleues qui sont visibles la nuit. Et en fait, bon, c'est pas vraiment de la lave bleue, c'est les gaz qui s'enflamment et ça fait du bleu. Mais on dirait vraiment le la lave bleue. Premier point pour Mathieu.
0: Bon, et comment ça, Florence, depuis lundi ?
3: Ça va très bien, merci, vous, Eric.
0: Ça va, écoute, je suis content de te retrouver, de jouer avec toi. T'as été super à l'aise lundi à Chapéry, en Haute-Savoie, avec ton chéri Jean-Sébastien. Et puis toute la petite famille. Est-ce qu'on avait parlé de ton charou, Aïka ? Je ne sais pas si on avait parlé de ton charou, hein ?
3: Non, pas du tout.
0: Voilà, c'est bien de mettre à l'honneur les chats.
1: Moi, pourtant, j'aimerais savoir comment ça s'appelle, les habitants de Chapéry.
0: Chapérien.
3: Voilà, parfait.
1: Oh, oh là,
0: pas
1: là.
0: Chapérienne, exactement. Florence qui est bénévole l'hiver auprès du Secours Populaire. Ça, c'est top. Et tu tiens le magasin solidaire. C'est
1: le
0: bien,
1: magasin,
0: ça.
1: Ouais.
0: Le magasin.
3: Oui.
0: Oui, ben c'est bien.
3: Tout à fait, c'est ça.
0: Ben c'est chouette, ça, d'aider le Secours
3: Populaire. Il faut les aider, hein, il faut les soutenir.
0: Il faut aider tout le monde.
1: C'est important. Puis alors, pour les SDF en ce moment, la canicule, c'est pas...
0: Exactement.
1: C'est pas... N'hésitez pas à donner de l'eau aux gens que vous voyez seuls dans la rue.
0: Et oui, Florence adore les lotos de village. Elle gagne souvent. Je vous rappelle qu'elle gagne même beaucoup, puisque à Annecy, elle avait gagné une voiture décapotable en jouant au casino. Elle est très chanceuse, la nana. Mais ouais, on a parlé cette semaine.
1: Mais là,
0: je me sens bien avec toi, Florence. D'ailleurs, on va jouer. On va tout de suite montrer à quel point on est au taquet. Je crois que c'est le titre de l'émission.
3: Allez, on y va.
1: Oh là là.
0: Ouais, tout à fait. Voilà, ça c'est
1: qu'est-ce
0: pas
1: qu'il y a, tu t'es coincé le pied ?
0: Non, j'ai voulu faire une voix de ténor, mais je crois que c'est pas ça. Un chanteur ténor possède une voix très grave. Est-ce que c'est vrai ou faux ? Top chrono, 5 secondes, ça vaut un point. Un ténor, c'est très grave ?
3: Ta voix, je dirais faux.
0: Tu dis faux, le ténor possède, ta raison, possède au contraire l'une des voix les plus aiguës chez les hommes.
3: Un point.
1: C'était quand même sur le gong, la réponse.
0: J'ai pas entendu.
1: Maître Coupez, intervenez. Parce que,
0: bon, non, avec la canicule, j'ai plus de notion du temps, vous savez. Donc,
1: Donc,
0: mais faut qu'elle fasse gaffe la
1: Mathieu,
0: prochaine fois.
1: Mathieu, je te donnerai un petit avantage sur la prochaine question. Voilà.
3: Allez, aussi pour moi.
1: Non, tu viens de l'avoir, ton avantage, mon petit chat. On t'a laissé répondre après le gong.
0: Fini la joker.
1: Alors là, c'est pas le tout, mais vous écoutez ici, vous vous dites, mon Dieu, il fait chaud. Qu'est-ce qu'elle va nous mettre comme musique pour supporter la canicule?
0: C'est
1: vrai,
0: c'est quoi?
1: C'est 1988. Hein, alors, moi aussi, un de mes chanteurs préférés de quand j'étais ado, c'est Étienne Dao, Le monde est bleu comme toi. Allez, bleu comme toi, je vous aime, à tout de suite.

0: comme toi, Étienne Daho. Ah.
1: Quelle voix de ténor.
0: Vous avez vu, hein, 1988, Étienne Daho. Ah mais non, c'est une voix aiguë, les ténors.
1: Oui, donc...
0: Moi, j'ai pas une voix aiguë, quand même.
1: Non, allez, jingle.
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0: La voix de Au taquet, une voix de ténor, un peu.
1: Oh là là.
0: La voix qui parle de temps en temps.
1: Bah non, il a une voix plutôt grave, au contraire.
0: Ah, d'accord.
1: Cherche le nom de la personne qui a une voix grave.
0: Alain Gazal.
1: Voilà. Bah Alain, il a une voix un petit peu de séducteur.
0: Ah bah, c'est un beau gosse, Alain, attendez. C'est la voix de la radio, hein.
1: Eh bah, c'est super. Alors, nous allons évidemment passer au quiz musical. C'est un petit peu un moment difficile parce qu'il va falloir connaître la chanson. Bon, je sais que Mathieu était assez doué en chanson française, on va pas se mentir.
3: Oui.
1: Bah, comment il ose pas trop dire qu'il est bon ou pas. Il a... Allez, alors, écoute-moi bien. C'est des tubes vraiment d'été. Hein. Le truc, évidemment...
0: Un peu sadique, voilà.
1: Bah, l'autre, c'est un sadique, hein, je te le dis tout de suite. Bah, oui, c'est lui qui prépare les quiz.
0: Ça rime avec Eric. Hein,
1: oui, alors, sadique comme il est, figure-toi que là, d'habitude, on a quand même 10 secondes d'extrait. Plus non. Ceux du non, fais chier. Non, je vais leur compliquer la vie. Et là, vous allez avoir 5 secondes pour reconnaître l'artiste. Il y en a un après l'autre. Donc, concentre-toi bien, mon petit bonhomme. On y va, c'est parti.
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1: Qu'est-ce que c'est? Qui c'est qui chante?
3: Nino Ferrer.
1: Nino Ferrer. D'accord.
0: J'aurais dû mettre 2 secondes.
1: Oh, et ça suffit maintenant hein, de traumatiser les candidats, là. Ah, nom de Zeus. Oui, bien sûr, le sud.
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1: le sud. Down, down, down.
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1: On adore cette chanson.
0: Bien sûr.
1: Bravo Mathieu, ça te fait donc un premier point. Alors, même punition avec la deuxième chanson à reconnaître. Il nous a mis 5 secondes.
0: 5 secondes.
1: T'es content de toi?
0: Pour l'instant, c'est bien. Il a trouvé, hein.
1: Oui, oui, mais enfin, t'es content de toi?
0: Pour l'instant, ça va.
1: Allez, écoute
0: bien. Je suis toujours content de moi.
1: Ça, on le sait. Allez, écoute bien.
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1: Alors, qu'est-ce que
3: Thierry
1: c'est?
3: Thierry Hazard.
1: Thierry Hazard?
0: Franchement, je vous mets 2 secondes la semaine prochaine. C'est pas possible.
1: Mais tu arrêtes maintenant de traumatiser tout le monde, là. Ça suffit,
0: trop
1: oui.
0: Simple.
1: Bien évidemment, c'est Thierry Hazard. Le jerk.
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5: De la musique pop.
1: Ouais, sur de la musique pop.
0: Exactement.
1: Ça te fait donc 3 points, Mathieu. Bravo.
0: Florence, alors comme ça, on collectionne les parfums.
6: Oui. Mmh.
0: Bah, raconte-moi un petit peu.
6: J'adore les garder.
0: Et alors pourquoi? Je sais pas, c'est quoi? C'est le flacon? C'est la beauté des flacons que tu aimes?
6: Non, c'est pour le souvenir aussi, les cadeaux qu'on m'a offerts, des enfants, des gens qui m'apprécient, et puis pour pas les jeter en fait.
0: Ok, donc tu gardes les bouteilles de marque, même vite, t'en as quoi,
6: voilà.
0: Combien?
6: Une trentaine.
0: Ça va.
6: Ouais.
0: Allez, voici donc ton quiz. Comme tu l'as compris dans la sadicité, sadisation, ça dit quoi?
1: Oui.
0: J'ai mis que 5 secondes. Voici le premier extrait.
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0: Eh ben, qui chante? Pardon?
6: Étienne Daho.
0: Étienne Daho.
1: Et j'étais sur la route toute la sainte journée.
0: Tu crois que c'est Étienne Daho, ça?
1: Et non.
0: Mais non, c'est là, Gérald de Palmas.
1: J'étais sur la route toute la sainte journée.
0: Ah ouais.
1: J'ai pas vu le doute en toi s'immiscer.
0: Ah, j'aurais dû inverser, là, avec Mathieu.
1: Mathieu, tu l'avais, bien sûr.
3: Ouais, je l'avais aussi.
1: Bah oui, Mathieu, c'est une pointure en chanson.
0: Pointure.
1: Le seum international.
0: Tu l'as vu mon 43?
1: L'ai vu, ouais. Tu l'as vu mon 250?
0: Oui. Voici un deuxième. Dis donc, Florence.
6: Ouais.
0: La France compte sur toi, s'il te plaît.
6: Bah ouais, je crois que je vais
4: voir. MD, dis-moi oui.
0: Si, il y a les titres de la chanson.
6: La
0: dedans. Oui. Et ben voilà Florence.
1: Dis-moi oui.
6: C'est pas tout perdu.
0: Non mais non.
1: Andy, bon.
0: Jamais.
1: Alors Mathieu, tu as 3, Florence tu as 2. C'est pas mal. Voilà, je veux dire voilà, Mathieu, tu restes bien.
0: On a connu quand même des candidats bien meilleurs que ça, mais bon après.
1: Alors, je serai toi, je rangerai mon seum de part de vers moi dans ma petite poche parce que là tu es ridicule.
0: Ouais.
1: Bien, allez, on va tout de suite écouter un truc qu'on adore, ça sent l'été, ça sent les vacances. C'est ce que j'écoutais quand j'étais petite. D'ailleurs, c'est sorti l'été de la canicule, 1976, comme quoi tous les 50 ans, je pense qu'il y a une canicule.
0: T'es pas petite en 76.
1: Bah, j'avais 11 ans.
0: En 76?
1: Bah oui, je suis née en 65. Voilà, donc j'étais petite, j'étais à l'école.
0: C'est pas votre âge.
1: Elle est Elton John et Kiki dit I don't go breaking my heart.
0: Don't break my heart.
1: Allez, vous écoutez ici, on vous aime.

0: Elton John et qui dit avec Don't Go Breaking.
1: Qui dit
0: Don't Go Breaking My Heart. C'est vrai que c'est qui dit, oui, pardon.
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1: C'est
0: la fin de saison.
1: C'est un peu problématique. Hein. Alors, Mathieu, ici Lorraine à 3. Florence, ici Pays de Savoie à 2. Mathieu, si tu l'emportes, tu l'emportes.
0: Encore une grande phrase.
1: Encore une grande phrase.
0: Si tu l'emportes, tu l'emportes.
1: Voilà, hein, donc Terreville compte sur toi, la Moselle compte sur toi, voilà, tes enfants comptent sur toi.
0: Tu l'emportes, tu l'emportes.
1: La France compte sur toi, le Dami d'Hollande compte sur toi. Il y a un moment donné.
0: Tu vois que c'est avec ça qu'on va avoir de thé dans Télérama, franchement.
1: Mais tu cherches à avoir de thé dans Télérama, quoi ?
0: Pas du tout.
1: Ah bon, d'accord, parce que si c'est à ton but, il faut que tu ailles bosser à France Culture. Hein. C'est pas ici qu'il faut bosser.
0: On les salue.
1: On les salue, je les adore. Mais là, tu auras peut-être de thé dans Télé Z. Alors, mon petit Mathieu, comment tu te sens ? Est-ce que ça va pulser, là ?
3: Un peu stressé, là, oui.
1: T'es un peu stressé?
3: Je le sens quand même.
1: Non, moi je le sens bien parce que t'as une culture incroyable.
0: Une France culture incroyable.
1: Je pense que tu vas totalement triompher. Tu vas totalement l'emporter, Mathieu. Je crois en toi. La France compte sur toi. Vraiment. Allez. Écoute bien cette question qui est une question d'une facilité à toute épreuve.
0: C'est pas normal.
1: Bon, c'est pas moi qui fais les questions, donc tu verras ça avec les auteurs. Mmh. Alors écoute bien. De quel sitcom sont issus les personnages Nicolas, José, Lali et Bénédicte, qu'on appelait Béné? De quel sitcom sont issus Nicolas, José, Lali et Béné, alias Bénédicte? Top chrono, 10 secondes.
3: Hélène et les garçons.
1: Ta ta ta ta ta ta ta da da.
0: Paolé.
1: Yalla, écoutons ce générique de la mort. Une fille. Et voilà, bravo. Tu vois, j'avais pas dit que c'était le meilleur. Voilà, c'est tout ce que j'ai à dire.
0: Ouais.
1: Voilà, tu joues pour la gloire maintenant. Bonne soirée à toi.
0: Bon, comment ça on joue pour la gloire là?
1: Bah parce qu'elle a 2, il a 8. Donc même si elle marque 5, ça lui fait 7.
0: Florence.
4: Florence. Bah, ouais, je suis triste.
0: Bah, moi aussi je suis triste, Florence.
4: Y a pas une question bonus?
0: À la rentrée peut-être, mais là on l'a pas prévu là aujourd'hui.
1: Bah, non, à la rentrée,
0: non.
1: Pas de session.
0: Bon, Florence. Alors, je te pose quand même la question parce que t'es sympa et puis parce qu'on t'aime, qu'on a envie de passer. Tu sais quoi? Juste avant la question, vous allez voir que c'est raccord parce que bon là on est mort quoi.
1: On y va, allez-y.
0: Oui, non, il lui faut toujours un mouchoir en papier dans la main.
4: Oui.
0: C'est une circonstance aujourd'hui quoi. Mouchoir en papier.
4: Voilà, vous avez tout compris.
0: On pleure la défaite quoi.
1: Mais pourquoi il te faut un petit mouchoir en papier dans ta main?
4: En fait, c'est un anti-stress, ça me détend, c'est pour me soulager, c'est un top en fait.
1: Mais pourquoi tu t'achètes pas des très jolis mouchoirs en tissu par exemple?
4: Bah non, parce qu'il y en aurait partout, des fois j'en ai 10 dans mon lit, alors il me faudrait une collection.
1: Ah oui, d'accord, ok, bon bah ok, très bien.
4: Ouais, non.
0: Bon, écoute, voici quand même cette question. On va sortir avec les honneurs parce qu'on est comme ça, Florence. Dans quelle ville de France trouve-t-on une statue? Je parle pas de celle qui est la statue d'Amy Dolande, là, qui est. C'est Angoulême qu'elle est, non? À Montélimar.
1: Oh, elle est à Montélimar.
0: Oui, c'est vrai.
1: Bon, vous savez, j'en ai un peu partout, à Guingamp.
0: Ça, c'est sûr. Vous étiez partout, ça, vous savez. Dans quelle ville?
1: Je vais appeler la DRH et je vais lui expliquer comment tu maltraites.
0: Dans quelle ville de France trouve-t-on une statue surnommée les 400 culs? Elle existe vraiment, hein. Les 400 culs. Top chrono, 10 secondes. Une ville en France.
4: C'est à Chambéry.
0: C'est comment?
4: À Chambéry.
0: Mais t'es pas un peu du coin, toi?
4: Bah si, je suis de Haute-Savoie.
0: Eh bah oui, donc voilà, forcément tu le sais. Et tu as raison, c'est Chambéry. Il s'agit d'une fontaine en fonte érigée en 1838 que tu connais, représentant 4 éléphants réunis à l'arrière-train. Alors tu vas d'autant plus le regretter parce que c'est ta région. Mais tu l'as compris, malgré le fait que tu marques des points, ça ne suffira pas.
1: Bah non, parce que ça fait 7 et Mathieu, tu as 8. Donc Mathieu, tu as bien compris, mon petit chat, que tu es en finale. C'est magnifique.
0: Bravo.
3: Je tiens à féliciter Florence aussi quand même.
1: Okay.
4: Ouais, félicitations Mathieu, c'est très bien.
0: Bah, avec des places de ciné, Florence.
1: Bah bien sûr qu'elle a des places de ciné, Florence.
4: C'est déjà un cadeau.
1: C'est déjà un cadeau, ma petite chérie.

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2: Je vous rappelle que c'est la finale. Mathieu, un candidat, moi, vient de se qualifier. Il reste Anso et Guillaume. Je vous rappelle les prix. Premier prix, 2 places VIP pour assister au concert de Katy Perry le dimanche 12 juillet au Zénith de Nancy, avec un accueil digne des plus grandes stars de la planète. Et puis une nuit dans une suite pour 2 personnes. Sinon, la machine à café Malongo, les 32 dosettes à paillettes et les 6 verres en diamant. Et évidemment, pour tous les perdants, 2 places de cinéma pour aller voir Les Parfaits Arnaques en famille, un film ici avec Audrey Fleurot et Ramzi Bedia. Voilà, allez, on reprend. Alors, Anne-Sophie, comment ça va?
3: Ça va très bien, merci, et vous?
2: Bon, moi ça va, écoute, j'ai mon premier candidat qui vient de se qualifier pour la finale. Je suis joie et bonheur. Alors, je rappelle que tu joues avec ici, Sud de Lorraine, que tu habites à Sanché, dans les Vosges. Comment il fait aujourd'hui dans les Vosges?
3: Très, très, très chaud.
2: Ah, même dans les Vosges, mon Dieu!
3: Même dans les Vosges.
2: Oh là là là là là là. Bon, il fait combien?
3: Comme quoi, personne n'est épargné. Hein.
2: Ah bah non, ça c'est sûr. Il fait combien chez toi, là?
3: Oh bah, si je laisse la voiture en plein soleil, je monte à 38.
2: Oh my God. Eh ben voilà. Alors.
3: Ah oui, ouais, ouais, ouais.
2: Mais ben oui, tu fais attention à ton petit chien là. T'as un petit chien qui s'appelle Milou. Tu fais attention.
3: Oui.
2: À lui. Mais ouais, les urgences vétérinaires hein, le 31-15 sont débordées parce que les gens ne calculent pas. Le bitume c'est chaud voilà. Et les vétérinaires sont débordés par les brûlures de coussinets.
3: Les gens ils sont pas malins.
4: Hein. Faut tout faire.
2: Mais non, enfin franchement c'est.
4: Ah si, mais t'as raison. Le bitume, il faudra adapter.
2: Mais hein, évidemment, mais surtout et puis alors je ne parle même pas des gens qui oublient ou leurs enfants ou les animaux dans les bagnoles. Alors, ma chérie, tu vas évidemment gagner tout de suite, absolument tout de suite, ton premier point. Comme ça, le ton sera donné. Tiens, je te mets une petite chanson.
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4: Vous portiez déjà vos chaussures, vos tiers, à cette époque-là.
2: Alors, je rappelle là, que je vais appeler la DRH, parce que depuis 2 saisons, j'en ai pris plein la gueule. Oh. Et là... C'est la fin de la saison ce soir.
4: Je me lâche.
2: J'en ai marre en fait. Ouais, hein, ouais, voilà. Alors, écoute bien la question. Pour dissuader les voleurs de vélos, il existe désormais un antivol qui pue le cadavre. C'est-à-dire, tu voles le vélo et ça pue. Mais ça pue la mort vraiment. Donc, est-ce que c'est vrai ou faux, top chrono?
3: Oui, je dirais que c'est vrai. Il me semble avoir entendu parler d'un truc comme ça à la radio une fois.
2: Ouais. Ah, mais non, tu parles d'un truc. Eh ben oui, c'est vrai.
3: Oui, oui, oui.
2: Alors, c'est pas pour empêcher le vol, mais ça dissuade, hein, parce que l'antivol cactus, c'est la méthode radicale. Hein. T'essayes de casser le truc, ça libère un gaz, mais c'est horrible. C'est comme si c'était un cadavre en décomposition. Donc voilà, bravo, premier point.
4: Guillaume, avec ici Champagne-Ardenne à Reims, dans la Marne. Guillaume, mon héros. Guillaume.
6: Mais oui, toujours là.
4: Mon rescapé, Guillaume. Mon Leonardo DiCaprio. On est à 2 doigts de couler, toi et moi, tu sais, mais.
2: Il n'y a pas 2 places sur la planche.
4: Il n'y a pas 2 places sur la planche. Et Valérie prend souvent la place, là, chaque semaine, le vendredi.
2: Valérie prend beaucoup de choses, mais elle emmène ses candidats.
4: Eh oui. Guillaume.
6: Oui, je suis là.
4: Je n'ai pas envie de sombrer au milieu d'un iceberg qui nous a fait du mal. Et quelqu'un qui est derrière toi est parfaitement d'accord avec ce que je viens de dire. Alors Guillaume, je n'oublie pas que tu es mon roi, que tu es mon géant. Oui, je dirais même mon géant vert.
7: Oh, oh, oh. Géant vert.
4: Car rappelons-le, tes potes t'appellent le géant vert.
2: T'appelle, ouais.
4: Ah, c'est Emeric, c'est son pote Emeric qui l'appelle le géant vert.
2: Il fait 2 mètres, il nous a dit.
4: Ben 1m97, oui. C'est ça?
6: C'est ça.
4: Ouais, je l'avais noté. Attends, 1 centimètre près ou 3, là, voilà. On est bien.
6: Oui, on est plus à ça.
4: Non, mais moi, je suis dans la précision, tu l'as remarqué.
2: Puis si tu mets des baskets, tu fais 2 mètres, hein, parce que voilà, bah, c'est comme ça.
6: Oui, je vais éviter de mettre les semelles compensées, hein, on va dire.
2: Oh, ce serait sympa.
4: Bon, on est plus en ambiance tombe,
6: là. Je sais pas. Bon, on verra.
4: Guillaume, qui est donc en concubinage avec Jennifer, elle est là, Jennifer? Ça va?
6: Mais oui, justement, c'est elle qui parlait derrière.
4: Ah, c'est elle qui écrit derrière. Et elle mesure combien, Jennifer, du coup?
6: Ah non, elle est plus petite que moi, elle fait dans les 1m55.
2: Les grands, ils aiment les petites.
4: Ah oui, 2 mètres, 1m55. Ah oui, voilà. Effectivement.
6: Il y a une différence.
4: Oui, je vois bien. Et du coup, tes enfants, ils ont été de qui? Ils sont plutôt... Ah bah non, ils sont petits encore, tu peux pas vraiment savoir. Noé, a 3 ans.
6: Ils grandissent vite quand même.
4: Hein. Oui, ça grandit vite, bien sûr. Question. Extrait.
8: Encore un peu de sucre, encore un peu de miel.
4: La langue, hein, qu'on a dans la bouche, la langue.
2: Est-ce que tu l'as ailleurs, toi, la langue?
4: La langue possède une zone pour le sucré, une zone pour le salé et une pour l'amer. Est-ce que c'est vrai ou faux ? Top chrono, 5 secondes.
6: Oh, je dirais que c'est vrai.
4: Contrairement à une idée longtemps enseignée, il n'existe pas de carte des goûts sur la langue, mon ami. C'est donc faux. Toutes les zones peuvent percevoir le sucré, le salé, l'amer, l'acide ou encore l'unami. Voilà, preuve que nos papilles travaillent en équipe. Mais toi et moi, on ne fait pas une bonne team, là.
2: Ça y est,
4: ça démarre mal, là.
2: Là, je vous explique. On va s'ambiancer un peu, on va danser.
4: Oui.
2: Je vais essayer de lui remonter le moral, parce que là, il a envie de casser la tête à tout le monde. Allez, on s'ambiance et on se retrouve après. Vous écoutez ici.

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1: Et ici, nous sommes avec Anne-Sophie qui a un point et Guillaume. Voilà.
2: Ne laisse pas faire, Guillaume.
1: Alors, mon Dieu. Donc, Anne-Sophie, hein, est-ce que tu aimes chanter? Est-ce que tu reconnais bien les chansons françaises? Est-ce que tu es forte en quiz?
3: Alors, en général, j'en connais pas mal, mais il y en a toujours que on reconnaît la chanson, mais on connaît jamais l'interprète ni le titre. C'est ça le problème.
1: Ah là là là là, bah là, il va falloir être très fort parce que comme je l'ai dit précédemment, dans la saison précédente, cette personne hein, à ma droite. A fait 5 secondes d'écoute. C'est-à-dire que bon, c'est totalement.
2: Ah, il s'est pas foulé. Il a mis que 5 secondes.
1: Hein. Moi, je trouve ça inhumain. C'est-à-dire, c'est vraiment se moquer de.
2: Tu dis ça alors que ton candidat, là, il y a même pas un quart d'heure, il a gagné les 2 points.
1: Bah oui.
2: Ah ouais, bah alors, qu'est-ce que tu trouves ça inhumain? Moi, j'ai perdu.
1: Bah, c'est vrai, bah écoute, c'est pas grave.
2: Je le fais avec fair play.
1: Ouais, bon. Alors, est-ce que t'as un porte-bonheur? Il paraît que t'as le premier collier de cadeaux de fête des mères que tes filles t'ont offert. Est-ce que tu l'as près de toi?
3: Ah, il est dans la voiture, il est accroché au rétroviseur.
1: Bon, alors visualise-le bien, il est en quoi? En nouille? Ou il est en quoi?
3: Non, il est en perle en bois.
1: Oh, c'est joli, parce que moi j'ai eu des nouilles.
3: Des petites perles en bois. Oui, c'est mieux que les nouilles.
1: C'est mieux que les nouilles.
3: Je trouve qu'elles seraient cuites dans la voiture, les nouilles.
1: Ah oui, bah là ça serait, ça serait un peu bouilli. Hein. Bon. Alors. Bah, ça a l'air comme
2: la tête de la
1: nouille. J'ai la tête de la nouille bouillie. Bah oui, elle est comme ça, la nouille bouillie.
2: Oh, c'est
1: et toute.
2: C'est
1: bien, alors écoute bien, c'est deux chansons différentes, évidemment, l'une après l'autre, et tu devras me dire, au bout des 5 secondes, du sadique qui chante.
4: Bon, c'est un mot qu'on dirait inventé pour.
1: Alors qu'est-ce que c'est, top chrono, ça vient d'où?
3: C'est Garou de Notre-Dame de Paris.
1: Ta-ta-ta-ta-ta-la-la-la-la. Olé, oui. C'est un mot qu'on dirait inventé pour elle. C'est magnifique, un point. Alors attention, voici la deuxième chanson.
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1: Qui c'est qui chante?
3: Oh, mes amis, mes amours, mes emmerdes.
1: Mes amis,
3: alors je sais pas si
1: mes amours. Dis un nom, allez, vas-y, au pif. Vite.
3: Je sais pas.
1: Bon, bah, c'était Charles Aznavour.
2: Mes amis. Ah oui.
1: Hey, mes amours.
3: Alors là.
1: Mes emmerdes. Un. Bon, bah, voilà. Tu as quand même un point. Tu es en tête avec 2.
2: Guillaume, t'as entendu la phrase de la dame? Tu es en tête avec 2. C'est pas à toi qu'elle s'adresse. C'est bien sa candidate.
1: Bah oui, c'est pas lui, mon candidat. Hein.
2: Guillaume, on est à 0, là, Guillaume.
6: Oui, mais il y a toujours moyen de revenir à égalité.
2: Est-ce que tu as franchement envie que je passe un mauvais week-end?
1: Ce que t'as envie, surtout que sa femme demande le divorce.
6: Sur la conscience, monsieur Bastien.
2: Dire, mais mes enfants n'en peuvent plus de me voir perdre. Ils pleurent chaque. C'est vrai. Chaque vendredi à 13h01,
1: ça ne sert à rien de culpabiliser ton candidat qui n'y est absolument pour rien.
2: Un peu quand même.
6: Non, il ne me culpabilise pas, au contraire, ça me remotive.
2: Ouais, bien sûr. J'ai juste une question, est-ce que tu as fermé la porte?
6: Oui, j'ai tout fermé.
1: T'es sûr?
2: Vous vous souvenez?
1: Oui, bah oui, on
2: se souvient. Le mec maniaque des portes.
6: Oui.
2: Totalement, tout soit fermé, porte de la voiture, tout ça. Non mais je voudrais bien que tout soit fermé à la maison pour que tu sois tranquille pour la question. Parce qu'on a tout fermé.
6: Non, mais je suis tranquille, tout est fermé.
2: Pour des toilettes, tout y est.
1: Okay. Bon.
6: Tout.
2: Alors, on y va, Guillaume.
1: Chut, on respire comme ça. Voilà.
2: C'est beau, tout de suite, on sent tous mieux. Voici le quiz. 5 points, pas du tout. 5 secondes. Je voudrais bien les 5 points. 5 secondes pour reconnaître. Oh là là, ce fossile. Allez, on y va. Top chrono, qui chante?
6: Eh ben Céline Dion et Jean-Jacques Goldman.
2: Ben voilà, j'aurais pris l'un ou l'autre, hein, de toute façon. Bien sûr, j'irai où tout ira.
1: Tu iras, mon pays sera toi. 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
2: Bien sûr, mais nous on sait où on va vers la victoire. Avec Guillaume, c'est tout droit, au fond à droite.
1: Ouais, bien sûr.
2: Avec cette deuxième chanson, 5 secondes, top chrono. Enfin, top chanson, quoi. Et là, on envoie le chrono.
6: Herbert Léonard.
2: Oh, Guillaume. Oh, tu fais plaisir à papa. Oh, là, Guillaume, on est... on est bien, là.

0: voilà, ça nous
1: ça,
0: fait.
1: C'est du coaching,
0: oui. Ça fait 2 pour Anso, 2 pour Guigui.
1: Attendez, vous êtes en train de dire qu'il a égalisé?
0: Et ils sont à égalité, il restera la question cash. Hein, voilà, allez. Et tout de suite, il faudrait que pleuve l'amour, ça nous rafraîchirait. Pascal Obispo et Francis Cabrel, vous écoutez ici, à tout de suite.

0: Pascal Obispo, Francis Cabrel, extrait du dernier album d'ailleurs de Pascal Obispo. Il faudrait que pleuve l'amour. Sur ici, on vous envoie plein d'amour comme ça.
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2: Et Kinan continue de s'enfoncer la casquette de honte avec tes vannes à deux ballasses. Donc, attention, on rigole pas. Anso à deux, Guillaume à deux, vous êtes à égalité. Hein. Anso, va falloir gagner. Hein. On est d'accord?
3: Je l'avais à Herbert Léonard en plus.
2: Eh bah oui, bah oui, bah oui, bah oui, bah oui, vive la France.
3: C'est toujours comme ça,
2: Alors, je vais raconter une petite anecdote avant qu'on retrouve la question. Il paraît qu'une fois à l'hôpital, pour soigner un patient, tu as utilisé du gaz hilarant.
3: Oui, c'est ce qu'on utilise voilà. Pour les soins douloureux.
2: Sauf que, avec ta collègue... Vous avez respiré un peu trop de ce gaz parce que vous êtes resté longtemps avec le patient.
3: Et alors, plus longtemps que d'habitude, c'est ça.
2: Et alors, qu'est-ce qui s'est passé sous l'effet de ce gaz?
3: Ah, on a commencé à avoir un bon fou rire et on ne sait pas pourquoi on s'est mis à chanter les sardines de Patrick Sébastien.
4: Dans cet hôpital, chante les sardines,
2: Ah ouais, alors, du coup, forcément, faut arrêter avec le gaz hilarant. Hein.
3: C'est ça, et c'est resté notre chanson, et à chaque fois qu'on se voit, on a notre petit délire avec nos sardines. Et quand je me suis mariée, c'était ma témoin, et on s'est mis nos sardines, on a dansé nos sardines.
2: Et bah voilà, bah oui, évidemment, ça rapproche, hein, des souvenirs comme ça, bon.
3: Bah voilà, tout à fait.
2: Alors, ma chérie, il va falloir que tu remportes ce point. C'est très important, je te le dis, c'est très très important. Tiens, je te mets une petite réplique drôle.
5: Il va manger des chips. T'entends ? Des chips ! C'est tout ce que ça te fait quand je te dis qu'on va manger des chips ?
2: Cet extrait de, vous savez, le film de Hazanavicius s'appelle Le Grand Détournement avec Georges Abitbol. C'est très très drôle, si vous ne l'avez pas vu, il y est sur YouTube. Alors, écoute bien. Sur les étiquetages Nutri-Score, tu vois ce que c'est les étiquetages Nutri-Score ?
3: Oui, tout à fait.
2: Quelle lettre désigne la moins bonne qualité nutritionnelle ? Sur les étiquetages Nutri-Score, c'est quoi la lettre qui désigne la moins bonne qualité nutritionnelle ? Top chrono 10 secondes.
3: Alors, je dirais que c'est E, peut-être. Je dirais que c'est E le pire.
2: Eh bien, c'est vrai ! Voilà, quand c'est de A à B, c'est pas mal. C'est, ça commence à déconner, D, E, faut arrêter. Bravo, tu as 7. Ce qui veut dire que, quoi qu'il arrive, même si Guillaume gagne...
6: Quoi ?
2: Elle a fait plus de points que lui, voilà.
6: C'est le même scénario que tout à l'heure ?
2: C'est le même scénario que la semaine dernière.
6: Je me fais avoir, là, encore une fois ?
2: Exactement.
6: Mais le même que tout à l'heure ?
2: Non, tout à l'heure, c'était pas pareil. C'était pas égalité.
6: Ça veut dire que là, on joue...
2: Tu joues pour la gloire avec Guillaume, parce que t'aimes Guillaume, parce qu'il t'a suivi, et que voilà, c'est tout, il y a un moment donné...
6: Ou pour faire un petit tacle à ta candidate, nous, on joue à... Voilà. Hein ? Elle n'oubliera pas que c'était Herbert Léonard.
2: Bien sûr, écoute, allez.
6: Bon, Guillaume.
7: Toujours là, toujours présent.
6: Oui, on prend.
2: De temps en temps,
6: Tu étais mon dernier espoir, Guillaume, quand même. Hein. Tu étais le dernier des Mohicans pour moi.
7: Il y avait égalité, je ne comprends pas.
2: En fait, mon chéri, c'est simple à comprendre. Parce que Anne-Sophie, toute la semaine, jeudi, elle a joué avec nous, elle a fait 16 points.
6: Oui.
2: Et
6: d'accord.
2: Toi, tu n'as pas fait 16 points, malheureusement.
6: Tu n'as fait que 14 points.
2: Voilà.
6: Donc, ça veut dire que même si tu marques, vous êtes à égalité, mais on récompense l'ensemble du parcours.
2: Exactement.
6: Et voilà, et elle a fait plus dans la semaine. Alors bon.
2: Voilà.
6: Guillaume, j'étais ravi. J'étais ravi, ça m'a fait plaisir. Mais voilà, je suis désolé.
7: Et moi aussi.
6: On a joué pour plaisir.
2: Exactement. Oh, tu pourrais lui faire écouter un petit morceau de musique sympa. Quand
6: même. Oui, mais parce qu'on est sympa, voici ce que tu aimes.
2: C'est 5 minutes avec toi.
7: Voilà.
2: C'est beau, merci Céline d'avoir trouvé ça dans ta machine.
6: Voilà, en deux secondes, elle est forte Céline.
2: Évidemment qu'elle est forte.
6: Elle n'est pas bretonne pour rien. Bon, Guillaume, on en oublie de jouer, mais enfin, on va quand même répondre à cette question.
2: On va quand même jouer. Bien sûr.
6: Avec un extrait, écoute.
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2: Caroline.
6: Alors, c'est pas le prénom Caroline qu'on cherche, mais on cherche le prénom d'MC Solar. Quel est le prénom d'MC Solar ? Top chrono 10 secondes pour le fun.
7: Eh ben, il s'appelle Claude.
6: Eh ouais, bien sûr, en plus t'avais raison. Évidemment, Claude Mbali d'MC Solar. Ah, c'est rageant, Guillaume.
2: C'est rageant. Bravo, Guillaume, tu repars avec
7: Bravo Anne-Sophie quand même.
6: C'est gentil.
2: Bien. Bon, bah écoute, tu repars quand même avec les places du film ici.
7: Mais oui,
2: hein.
7: C'est déjà un beau cadeau. Voilà.
2: On t'embrasse très fort. La finale sera donc.
0: Salut Guillaume.
2: La finale sera Mathieu Hanso, c'est-à-dire le Dami d'Hollande en force, comme d'hab.
0: Ouais, mais qui va accepter de vous lâcher?
2: Bon, on verra, on va tirer au sort.
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2: Encore une finale du Dami d'Hollande. À ma gauche, Mathieu, ici Lorraine. 46 ans, il habite Terreville. Croyez-moi, il a été militaire dans l'armée de terre. Il voulait bosser dans un parc d'attractions. Les hauts, les bas, il connaît par cœur. C'est un dur, un vrai. C'est lui qui va gagner. Mais à ma droite, c'est aussi Dami d'Hollande. C'est qui ?
0: Anne-Sophie, qui accepte péniblement de jouer avec moi. Elle habite à Sanché, dans les Vosges. Elle est enfermière à domicile. Elle fait de l'aquagym. Elle fait du cardio-box. Et elle sait que même si c'est moi, je vais quand même la mener à la victoire.
2: Bien sûr, évidemment.
0: Tu comment... y crois, Anne-Sophie ?
3: Mais oui, on est à fond, on y croit.
2: Voilà. Allez, j'y crois encore. C'est Dami d'Hollande qui va gagner. Ça va, Mathieu? T'es content d'être resté avec maman?
7: Bah oui, hein.
2: Voilà, voilà.
7: On change pas une équipe qui gagne.
2: Évidemment, mon Titi. Alors, je rappelle que tu habites à Terreville, que tu joues avec ici Lorraine, que tu collectionnes les vélos, que tu adores les manèges, que tu. Vraiment, t'es formidable. Et je vais vraiment tout faire. Tout ce qui est en mon pouvoir.
0: Tout c'est les... fini entre nous. Valérie, ça c'est quand même, t'es fini. En plus, c'est la dernière de la saison là. Donc,
2: Bah, c'est la dernière de la saison, mais on va se retrouver tout l'été. On est en direct jusqu'au 17 juillet.
0: T'es en train de me dire que tu vas encore m'humilier pendant 3 semaines?
2: 2 semaines. Ouais, voilà.
0: Non, 3, à partir de la semaine prochaine.
2: Trois semaines.
0: Ah oui, oh, les maths et vous.
2: Oh, hein, 3 semaines d'humiliation. Le Dami d'Hollande va peupler son royaume.
0: Encore 3 chances pour moi.
2: Bien, alors, comme je sais que tu aimes beaucoup Indochine, ACDC, YouTube, et Coldplay, bah tiens, on va te faire écouter un petit coup de Coldplay. Alors écoute bien, ce bingo exceptionnellement va faire 15 secondes.
0: Ah oui ?
2: Parce que moi, contrairement à Eric Bastien, je rajoute des secondes parce que c'est un bingo, il va falloir donner des trucs longs parfois. Donc j'ai décidé que ça ferait 15 secondes. Parce que, à mon top chrono, tu vas devoir me donner un maximum de séries télé, mais attention, pas n'importe lesquelles. Des séries télé qui ont été diffusées dans les années 80 et des séries télé dans les années 90. C'est-à-dire toutes les séries télé françaises, américaines, anglaises, ce que tu veux, je m'en fous, mais uniquement 80 et 90. C'est pour ça qu'il y a plus de temps, parce que les titres parfois sont un petit peu longs. C'est parti, à toi de jouer, Mathieu, top chrono.
7: Alors Starsky et Hutch, l'agence Tourisque, Manimal, L'homme qui tombe à pic, Dallas, Chips, Matt Houston, Rick Hunter, Hooker, Supercopter, K2000.
2: Tu m'en as donné 11, mais je t'aime. Et oui, il y avait aussi L'amour du risque, Magnum, il y avait Arabesque, La petite maison dans la prairie, mais tu m'en as donné 11, je t'aime. Bravo.
0: Anne-Sophie.
2: Anne-Sophie, elle vient d'avoir une petite
0: pépépépépépépépépépépépépépépépépépépépépépépépépépépépépépépépépépépépépépépépépépépépépépépépépépépépépépépépépépépépépépépépépépépépépépépépépépépépépépépépépépépépépépépépépépépépépépépépépépépépépépépépépépépépépépépépépépépépépépépépépépépépépépépépépépépépépépépépépépépépépépépépépépépépépépépépépépépépépépépépépépépépépépépépépépépépépépépépépépépépépépépépépépépépépépépépépépépépépépépépé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de la drogue, un truc, quoi. Parce que,
3: un
0: bon,
3: peu de gaz hilarant, peut-être.
2: Bah, allez, oui, un coup de gaz hilarant, au moins tu perds, mais tu te marres.
0: Anne-Sophie représente l'issue de Lorraine, là. Écoute. Anne-Sophie, on va pas. Non, mais on va pas s'avouer vaincu.
3: On va y aller. Allez.
0: Ouais. Oh là là. On y croit. Voici un encouragement. On n'a pas cessé de que tu as vu plusieurs fois en concert, que tu adores, comme oui. Patrick Fiori ou encore Vianney et Renaud et Imagine Dragon aussi, tu aimes, c'est marrant, ça c'est bien.
3: Ah oui.
0: Anne-Sophie, on y va, je te demande, alors on reste dans les séries télé, mais la petite subtilité, la nuance en tous les cas, c'est que je te demande de ne citer que des séries télé dans les années 2000, les plus récentes on va dire. Les séries télé dans les années 2000, top chrono, 15 secondes.
3: Oh mon dieu, je regarde jamais les séries. Il y avait Grey's Anatomy,
0: oui.
3: Doctor House,
0: oui.
3: Dans les années 2000.
0: Oui, toujours pas.
4: Est-ce qu'on peut lui rajouter 45 secondes de plus ou
2: Eh bien, ça fait deux.
0: Écoute, tu vas regretter Kaamelott, Breaking Bad, Lost, Malcolm, Dexter. Alors, c'est sûr que si on ne regarde pas la télé, voilà. Prison Break.
3: J'en regarde jamais les séries.
0: Well, Mentaliste, Cold Case,
2: Monk.
0: Les experts.
3: Les noms, je les connais, mais alors honnêtement...
2: Caméra Café et...
0: Capitaine Marlowe, truc récent aussi.
2: Tropic Criminel.
0: Bien sûr.
2: Bon, écoutez,
0: Valérie,
2: c'est Mathieu...
0: comment c'est Victoire Bonneau.
2: Oui, bon. Mathieu, tu as gagné, mon chéri. C'est toi qui pars à Nancy voir Katy Perry. Yalla.
3: Bravo,
2: tu pars le 12 juillet au Zénith de Nancy. T'es content?
9: Ah bah je suis super content.
2: Magnifique.
9: Ma fille va être contente aussi.
2: Super, et toi ma petite chérie, tu gagnes, Anne-Sophie, tu gagnes là.
0: Ma machine Nespresso Malongo, 32 dosettes.
3: Oh, mais c'est top.
0: Ouais, c'est top, t'es contente?
9: Merci beaucoup.
0: Ça te fait plaisir.
2: Bravo mes chéris, encore une victoire pour le Dami d'Hollande. Je vous souhaite à tous un excellent week-end. Je vous aime profondément, vous êtes les meilleurs. Merci à Céline à la technique, Maître Coupez au savoir, Kinan à la technique, Alex au standard et Maître Bastien au n'importe quoi.
0: Et lundi on est là hein, pendant 3 semaines cet
2: lundi
0: été,
2: on est là, c'est spécial au taquet d'été. On va bien rigoler, on va gagner plein de trucs. Je vous aime, à lundi. Allez, bon week-end à tous. J'ai envie de vous dire, amusez-vous bien, kiffez bien. Puis on se retrouve quand, Eric?
0: On se retrouve lundi avec grand plaisir entre 12h et 13h pour au taquet.
2: Allez, yalla.

0: Alors boire un coup, certes oui, mais un café ou un thé. Bonjour, bienvenue, vous êtes ici.
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0: Et ici, c'est bientôt le week-end et même peut-être le début des vacances pour certains chanceux. Ce dernier jour de la semaine, on vous espère en pleine forme. Ici, dès 5h, toute l'équipe présente au grand complet pour vous accompagner au programme. Les bons plans pratiques pour améliorer votre quotidien. Quelques belles chansons à venir. Four Non Blondes et le groupe Gold, ainsi que les journaux et les reportages des rédactions d'ici. Bonjour Cyril Ardo-Redon.
2: Bonjour Johan, bonjour à tous.
0: Qu'est-ce qui fait la une de l'actualité ce matin?
2: Eh bien, on reviendra sur ces incendies. Il y en a plusieurs ce matin en cours. Et puis le début des vacances scolaires également pour les petits.
0: Ce vendredi, par ici, les économies vous expliquent tout sur le bonus réparation financé par l'État. Et puis on vous attend d'ores et déjà. Venez nous raconter ce que vous avez prévu de faire pour ce week-end ou ce début de vacances. 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
0: Nous sommes le vendredi 3 juillet, bienvenue ici, il est 5h. Le journal présenté par Cyril Ardo-Redon et tout le territoire français est prêt à s'embraser.
2: Ouais, c'est

0: permettre justement à ce que les gens puissent regagner pour certains leur domicile. Mais pour autant, on reste encore extrêmement mobilisés, c'est important.
1: Vous dites 30 feux, il y a 30 feux un peu partout en France et pas seulement dans le sud.
0: Et pas simplement dans le sud, parce que là on fait un focus effectivement sur le sud de la France, mais c'est tout le territoire national qui aujourd'hui est prêt à s'embraser. Hier, des feux dans l'Aune, en Seine-et-Marne, dans l'Indre-et-Loire. Ce sont des feux qui touchent aussi des parcelles agricoles, qui touchent des espaces naturels, qui touchent aujourd'hui des habitations.
2: Voilà, plusieurs incendies en cours ce matin. Donc 60 hectares brûlés depuis hier après-midi à Millau dans le Gard. 900 hectares parcourus par les flammes dans l'Aude depuis mercredi. Le ministre de l'Intérieur est attendu sur place cet après-midi. La situation est à suivre sur notre site ici.fr. Sébastien Lecornu, lui, a dessiné les contours du nouveau plan hors sec chaleur extrême pour mieux répondre aux prochaines canicules, avec un réseau de centres de mise en protection des personnes fragiles, un renforcement de la sécurité civile et de nouveaux moyens numériques. Ce sont les annonces du Premier ministre. Mais concrètement, nous sommes nombreux à anticiper les prochaines vagues de chaleur et à vouloir nous équiper de ventilateurs et de climatiseurs. Marc Bertrand, dans les magasins Lidl, une opération promo a tourné au chaos hier avec des clients piétinés, voire blessés.
3: Caroline a 50 ans et elle aussi. Elle est devant le Lidl de Châteaudun, dans leur et Loire, agglutinée avec 100 personnes autour d'elle quand les portes s'ouvrent.
4: Les gens se sont rués, mais comme jamais. Ils tombaient devant moi. Il y a une dame, elle était en sang au niveau du bras. Il y a un monsieur qui était par terre, qui se faisait piétiner. Il y a une dame qui arrivait vers moi en pleurs, me disant « j'ai perdu mes clés de bagnole ». J'avais honte à un moment. Franchement, j'ai eu honte de me trouver là.
3: Elle se fraye un chemin jusqu'au présentoir. Les 10 clims sont déjà partis. Dépitée, elle attrape un ventilateur et passe à la caisse.
4: Et là, il y avait un monsieur devant moi qui avait deux climatiseurs. Et on venait de lui annoncer qu'on fait fouter une clim par personne. Et là, il s'est retourné, il y avait plein de monde derrière. Il m'a regardé, il m'a dit « ça vous dit de prendre ma clim ?»
3: Caroline le dit, si elle s'est jetée sur cette opération promo, c'est parce qu'elle a cherché une clim partout, appelée tous les magasins. Sur Internet, les délais de livraison poussent à janvier 2027.
4: Moi, j'ai passé une canicule atroce à tel point que j'ai dû partir à l'hôtel. Je travaille de chez moi, en fait. Donc oui, ça en valait le coup. On m'aurait dit ça il y a 2 mois, je m'en fous d'avoir une clim. Mais quand on vit ce qu'on a vécu et qu'on te dit qu'il va y avoir une deuxième vague, bien sûr, on est prêt à tout.
3: Elle en veut surtout à Lidl. Caroline dit qu'on aurait pu prévenir la cohue en mettant des agents de sécurité.
2: Et la CGT dénonce de son côté des ventes événementielles qui mettent en danger les salariés. Opération prévue de longue date, sans lien avec la récente canicule, répond de son côté la direction de Lidl.
5: 3 nouvelles plaintes déposées contre Patrick Bruel.
2: C'est ce qu'indiquent les avocats des plaignantes. Le chanteur est déjà mis en examen pour viol et agression sexuelle dans 4 affaires. Il est placé sous le statut de témoin assisté dans 4 autres dossiers. Un troisième accident mortel dans l'Hexagone à cause d'un airbag Takata. C'est une information de la cellule d'investigation de Radio France. L'accident a eu lieu en janvier en Haute-Savoie. On l'apprend maintenant. La Citroën C3 faisait l'objet d'un rappel. Le conducteur de 41 ans est mort, tué par un bout de métal projeté dans l'habitacle. Ces airbags ont fait 22 morts en France, la plupart en Outre-mer.
5: Ici, 5h04, la Coupe du Monde de foot Espagne-Portugal en 8e de finale.
2: La belle affiche lundi après la victoire 3-0 de l'Espagne sur l'Autriche et le succès 2-1 du Portugal sur la Croatie et début à l'instant de Suisse-Algérie, toujours 0-0. Et puis on passe aux vacances scolaires qui débutent ce soir, l'heure de ranger les cartables, le bonheur et la liberté pour les 2 prochains mois, mais il y aura quelques larmes dans les yeux de certains élèves de CM2 qui s'apprêtent à tourner une page après 5 ans dans leur école primaire. Saïd Makhloufi.
6: Et forcément beaucoup,
7: oui.
6: Beaucoup de tristesse.
7: Oui, un peu triste parce que on a passé de bons souvenirs dans cette école et tout ça.
8: Voilà, c'est fini.
7: Oui, oui, parce que j'y suis depuis que je suis toute petite.
6: Qu'est-ce qui va le plus te manquer ici?
7: Mes copains.
6: Je sens que lors de la dernière sonnerie, il va y avoir des larmes.
7: Oui, oui, oui, il va en avoir beaucoup. Faudra sortir les mouchoirs, mais bon.
6: Ça va pleurer, Chloé ?
7: Oui.
6: Beaucoup, hein ?
7: Beaucoup.
6: Et puis, quand on est en CM2, on est les plus grands de la cour de récréation.
9: Les big boss. Tout le monde nous respectait. On leur disait, donne-moi ça, ils nous le donnaient. Et ça ne sera plus du tout pareil.
6: Nos CM2 sont en route.
10: En route pour le collège !
7: Ça va faire un peu bizarre parce qu'ici on est grands, on est les plus grands et tout, et là on va arriver, on sera tout petit.
6: Cette dernière journée va donc être riche en émotions et c'est chaque année la même musique. C'est fini. Marie-Laure Jean, la directrice de l'école Jean Bonijol.
11: Chaque année ça peut.

0: chaque année.
1: Allez, séchez vos larmes et bonne route.
2: En route pour le collège.
3: Oui, alors c'est fini, mais qu'il se rassure, il leur reste quand même quelques années avant le bac, le reportage des cigares.
4: La route est longue.
3: De Céline McLoughlin. Oui, la route est longue, encore au moins une petite dizaine d'années.
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3: Les couleurs du ciel à 5h06 et les éclaircies sont de retour, Johan.
4: Oui, en matinée, le ciel sera dégagé sur la majeure partie de la France, avec toutefois quelques voiles nuageux, massif central, bordelais, vallée de la Garonne et Pays Basque. Sur le reste du pays, le soleil va dominer ce matin avec des températures de saison, 13 à Rouen, 16 en milieu de matinée à Nantes, 14 à Rennes, 19 à Strasbourg. Et puis enfin, sur le pourtour méditerranéen, il fera déjà chaud en milieu de matinée avec 24 degrés à Montpellier et Marseille. Et puis cet après-midi, du soleil pour tout le monde, accompagné de températures estivales et tempérées pour la plupart, 24 à Lille, 28 à Strasbourg, 29 dans la capitale, et puis plus on se dirige vers le sud-est, plus la chaleur sera prégnante et va s'intensifier. Des températures qui seront encore caniculaires ce vendredi sur le pourtour méditerranéen, 34 à Marseille, 31 à Nice, jusqu'à 37 à Montpellier, avec en prime toujours ce vent fort qui va continuer de souffler et aura pour conséquence d'accentuer les risques d'incendie dans la région. Grande vigilance donc, et chez vous, quel temps fait-il? Vous nous le dites, vous nous le racontez en nous envoyant un petit message, un petit post sur la page Facebook d'ici, le nom de votre commune, une température. Tous les matins, on fait la météo ensemble.
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4: À 5h08, voici The Four Non Blondes, groupe des années 90, un seul tube dans leur carrière. Avec,
3: mais quel tube?
4: Bah oui, What's Up? Hein, la phrase fétiche de Bugs Bunny. Quoi de neuf, docteur? Et vous? Quoi de neuf? Bon réveil?

0: Bonjour à vous qui nous écoutez de très bonne heure ce vendredi matin. Il est 5h12.
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0: C'est une initiative originale qu'avait trouvée Lisa, une Américaine de 42 ans, cherchant désespérément l'amour, lasse de ne pas trouver le prince charmant sur les applis. Elle avait décidé de faire preuve d'inventivité, louer une cinquantaine de panneaux publicitaires numériques qui longent une grande route qui traverse la Californie. Ces panneaux affichés par intermittence sa photo, ainsi que l'adresse de son site internet. Les doléances aussi de cette jeune femme, un homme entre 37 et 42 ans, être prêt à fonder une famille d'ici 2-3 ans, être de gauche, etc., etc. J'en parle à l'imparfait, parce que après 4000 prétendants...
2: Quand même
0: elle n'a pas trouvé l'amour, elle était résignée, elle
2: se dit... difficile.
0: Bon, non, mais peut-être qu'effectivement, peut-être que ses prétendants n'étaient pas à la hauteur. Elle se dit, bon, l'amour, ça n'est peut-être pas fait pour moi, fini les panneaux publicitaires. J'en parle au passé, parce que donc elle a arrêté tout ça. Elle a eu un accident, rien de grave, un automobiliste lui est rentré dedans, et quand il est descendu pour faire le constat à l'amiable, en voyant Lisa... Il a dit, mais c'est vous, la fille du panneau publicitaire? Eh oui, c'est moi. Comme quoi, parfois, l'amour ne prévient pas. Coup de foudre mutuel. Ça fait quelques mois qu'ils sont ensemble et d'ici quelques semaines, ils vont se fiancer. Comme quoi, finalement, c'est des petites choses comme ça qui font que ces panneaux publicitaires n'ont pas servi à rien. C'était la belle histoire du jour.
2: L'amour au coin de la rue.
0: Ah oui, enfin, au bord de la route. 5h13, ce vendredi, dans l'info d'ici, les conséquences de la canicule. Comment mieux organiser notre adaptation aux températures qui grimpent?
2: Oui, comment adapter nos vies et nos bâtiments à la chaleur? Reportage dans une école près de Montpellier, récemment rénovée face au changement climatique.
0: Et dans la bande-son de votre réveil, Céline Dion sera bientôt des nôtres. Céline qui se prépare.
2: Nouveauté.
0: Bah oui, évidemment nouveauté.
2: Nouveauté ici.
0: Et la nouveauté, c'est qu'elle sera d'ici quelques semaines à la rentrée de septembre en région parisienne pour une série de concerts. En attendant, on fait quelques économies. Bonjour Valère Coréard, chaque jour avec vous un bon plan pour optimiser notre pouvoir d'achat et ce vendredi avec vous on parle réparation.
3: Vous imaginez bien qu'en ce qui concerne le coût, déjà c'est un vrai bon plan. Une fois qu'on a dit ça, et si vous êtes au même niveau de bricolage que moi, vous vous dites oui je suis d'accord mais enfin ça c'est pour les autres et vous vous dites sans doute aussi je ne vais pas faire appel à un pro pour réparer tel ou tel objet qui ne vaut pas si cher que ça, la réparation va me coûter plus cher que le remplacement. C'est là que j'ai peut-être une solution pour vous. Est-ce que vous êtes au clair avec ce qu'on appelle le bonus réparation? Une subvention de l'État pour participer à la réparation d'un de vos objets du quotidien.
0: Ce bonus réparation concerne vraiment tous les objets du quotidien?
3: Non, pas tous, je ne vais pas non plus exagérer, mais enfin quand même un certain nombre, comme un téléviseur, une machine à laver le linge, un vélo, un téléphone portable ou encore un aspirateur et même vos vêtements. Dans les faits, le bonus va varier, son montant je veux dire, en fonction du type d'objet, ça peut être 15 euros, ça peut aussi être 60 euros. Mais ce qui est intéressant, c'est que ce bonus va être directement déduit de la facture que vous devriez payer aux professionnels agréés. Bonusreparation.org pour en savoir plus sur ce dispositif. Et puis un petit conseil au passage, ne vous dites pas à l'avance si un objet est réparable ou non, justement quand on n'est pas très bricolo, on ne sait pas. Parfois on peut avoir de belles surprises quand on le met entre les mains d'un vrai professionnel. Est-ce que vous avez déjà testé ce bonus réparation? Vous en pensez quoi? Voici mon mail, parici-les-économies@radiofrance.com.
0: Bien noté. Et bon week-end à vous Valère Coréard. Lundi, vous nous parlerez d'une plateforme de résidence secondaire pour permettre de partir en vacances sans rien débourser. Vous écoutez ici, il est 5h16. Bon réveil.
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0: L'info d'ici ce vendredi, c'est le Premier ministre qui a dévoilé hier les contours du nouveau plan hors sec chaleur extrême.
2: L'objectif est de mieux protéger les personnes les plus fragiles, mais c'est probablement toute notre société, tous nos bâtiments qu'il faudra à terme adapter, à commencer par certains lieux stratégiques à l'image des hôpitaux et des écoles. Morgane Guillaumard, vous vous êtes rendu dans un établissement scolaire de Grabel, près de Montpellier, une construction des années 80, mais qui vient d'être rénovée.
7: À l'entrée de cette école, il y a des ombrières panneaux solaires et une cour entièrement végétalisée.
8: Ici, on est dans la cour principale de l'école.
7: Yann Issard, directeur général adjoint à la mairie de Grabel, il nous montre les copeaux de bois, l'enrobé perméable à la pluie. pluie qui a remplacé le goudron et les arbres présents dans cette cour.
8: Ça permet en fait de limiter ce qu'on appelle les îlots de chaleur urbains et de limiter donc la restitution de la chaleur la nuit.
7: Les bâtiments, eux, ont été isolés par l'extérieur avec du bardage en bois et des caissons remplis de bottes de paille.
8: La paille, c'est un matériau très intéressant parce qu'il a un fort pouvoir d'inertie thermique, c'est-à-dire qu'il va retarder l'entrée de la chaleur dans le bâtiment. Le pic de chaleur atteint dans le bâtiment va se produire en fin d'après-midi ou en tout début de soirée lorsque les enfants ne sont plus là.
7: À l'intérieur des salles de classe, pas de clim, mais des ventilateurs au plafond et des espèces de grosses hottes automatisées pour faire entrer l'air frais la nuit et faire sortir l'air chaud le jour. Cette solution n'est pas magique, mais elle permet quand même de faire baisser la température de plusieurs degrés.
8: On peut monter dans certaines classes à 29-30 degrés de température réelle quand il fait 37-38 à l'extérieur et que la nuit, ça descend pas en dessous de 25.
7: Et les premiers contents quand il fait chaud comme ces derniers jours, ce sont les enfants scolarisés dans cette école, comme Timéo, Hazel et Emma.
5: J'aime bien, c'est les ventilos. Il fait direct froid au lieu qu'il fasse chaud, parce que dehors, c'est insupportable, la chaleur.
9: Ça fait beaucoup d'air frais, donc ça fait du bien et tout, quoi.
10: On a moins chaud. La classe devient fraîche et donc c'est bien.
7: Cette rénovation énergétique portée par l'ancien maire insoumis de Grabel a coûté 5 600 000 euros. Un budget important qui ne peut pas s'appliquer à toutes les écoles, estime l'édile actuel Pascal Hémès, sans étiquette.
11: Une collectivité comme Grabel de 10 000 habitants, sauf avoir une richesse financière exceptionnelle, ne peut pas mener deux opérations comme celle qui a été menée sur Joseph Delteille. Donc il faudrait trouver des solutions moins onéreuses.
7: Solutions moins coûteuses comme dans l'école voisine, où une expérimentation a été menée pour faire baisser la température de 7 degrés, avec la mise en place de voiles en fibre de coco dans la cour et un extracteur d'air dans un couloir. Un projet à 400 000 euros pour le rendre pérenne dans toutes les salles de classe.
2: Un reportage de Morgane Guillaumard sur votre radio locale ici.
0: Il est 5h19, vous attendiez peut-être son retour, et c'est désormais confirmé, le Jamel Comedy Club fait son grand comeback. C'est au sommaire de coulisses télé de Patrice Gascoin qui nous rejoint. Le temps d'écouter les Toulousains du groupe Gold, Ville de Lumière, sur votre radio locale. Il est 5h19. Bonne journée.

0: 5h21, vous êtes ici, le jour n'est pas encore levé, mais vous si, et c'est tant mieux. Ce vendredi, c'est un 3 juillet qu'ils sont nés, l'acteur américain Tom Cruise, 64 ans et 45 films, parmi lesquels de nombreux classiques, Top Gun, Jerry Maguire, Minority Report, ou la saga Mission Impossible. Happy Birthday Tom, c'est aussi l'anniversaire d'Eric Toledano.
1: Ah, je l'adore.
0: Bah oui, c'est vrai, intouchable. Omar Sy, François Cluzet et beaucoup d'autres, des comédies dites sociales, et puis ce vendredi, c'est son anniversaire à lui aussi.
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0: 30 ans aujourd'hui pour Kenji Girac. Deux autres chanteurs fêtent également leur anniversaire ce 6 juillet. Deux éternels adolescents, à commencer par Michel Polnareff. 82 bougies pour Polna, qui garde ses lunettes noires aux montures blanches. Et un autre anniversaire, celui de Monsieur Eddy.
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0: à votre avis, Cyril, Eddy, plus jeune ou plus vieux que Polnareff?
1: Si vous me posez la question, je dirais légèrement plus jeune, peut-être.
0: Légèrement plus âgé, une courte tête.
1: Il n'y a pas de piège.
0: 84 ans pour Eddy Mitchell, qui semble rester en pleine forme. Et puis, il y a 41 ans, jour pour jour, sortez au cinéma, Retour vers le futur. On vous souhaite un bel anniversaire. Si c'est un 3 juillet que vous êtes né, tâchez de profiter au maximum de cette journée.
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0: Et à 5h23, il est temps d'aller jeter une oreille aux coulisses télé de Patrice Gascoigne. Patrice, aujourd'hui, vous avez repéré une émission quotidienne qui va nous permettre de nous détendre, le retour du Jamel Comedy Club.
5: Installer une émission d'humour et la faire durer 20 ans, c'est un chantier à plein temps.
6: On voit tous les ouvriers que tu pourras trouver. Fais creuser les fondations là-bas. Là, à côté du palmier, on va faire une grande dalle avec plein de statues, qu'on appellera la grande dalle avec plein de statues. Et là-bas, les jardins, avec des oliviers, des orangeades, des seuls pleureurs, des seuls meunières. Ouais. Et là-bas, le palais. Luxuriant, magnifique, chamarré, avec une grande cour où il y aura plein de danseuses qui pourront danser. Et juste là, un petit géranium.
5: Vous avez bien sûr reconnu Jamel Debbouze dans la comédie culte d'Alain Chabat, Astérix et Obélix, Mission Cléopâtre. En tout cas, Jamel n'a pas hésité à partager sa potion magique avec de jeunes talents. Et pour cela, il a créé le Jamel Comedy Club qui lui permet de mettre à disposition des humoristes qui débutent une vraie scène au cœur de Paris, mais aussi une vraie exposition puisque le Jamel Comedy Club est devenu une émission sur Canal+. La 15e saison vient de débuter. Elle est à retrouver tout l'été du lundi au vendredi à 19h50, donc en clair. Trois humoristes se relayeront à la présentation du Jamel Comedy Club, dont l'épatante Sarah Lélé, à qui j'ai demandé de me raconter comment s'était passée sa première rencontre avec Jamel. Sarah Lélé.
7: L'anecdote la plus marquante que j'ai avec Jamel, c'était ma première année au Jamel Comedy Club quand j'entre dans la troupe. Je me rappelle, je ne l'avais jamais encore rencontré, mais on fait une fête de la rentrée, qu'on fait généralement une fois par an avant de commencer l'année. Et mon producteur m'introduit à Jamel. Il dit, Jamel, je te présente Sarah Lélé. Il faut absolument que tu ailles la voir, elle est dans la troupe, tu vas adorer. Et Jamel, il me dit, Sarah, enchantée, mais il faut pas que je vienne te voir parce que si j'entre dans la salle pendant que tu joues, tu vas stresser, tu vas paniquer et tu vas mal performer. Ils l'ont tous fait, tu vas le faire. Et je me rappelle lui avoir dit, moi j'ai peur de personne. Et je pense que ça l'a choqué, ça l'a un peu marqué. Mais la fois où il est venu, j'ai tenu ma parole, j'ai pas eu peur, j'ai continué tout droit et à partir de là, on a eu une très très bonne relation.
5: Avec les confidences de Sarah Lélé, vous savez comment cette étoile montante du stand-up a rencontré l'un des maestros de l'humour, Jamel Debbouze. Notez qu'à la rentrée, Sarah Lélé sera en tournée à travers la France, notamment à Marseille en octobre, puis à Angers, Nantes, Lille, Lyon, Strasbourg, Rouen. Ne la manquez pas. En attendant, vous pouvez la retrouver cet été à 19h50 en clair sur Canal+, aux commandes du Jamel Comedy Club. Sinon, et c'est pas une blague, je reviens demain avec de nouvelles coulisses télé.
0: À demain, Patrice Gascoigne, 5h25. Et si vous veniez sur l'antenne d'ici, nous raconter ce que vous avez prévu de faire pour ce week-end. 0810 055 056. 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Voici le tout nouveau Céline Dion. Bonjour, pardon, merci. Merci. Écoutez, ça commence ainsi.
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0: ici dès 5h. Chaque matin, on démarre une nouvelle journée ensemble. Il y a quelques encablures de 5h30. Avant les infos, Stéphane Bern vient nous rendre visite, une petite visite pour faire un voyage dans le temps, au temps justement de la Grande Guerre qui transformait les corps et aussi la médecine. Stéphane.
1: Sur le front de la Première Guerre mondiale, les obus ne tuent pas toujours, mais ils défigurent. En 1914, dès les premiers mois de la guerre, les blessures, notamment au visage, se multiplient. Éclats d'obus, balles, brûlures, des milliers de soldats survivent, mais avec des mâchoires arrachées, des nez détruits, des visages méconnaissables. On estime entre 10 et 15 000 les grands blessés de la face. On les appelle bientôt les gueules cassées.
2: Ouais, ma gueule, qu'est-ce qu'elle a, ma gueule ?
1: Face à ces blessures inédites, le médecin doit inventer. Des chirurgiens développent des techniques nouvelles. Greffe de peau, lambeaux cutanés, reconstruction des mâchoires. On tente de redonner un visage, mais aussi une vie sociale. Parmi eux, des pionniers comme Harold Gillis en Grande-Bretagne ou encore Hippolyte Morestin et son service des baveux au Val-de-Grâce. Alors oui, le nom est brutal, mais en temps de guerre, on ne s'embarrasse pas du marketing. Ils posent les bases de la chirurgie réparatrice moderne. Leurs interventions sont longues, complexes, parfois expérimentales. On fabrique aussi des prothèses en métal ou en cuir pour masquer les mutilations les plus graves. Le cuir, le métal, la précision, on n'est pas loin du maroquinier de luxe. Sauf que la cliente, c'est pas Émilie in Paris. Après la guerre, ces techniques ne disparaissent pas. Elles évoluent, s'améliorent et donnent naissance à une nouvelle discipline, la chirurgie esthétique. Les progrès, notamment dans l'anesthésie, permettent d'opérer sans utiliser d'éther, de chlorure d'éthyle ou de chloroforme, incompatible avec une chirurgie de la bouche ou de la face. Avant de promettre un visage plus jeune, la chirurgie esthétique a d'abord essayé de rendre un visage tout court.
0: Bon week-end Stéphane, et à lundi, vous écoutez ici, il est 5h30, l'info en France et dans le reste du monde, c'est l'heure du 90 secondes présenté par Cyril Arnaud Redon.
3: 3000 personnes évacuées dans les Pyrénées-Orientales à Sainte-Marie-la-Mer et au Canet-en-Roussillon face à un incendie qui a parcouru 30 hectares. Des feux aussi à Millau dans le Gard et dans l'Aude, 900 hectares ont été parcourus par les flammes depuis mercredi. Le ministre de l'Intérieur, Laurent Nunez, est attendu sur place cet après-midi. 3 accidents mortels hier dans le massif du Mont-Blanc. Un parapentiste de 62 ans a percuté le sol. Un octogénaire a fait un malaise cardiaque durant une randonnée. Et un alpiniste britannique de 69 ans a dévissé alors qu'il escalader un bloc rocheux. L'enquête sur l'explosion à Monaco, un suspect a été identifié. Il s'agit, selon les premiers éléments, d'une femme d'une trentaine d'années. Elle fait désormais l'objet d'une notice rouge Interpol. L'attaque a fait 3 blessés, dont 2 graves, lundi soir. Interdire l'achat de cigarettes aux personnes nées après 2009. Rendre le Nutri-Score obligatoire. Signaler les addictifs néfastes pour la santé ou imposer le port du casque à vélo. L'assurance maladie fait plusieurs propositions. Des mesures de prévention, notamment pour réduire le déficit de la sécu. Voilà une belle affiche pour les huitièmes de finale de la Coupe du Monde. Espagne et Portugal lundi. Les deux équipes se sont qualifiées cette nuit. L'Espagne en battant l'Autriche 3-0. Le Portugal en s'imposant 2-1 sur la Croatie. Et puis Suisse-Algérie en ce moment. C'est la Suisse qui mène 1-0. Du monde sur les routes pour ce premier week-end de départ en vacances. Bison futé voit orange aujourd'hui dans le sens des départs. Rouge pour le quart nord-est. Ce sera compliqué aussi demain.
0: Vous écoutez ici ce vendredi, plus de 200 pompiers mobilisés pour lutter contre un violent incendie dans les Pyrénées-Orientales.
3: Oui, on l'a dit, 30 hectares parcourus par les flammes sur les communes de Sainte-Marie-la-Mer et du Canet-en-Roussillon. 3 parkings ont été touchés, tout comme 3 campings pardon, ont été touchés, tout comme plusieurs entreprises. 3000 personnes au total ont été évacuées, des vacanciers pour beaucoup qui ont été accueillis au centre communal d'action sociale, la plupart Margot Munoz sous le choc.
4: Les cheveux de Mathilde goûtent sur le sol. L'adolescente remet en place la serviette de plage nouée autour de sa taille.
5: On sortait de la piscine, on voyait de la fumée. Son père, il est venu nous chercher. On a dû courir, on a dû sauver des enfants. On était 10 dans la voiture pour sauver notre peau. Parce qu'en fait, on voyait de la fumée qui se mettait sur notre corps. Ça faisait vraiment peur. On a l'impression qu'on voyait la mort arriver, en fait.
4: Emeline détaille ce qui est resté dans son mobilhome. Ses papiers, de l'argent liquide, tous ses vêtements, mais ça reste du matériel.
6: Moi, j'ai 2 filles, donc c'était ma priorité absolue, partir vite et loin. Tant pis pour les affaires. On a tout perdu, mais c'est pas grave. C'est la priorité absolue à ce moment-là, c'était mettre en sécurité mes deux filles. C'est l'essentiel.
4: Sur la table, des piles de gobelets en carton et des bouteilles d'eau fraîche. Jean-Louis s'en remplit un. Il a encore très mal à la gorge.
7: Beaucoup de fumée. Donc, ça commençait à prendre un peu à la gorge, un peu de suffocation. Et quand il y a eu beaucoup de fumée, là, on a dit, bon, faut s'en aller.
4: Jean-Louis, comme d'autres vacanciers qui ont passé la nuit dans le gymnase sur un lit de camp.
3: Margot Munoz d'ici Roussillon et plus de 250 bungalows ont été brûlés dans les trois campings touchés. Six départements du sud du pays, des Pyrénées-Orientales aux Bouches-du-Rhône, sont encore classés en rouge ce matin. On jette un coup d'œil sur notre ciel, Johan, et c'est une plutôt belle journée aujourd'hui.
0: Un ciel dégagé, des températures estivales, mais tempérées pour la plupart des communes en France. Par exemple, au milieu de matinée, aujourd'hui, il fera 13 à Rouen, 16 à Nantes, 14 à Rennes. Et puis en revanche, plus on descend dans le sud-est et plus ça commence à chauffer. 24 degrés déjà à Marseille en milieu de matinée. Puis cet après-midi, une tendance qui va s'accentuer dans le sud-est avec 34 à Marseille, 31 à Nice, jusqu'à 37 à Montpellier. Toujours des vents qui soufflent fort et qui font présager des risques d'incendie. Donc vigilance et prudence qui sont de mise. Et puis pour le reste du pays, je vous le disais, du soleil et des températures estivales, mais tout à fait dans les moyennes des normales saisons. 24 à Lille, 28 à Strasbourg, 29 dans la capitale. Et chez vous, vous nous dites sur la page Facebook d'ici comment ça se passe. Linda nous a écrit de Charleville-Mézières. Chez elle, il fait 10 degrés ce matin. 16 à Cherbourg, chez Denise qui s'apprête à accueillir ses petits-enfants qui vont passer leur première semaine de vacances chez leur mamie à partir de demain. Profitez bien, Denise. Et puis enfin, 18 degrés relevés ce matin à Limoges chez Dominique. Tous les matins, ici, on fait la météo ensemble.
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0: Tiens, quel temps fera-t-il à New York ce vendredi? Je regarde la météo.
3: Chaud, je crois.
0: Ouais, 37 degrés.
3: Ah, quand même.
0: Avec des orages en fin de journée. On est bien ici.
3: On est bien ici.
0: On est bien ici. Tiens, on va rester quand même pendant 3 minutes à New York avec Sting, An Englishman in New York, sur votre radio locale. Ici, 5h35.

0: un peu de courage ce soir, c'est le week-end, peut-être même les vacances, qui sait. Il est 5h39, vous écoutez ICI, merci de nous faire confiance.
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0: Et ICI, pas un matin ne se passe sans vous alerter sur une nouvelle arnaque à éviter. Cyril, aujourd'hui, gare aux pneus.
2: Oui, top départ des vacances scolaires ce soir avec déjà pas mal de monde attendu sur la route et des escrocs qui nous attendent au tournant.
0: On va pas se laisser faire. Aude Raso arrive dans un instant. Et puis dans les prochaines minutes, Florent Pagny sera là également.
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0: On passe ce début de journée ensemble et on accueille Françoise qui est avec nous. Bonjour Françoise.
2: Bonjour Françoise.
4: Bonjour.
0: Vous nous appelez d'Isère, où ça précisément, en Isère?
4: Oui. Là, je suis à mon travail, à Binet.
0: À Binet,
4: Saint-Marcelin.
0: Qu'est-ce que vous faites dans la vie, Françoise?
4: Je travaille, bon. Je suis ouvrière.
0: Très bien.
4: Voilà.
0: Est-ce qu'il y a du week-end dans les deux prochains jours?
4: Oui.
0: Bon.
4: Oui, bien sûr.
0: Quel est le programme?
4: Avec un bon barbecue.
0: Un bon barbecue. Et puis aussi, oui. On m'a dit que vous alliez amener le chien chez le véto.
4: Oui, tout à fait. Mon chien a 10 ans et il a de l'arthrose, malheureusement. Donc voilà, il a quelques problèmes de train arrière où il se bloque. Donc on va l'amener cet après-midi au vétérinaire.
2: Et alors, il aime bien aller chez le vétérinaire ou pas trop?
4: Oh, ça va. Ça va. Il est gentil. Oui, oui.
2: Bon, on vous a perdu, Françoise.
0: Très bien, ça a coupé. Est-ce que Françoise est toujours avec nous? Non. 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
2: Ça en fait plein des cadeaux.
0: Ça s'appelle le pack été. On salue Françoise, et on salue le vétérinaire et son chien, on ne saura pas comment il s'appelle.
2: Non.
0: 5h40, bon réveil, vous êtes bien ici.
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0: Et à 5h41, j'espère que tout se passe bien de votre côté, que la nuit fut bonne, que le réveil agréable. Vous savez que tous les jours à cette heure-ci, c'est pas vrai, c'est votre rendez-vous anti-arnaque avec vous, Aude Raso. Aujourd'hui, top départ ce soir, ce sont les vacances scolaires, avec déjà pas mal de monde attendu sur la route et des escrocs qui nous attendent au tournant.
6: Est-ce que vous connaissez l'arnaque aux pneus crevés? Elle a fait pas mal de victimes l'été dernier, donc prenons les devants, comme ça, vous ne vous ferez pas piéger. Vous êtes sur la route des vacances, une voiture vous double et le conducteur vous fait des grands signes. Il vous dit qu'il y a un problème avec votre roue arrière. Inquiet, vous vous rangez sur le côté, l'autre voiture s'arrête aussi, et pendant que vous partez ausculter votre pneu, une personne est en embuscade, elle profite que vous ne regardez pas pour piquer tout ce qu'elle peut piquer dans votre voiture, sac, argent, téléphone. Les vacances commencent très mal.
0: Et ce genre de piège existe uniquement sur l'autoroute?
6: Non, pas forcément. Il y a pas mal de signalements aussi à la sortie des parkings de supermarchés ou des stations-service. Et là, les victimes sont surtout des personnes seules et des personnes âgées. Vous prenez le volant, votre voiture se comporte un peu bizarrement. Vous vous arrêtez, le pneu a l'air crevé. Et là, comme par hasard, un monsieur fort serviable propose de vous aider. En fait, c'est lui qui a dégonflé votre pneu pendant que vous faisiez le plein ou que vous faisiez les courses. Vous voilà donc très occupé avec le cric et la roue de secours. Et lui, le monsieur ou son complice d'ailleurs, a tout le temps de dévaliser votre voiture. Attention, parce que parfois l'escroc va jusqu'à repérer en amont votre code de carte bleue. Il vous espionne quand vous êtes à la caisse. Comme ça, il peut tout de suite utiliser votre carte au distributeur une fois qu'il l'aura volée. Donc faites opposition à votre carte dès que vous voyez qu'elle a disparu.
0: C'est bien noté. Merci Aude Raso. Et puis pour retrouver tous les liens, tous les conseils utiles de C'est pas vrai, rendez-vous sur le site de la radio ici.fr à l'onglet Arnaud. Ce matin, le monde merveilleux du vivant s'intéresse à la tomate, légume de saison, à cuisiner, à toutes les sauces. C'est frais, c'est bon. Et puis dans un instant, vous allez en savoir bien davantage avec Benoît Prospero. En attendant, il est ici à 5h43, Florent Pagny.

0: vous écoutez ici chaque matin. On apprend plein de choses en s'amusant. Et à 5h47, c'est le moment de partir dans la nature. Soyez les bienvenus dans le monde merveilleux du vivant et son hôte, Benoît Prospero. Aujourd'hui, trois choses à savoir sur une plante que tout le monde connaît.
1: Ou que tout le monde croit connaître. Ça y est, me voilà. Enfin, bonjour à toutes et tous. Aujourd'hui, trois choses à savoir sur la tomate. Et on va parler de communication, lumière et tomatine. Première chose à savoir donc, la tomate communique avec d'autres êtres vivants. Ne me regardez pas comme ça, c'est vrai. Explication. Lorsqu'une plante, autre que la tomate, est attaquée, par exemple, par des pucerons, elle peut émettre ce que l'on appelle des composés organiques volatiles, les COV, des composés qui se propagent dans l'air. Et la tomate, la plante, est capable de détecter ces COV. Mais qu'est-ce qui se passe à ce moment-là? Eh bien, coup de stress de la tomate qui active immédiatement ses défenses naturelles contre les pucerons. Conséquence, exposée à ces composés, elle devient moins attirante pour les pucerons qui, du coup, s'installent moins sur la plante et, logiquement, se reproduisent moins. Et, au même moment, la tomate devient aussi plus attractive, à l'inverse, pour les guêpes parasites prédatrices des pucerons.
0: Donc ça veut dire que la tomate peut non seulement communiquer chimiquement avec d'autres plantes, mais également avec les insectes.
1: Eh ben exactement, et ce n'est pas tout. Deuxième chose à savoir sur la tomate, elle se dirige vers la lumière. En fait, comme beaucoup de plantes, la tomate réagit à la lumière grâce à un phénomène appelé phototropisme. Cela signifie que quand elle grandit, ses tiges se dirigent toujours vers la source lumineuse, et ce, pour capter un maximum d'énergie en vue d'améliorer la célèbre photosynthèse. Et, ferez le test avec des jeunes plants, si vous placez un pot de tomate près d'une fenêtre, ben vous allez voir que sa tige se penche progressivement vers la lumière. Ce qui veut dire capacité à capter la lumière, sa provenance, mais aussi à s'orienter vers la source lumineuse. Et si vous tournez le pot, bah vous verrez, la tige se réoriente à nouveau vers la lumière, et ce, en seulement quelques heures.
0: Ah, vous écoutez Benoît, la tomate est merveilleuse en tout point.
1: Ah bah oui. Et c'est pas terminé. Troisième chose à savoir, les feuilles, tiges et fruits verts de la tomate contiennent une substance appelée tomatine, toxique pour de nombreux animaux herbivores et insectes qui s'en détournent. Et vous allez me dire, est-ce que c'est dangereux pour les humains? Eh bien, disons qu'il faudrait en manger une très très très grande quantité. Donc tout va bien, appelle-moi pigeon et regarde-moi m'éloigner avec ta viennoiserie, le monde vivant est merveilleux. Et tout ça, on l'apprend où? Dans un livre aussi merveilleux qui s'intitule « Sensible par nature, la vie invisible des plantes révélées par les sciences », c'est signé Delphine Arbelé-Bonin et Lucia Sylvain Bonfanti et publié chez Tana Édition.
0: Merci Benoît Prospero et à lundi, sans faute, même antenne, même heure, le monde merveilleux du vivant.
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0: À 6h10 et à la une de la presse ce matin, on se met à table, Cyril.
3: Ouais, notre invitée est rédactrice en chef de Marmiton, le magazine qui ce mois-ci publie un dossier spécial « Comment cuisiner des recettes qui nous rafraîchissent ».
0: Bonjour Laurie Fourcade.
4: Bonjour Johan.
0: La première chose à laquelle on pense dès lors qu'on parle de fraîcheur dans nos assiettes, ce sont les légumes. Est-ce que tous peuvent se manger cru d'ailleurs ?
4: Eh bien non, parce que certains renferment des composés qui sont irritants pour le système digestif. C'est le cas des choux notamment. D'autres, pardon, peuvent être toxiques, hein, comme l'aubergine ou la pomme de terre. Donc ces légumes-là, surtout pas crus. Mais bon, il y en a plein d'autres. C'est ça l'avantage.
0: Les légumes crus qui rassasient davantage que lorsqu'ils sont cuits, apprend-on en lisant Marmiton. Pour quelle raison ?
4: Eh bien, parce que, en fait, justement, les fibres sont nettement plus assimilables quand c'est cru. Et donc, on va avoir une sensation de satiété. Et puis, les légumes crus sont gorgés d'eau aussi. Donc, en fait, cette eau va remplir plus facilement l'estomac.
0: Ce qui marche pour les légumes marche également pour les fruits crus. Ils sont plus riches en nutriments.
4: C'est exactement ça. Alors, parce que la cuisson, en fait, dégrade les vitamines, notamment des fruits, et notamment la vitamine C, qui, elle, est très fragile. Alors, il vaut mieux, dans ce cas, si on veut manger des fruits cuits, procéder à une cuisson qui va être toute douce, notamment avec de la vapeur, pour rendre, en fait, ces nutriments plus facilement assimilables. Et je pense notamment aux polyphénols et aux antioxydants dans les fruits rouges.
0: Allez, comme ça, en ce début du mois de juillet, un fruit, un légume que vous conseillez?
4: c'est la pleine saison de la courgette, donc il faut en profiter, aussi au concombre par exemple. Et puis en fruits, bien sûr, on ne se passe pas de la pastèque qui est gorgée d'eau et qui va vraiment nous désaltérer.
0: À ceux qui cet été se laisseraient tenter par les tartares, notamment les tartares de bœuf, la viande crue est-elle plus difficile à digérer ?
4: Alors oui, elle est plus difficile à digérer. En fait, grâce à la cuisson, la structure des protéines de la chair, hein, de la viande, se modifie, ce qui va la rendre plus facile à digérer. Et en prime, il faut savoir que la cuisson élimine les différents parasites ou les différentes bactéries qui pourraient subsister dans la viande crue. Néanmoins, Johan, si on veut déguster un tartare ou un carpaccio, eh ben, c'est tout à fait possible. Il faut simplement être très rigoureux sur la sélection de la viande choisie, sur la conservation et sur la préparation de la viande. Il ne faut pas hésiter à demander à son boucher quelques conseils. Et si vous avez toute confiance en lui, alors il n'y a pas de souci.
0: Cuisiner des recettes fraîches pour cet été à retrouver dans le magazine Marmiton, actuellement en kiosque. Merci Laurie pour ces conseils fraîcheurs en cuisine ce matin. Passez une belle journée.
4: Merci, vous aussi Johan.
0: Dans ses tendances, ce vendredi, le grand retour du post-it, ce petit carré jaune à la mode dans les années 80, connaît un retour en grâce en 2026. On en parle juste après Shawn Mendes sur les ondes d'ici, 5h53.

0: vous écoutez ici, avant de retrouver toute l'équipe d'ici matin sur votre radio locale, Muriel Jordan nous tient, comme tous les jours, au courant des dernières tendances à la mode. Et ce vendredi, Muriel, vous ressortez du tiroir le post-it.
1: Oui, alors je sais pas comment c'est chez vous, hein, mais moi, sur mon frigo, c'est une mosaïque de post-it. Des jaunes, des roses, des verts, des bleus. On voit à peine le frigo qui se cache derrière. Et c'est pareil hein, sur l'écran de mon ordinateur, alors que sur l'ordi de mon mari, bah, il y a qu'un seul post-it. Bah oui, avec marqué dessus, merci de ne pas toucher à cet ordinateur. De toute façon, je vais vous dire, la charge mentale de mon mec tient à peine sur la moitié d'un post-it. Soyons honnêtes. Entre les rendez-vous, les devoirs, les courses, les papiers à remplir, difficile de s'en sortir. Hein. Les indémodables post-it sont partout et sont devenus les indispensables de nos vies. En tout cas, je suis tombée sur des milliers de vidéos de ce genre.
2: Comment je gère ma charge mentale? En fait, j'ai besoin que mon cerveau cesse de tourner en permanence en disant « Ah oui, il faut faire ci, ah oui, il faut penser à ça ». Du coup, j'écris tout.
3: Vraiment une maman avec plusieurs casquettes. Je suis à la tête d'une association. J'écris actuellement mon deuxième livre sur mon histoire. Je gère aussi ma société et mes réseaux sociaux. Donc c'est super important pour moi de tout noter vraiment pour ma charge mentale.
4: Au tout début, j'utilisais des post-it que je mettais partout.
1: Bref, en collant ce petit carré de papier sur les bords de l'écran d'ordinateur, on s'offre en quelque sorte une extension de mémoire, comme une sorte de disque dur externe, mais en papier.
0: Et ce post-it, Muriel, a même fait l'objet d'études très sérieuses, des recherches qui montrent que ce bout de papier peut influencer la manière dont nos interlocuteurs perçoivent nos messages.
1: Oui, le chercheur Randy Garner a montré qu'une demande personnalisée augmentait fortement les chances d'obtenir une réponse. Dans son expérience, des professeurs recevaient un questionnaire avec ou sans message manuscrit. Quand le message était écrit sur un post-it, 76% répondaient contre 48% avec un simple message manuscrit classique ou 36% sans message. Donc vous voyez, un simple post-it peut avoir un impact majeur sur l'engagement des destinataires. Mais en ces temps modernes, le smartphone peut remplacer les petits papiers volants. Voici trois applis pour zapper les post-it. Nesti, N-E-S-T-I, nouvelle appli française pensée pour simplifier le quotidien des familles avec agenda partagé, organisation des repas, liste des tâches, suivi scolaire. Tout est centralisé. Family Wall avec un calendrier commun, des listes de courses, partage de documents ou encore gestion des activités. Et tout aussi pratique, il y a Listoo, L-I-S-T-O-O, une appli gratuite et sans pub qui mise sur des listes claires, des routines et une préparation plutôt ludique hein, des tâches pour qu'on fasse participer toute la famille, le mari et les enfants. Alors pour noter des trucs à faire, le post-it reste tendance, ok, sauf que c'est pas forcément toujours le papier qui s'y colle.
0: Et on n'a pas besoin de post-it pour savoir qu'on vous retrouve dès lundi, même heure, même antenne, Muriel Jordan, pour un nouvel épisode de C'est Tendance. C'était un plaisir de commencer cette journée en votre compagnie. Tiens, tant que j'y pense, demain, les Jeux, les Bleus jouent le Paraguay, 8e de finale de la Coupe du Monde. Rencontre à suivre ici, en direct, dès 23h.
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0: On vous laisse avec toute l'équipe d'ici matin. Excellent week-end à vous.
6: Salut Johan, à tout à l'heure Cyril. Allez le Paraguay !
7: Non ? Ah carrément. Et tant que vous partiez en vacances, vous. Oh,
6: ça va, c'est la blague du vendredi. C'est bien aujourd'hui vendredi. Parce que hier c'était aussi vendredi dans ma tête.
7: C'est un peu vendredi tous les
6: jours. Bonjour Marion, ça va ?
7: Bonjour Marie-Cécile.
6: Bien réveillée ce matin. Ouais. Bon, aujourd'hui c'est la Saint-Thomas. Bonne fête tous les Thomas. Vos petits messages sur la page Facebook de Dredi. La page Facebook ici Gascogne pour faire la météo tous ensemble. On relève les copies après les infos.
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6: Vous écoutez ici Gascogne première sur l'actu locale dans les Landes, il est 6h. 6h l'info, Marion Dambiel arrive à Gé.
7: 10 mois de prison avec sursis requis contre l'agresseur d'un couple homosexuel. La violente agression avait eu lieu le jour de Noël à Mont-de-Marsan sur le parking de la résidence du couple. Un déchaînement de violence, des insultes homophobes sur fond d'alcool. Un jeune montois de 23 ans était donc jugé hier par le tribunal montois. Pendant l'audience, il a reconnu les faits, mais il a nié s'en être pris aux deux hommes en raison de leur orientation sexuelle. Une ligne de défense à laquelle s'attendait maître Pierre-Antoine Cazot, l'avocat des victimes qui représentait également Stop Homophobie et la Ligue des Droits de l'Homme.
9: Ouais, c'est assez souvent que les personnes qui commettent des violences homophobes ou racistes contestent après le fait qu'elles auraient été homophobes ou racistes. Bah, évidemment, les gens ne se pensent pas

0: décupler les violences. Et c'est ce qui s'est passé très précisément dans ce dossier à l'encontre de mes clients.
1: Le parquet de Mont-de-Marsan a rappelé hier lors du procès ces chiffres édifiants. Les crimes et délits homophobes ont été multipliés par 3 entre 2016 et 2025 en France. Le tribunal rendra sa décision le 10 septembre. Le prévenu est également poursuivi pour outrage et violence sur les 3 policiers qui l'ont interpellé ce soir-là. 3 nouvelles plaintes contre Patrick Bruel. 2 pour viol, 1 pour agression sexuelle sur mineur. Elles ont été déposées ces derniers jours auprès du doyen des juges d'instruction de Nanterre. L'artiste de 67 ans est déjà mis en examen dans 4 affaires distinctes portant sur des faits présumés de viol, de tentative de viol, d'agression sexuelle et de harcèlement sexuel. Il bénéficie par ailleurs du statut de témoin assisté dans 4 autres dossiers. Ses avocats contestent l'ensemble des accusations. Le gouvernement voulait répondre à la colère des agriculteurs. Le Sénat a choisi d'aller encore plus loin. Les sénateurs ont adopté cette nuit le projet de loi d'urgence agricole, mais dans une version largement durcie par la droite. Au programme, moins de contraintes environnementales, davantage de facilités pour le stockage de l'eau et surtout la réintroduction à titre dérogatoire de l'acétamipride, un insecticide interdit en France mais autorisé ailleurs en Europe. Un point de rupture pour les associations écologistes et pour une partie du gouvernement d'ailleurs qui redoute que cette mesure fasse capoter l'ensemble du texte.
2: Biscarros, capitale mondiale de la voile à partir d'aujourd'hui et jusqu'au 11 juillet.
1: Et oui, la commune va accueillir le championnat du monde 420. La France n'avait pas organisé un tel événement depuis plus de 20 ans. Sur le lac, les bateaux de 4,20 m vont donc s'affronter. 27 pays représentés, entre 500 et 600 athlètes présents. Alors forcément, pour Gilles Marguera, le directeur du centre nautique de Biscarros Olympique qui organise le championnat, c'est un événement exceptionnel qui s'annonce.
3: Alors c'est un événement qui est rare puisque c'est un championnat du monde. Déjà pour le centre nautique de Biscarros Olympique, c'est la première fois que c'est organisé un tel événement. C'est quand même aussi la fierté du club d'organiser un championnat du monde. Et ensuite, un événement comme ça, ben, ça se travaille, ça se prépare et ça va se chercher auprès des instances internationales. Donc, pour ma part, j'ai été en Slovénie il y a 2 ans pour présenter le dossier de candidature du centre nautique de Biscarros Olympique. C'est surtout quelque chose que l'on va chercher face à des nations très glorieuses puisque sans que moi j'étais en Slovénie, j'avais face à moi l'Australie, Slovénie et j'avais la Lituanie. Et donc, c'est exceptionnel parce que notre dossier il a été retenu face à des nations glorieuses.
1: Un dispositif de sécurité a aussi été renforcé du fait de la participation de l'Ukraine, de la Russie et d'Israël. J-1 avant le départ du Tour de France, il s'élancera demain de Barcelone avec un contre-la-montre par équipe et un grand favori, le Slovène Tadej Pogacar, double tenant du titre. Face à lui, le Danois Jonas Vingegaard et le Belge Remco Evenepoel. Un autre nom attire déjà tous les regards, celui du jeune prodige français Paul Sexas, 19 ans seulement, qui participe à sa première grande boucle. Le Tour qui passera dans les Landes dans une semaine, vendredi 10 juillet, pour la 7e étape entre Ajetmeau et Bordeaux. L'ancien capitaine du Stade Montois, Christophe Loustalot, rebondit, et pas n'importe où, au Stade Rochelet, l'une des meilleures équipes de top 14. Le demi de mêlée de 34 ans, joueur emblématique du Stade Montois, n'avait pas été conservé par le club après la relégation en nationale, contre sa volonté. Christophe Loustalot qui va donc poursuivre sa carrière au Stade Rochelet en tant que joker médical. C'était le plus ancien joueur de l'effectif Montois. Il avait rejoint le club jaune et noir en 2016. Et puis prudence, si vous comptez aller à la plage ce week-end. Le littoral aquitain est placé en risque maximal face au courant de Baïne à partir de ce vendredi et jusqu'à dimanche. Ça concerne la Charente-Maritime, la Gironde, les Landes et les Pyrénées-Atlantiques.
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1: La météo, Marie-Cécile.
2: Des nuages ce matin, Marion, qui laisseront, allez, d'ici la mi-journée, nous dit Météo France, enfin filtrer le soleil. Bon, c'est pas si mal que ça d'avoir des nuages quand on voit les températures caniculaires qui nous attendent, surtout la semaine prochaine. Profitons-en, les maximales attendues pour aujourd'hui de 27 à 30 degrés sur l'ensemble du département. Ce matin, il fait 20 degrés à Sabre, chez Benjamin, qui vous salue tous. Il bruine légèrement même à Cap-Breton, il y a 8 minutes, nous signale Vincent, avec 20 degrés, en précisant que ça va se dégager, mais pas tout de suite. 16 degrés à Gardère, chez Isabelle, ou encore 17 degrés à Saint-Der, chez Didier. Merci pour vos messages du matin, on s'en délecte. Qu'est-ce qui nous attend ce week-end? Demain, samedi, ça va monter jusqu'à 34 degrés dans les terres, avec un soleil qui devrait régner sans partage. Dimanche, même chose, et jusqu'à 36 degrés, et ça va se corser. Donc à partir de lundi, on attend jusqu'à 37 à 39 degrés dans les terres. Même chose pour mardi.
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2: Et puis Marion vous l'a dit, si vous avez l'intention d'aller piquer une tête là à partir d'aujourd'hui ce week-end, risque maximal de baïne. Donc on fait super attention et évidemment on se baigne entre

0: pour la musique. France Gall à 6h10, bon début de journée avec Ici Gascogne.
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0: Et toute l'équipe du Petit Matin, Ici Gascogne, Nathalie qui répond à vos appels au 05 58 46 50 50. Bruno, l'homme qu'on n'entend jamais, aux manettes. Et puis Marion Tempiel à Ribagé pour l'info. C'est le grand jour aujourd'hui, Marion.
3: Ah bon?
0: C'est jour de quoi? C'est vendredi 3 juillet.
3: C'est ravioli.
0: Ah, oh, fait exprès.
3: Ah, c'est les vacances. Mais oui, je fais
0: exprès. Mais pas du tout. C'est pas ça le
3: si,
0: grand.
3: C'est les vacances.
0: Non, c'est le jour où j'ai enfin réussi à prendre rendez-vous chez le coiffeur. Ouais.
3: Okay, super.
0: Ah, je tenais okay, à vous.
3: Bon, on va quand même retenir que c'est les vacances pour les enfants.
0: C'est les vacances pour les petits. Allez, je sais pas s'ils sont déjà levés. Peut-être 6h11, pas encore. Mais vous, parents, c'est le dernier jour où vous allez vous infliger la corvée de l'école. Enfin, ceci dit, vous allez récupérer les petits bouts. Ça va pas être de tout repos non plus.
3: Ah, ils sont un peu surexcités là.
0: Heureusement, les papy mamies sont là. Heureusement. Et on les remercie bien d'ailleurs de garder les enfants pendant les vacances parce qu'en plus vous faites super bien le job. C'est quoi cette petite musique, Marion?
3: C'est la grande feria. Ça veut dire qu'on joue.
0: Ça vous
3: et qu'on gagne.
0: Oui, elle a hâte hein, de faire les ferias, Marion, dont bien l'arrivée.
3: Ah bon, ça se voit tant que ça.
0: Pas du tout. Pourquoi vous êtes déjà à moitié en blanc, rouge, blanc, bleu? Vous mélangez toutes les ferias.
3: Je commence à m'acclimater, moi.
0: Mais oui, comme quand on rentre dans une piscine. Enfin bref. Allez, cette musique est synonyme de cadeau avec Ici Gascogne. La grande feria, c'est le moment où l'on joue et où vous gagnez et où vous repartez avec vos cadeaux. Comme par exemple un bon panier gourmand ce matin.
3: Et oui, panier gourmand préparé par les producteurs gersois de l'écofête de Montlezin d'Armagnac. C'est ce dimanche, hein, ouais. Côté Gers, donc à la frontière avec les Landes.
0: Une bien belle journée hein, qui va rassembler associations, artisans, producteurs, bénévoles autour d'un objectif commun, mettre en lumière les initiatives locales qui contribuent à un territoire plus durable et plus solidaire. Alors au programme, atelier, village gourmand, espace bien-être, valorisation des traditions locales et ce panier qu'on va vous offrir tout de suite, vous irez le chercher directement dimanche à l'écofête. Il est composé de quoi, Marion?
3: Joli panier, une boîte de pâté de canard, un bocal de foie gras de canard entier, une boîte de pâté de canard au morille, une boîte, ça c'est pour vous, une boîte Charlotte rhum ananas.
0: Oui, parce que vous prenez tout le reste.
3: Je sais que vous êtes plutôt sucré. Et une bouteille de vin blanc.
0: À consommer avec modération. Pour gagner le panier gourmand, pour aller faire un tour à l'écofête de Montlezin d'Armagnac qui s'annonce plutôt très sympathique, on joue au festaire surexcité de la grande feria. Moi, c'est le cousin de Marion d'Ambiel à Ribagé.
3: Je sais pas du tout pourquoi vous dites ça.
0: Il entend la musique en accéléré. Il est en manque de feria. Il saute partout. Vous savez, il y avait le basque bondissant. Maintenant, il y a le landais bondissant aussi qui a hâte de retourner à la feria. Qu'est-ce qu'il écoute en accéléré, ce festaire, ce matin? Ah ben, on va découvrir ça. À vous de retrouver quelle est cette chanson au 05 58 46 50 50. Allez, on le lâche à la feria.

0: quoi il tourne, mais effectivement.
1: Il était corsé le jus d'orange.
0: Il est sur pile électrique. Hein.
1: Allez, moi j'aime bien cette version de cette chanson. Quelle est cette chanson qu'on découvre en accéléré ce matin? Qui avez-vous reconnu? Je vous rappelle qu'il y a à gagner la boîte de pâté de canard, la boîte de foie gras de canard entier, la boîte de pâté de canard aux morilles, la boîte de Charlotte Rhum Ananas. C'est conditionné dans une jolie petite boîte et la bouteille de blanc gros mansin à consommer avec modération. Le panier gourmand est à récupérer à l'écofête de Mont-Lezin d'Armagnac. Ce dimanche, on sera le 5 juillet. Ça sera l'occasion rêvée d'aller rencontrer les producteurs. Et je vous rappelle que Mont-Lezin d'Armagnac, c'est à la frontière avec les Landes et c'est un très charmant petit village. Vos réponses, 05 58 46 50 50.
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1: Chaque matin à 6h15, les conseils santé du docteur Kirzak. Oui, soufflez, respirez.
0: Oui, soufflez, montrez, l'a dit la dame. Elle a dit souffler.
1: Oui, elle a dit respirer aussi. Faites pas que souffler.
0: Il faut faire remonter dans l'autre sens. Sinon,
1: ça marche plus.
0: Oui, ça va. Respirez, Marion.
1: Vous allez avoir du mal hein, jusqu'à 9h.
0: Oui, je vous confirme.
1: Bon, j'espère en tout cas que vous n'êtes pas allergique et que ça ne va pas vous gâcher l'été. Comment on évite les problèmes avec ça, docteur Kirzak? Salut, doc.
5: Bonjour à toutes et à tous. Les allergies au pollen peuvent gâcher la vie de nombreux vacanciers parce que non, le pollen ne disparaît pas après le printemps. En été, ce sont les graminées, les herbes folles, les champs, les pelouses qui nous bombardent. Résultat, on éternue, on a les yeux qui piquent, le nez qui coule. Bref, le rhume des foins, c'est pas très glamour pour un apéro ou sur la terrasse. Mais rassurez-vous, j'ai quelques solutions anti-atchoum faciles à mettre en place. Première astuce, c'est surveiller le risque pollinique. Bah oui, avant de sortir, jetez un œil sur les applications ou les sites comme france-pollen.fr. Il y a des indices en vert, en orange ou en rouge. Si c'est en rouge, vous allez un peu adapter votre journée. Et les jours de vent ou d'orage, évitez les activités en extérieur. L'orage va faire éclater les grains de pollen en micro-particules et ça va être encore plus allergisant. Deuxième astuce, protégez-vous intelligemment. Le masque, bah oui, c'est possible. Un masque chirurgical, ça peut très bien filtrer le pollen quand c'est vraiment dans une période rouge. C'est un peu étrange en été, mais pour tondre la pelouse ou jardiner, ça peut être très intéressant. Les lunettes de soleil larges qui protègent vos yeux et du pollen volant en particulier qui va venir se déposer. Et puis le chapeau à large bord aussi, ça empêche les grains de se déposer dans vos cheveux. Et petite astuce toute simple, à l'extérieur, mettez un baume à lèvres autour des narines. Ça piège une partie du pollen avant qu'il ne rentre dans le nez. Troisième astuce, on gère son intérieur comme une forteresse. Le matin, ses fenêtres grandes ouvertes, aérées plutôt très tôt, avant 8h et tard le soir, quand le pollen retombe. Et si vous avez la climatisation, mettez en mode recyclage de l'air. Et n'oubliez pas aussi la petite douche rituelle quand vous rentrez de la promenade. Douche immédiate et lavage des cheveux.
1: Ouais, hyper efficace. Comment on se soigne? Qu'est-ce qu'on peut prendre?
5: Côté traitement, ce qui marche vraiment sont les antihistaminiques en comprimé de deuxième génération. Ça fait pas dormir, on n'est pas somnolent. C'est à prendre en continu pendant la saison et pas seulement quand ça va mal. On peut utiliser des corticostéroïdes en spray aussi. C'est très efficace pour le nez quand ça coule ou quand c'est bouché. Ça met 2-3 jours à agir, donc commencez avant la crise. Et puis il y a les colliers anti-allergiques pour les yeux rouges et les yeux qui grattent. Demandez conseil à votre pharmacien et surtout ne mélangez pas tout sans avis médical. Puis il y a des remèdes naturels, le lavage du nez au sérum physiologique. Ça marche très bien matin et soir par exemple. La phytothérapie, ça peut fonctionner aussi. Et ce qu'il ne faut pas faire, c'est rester enfermé tout l'été. On ne va pas se priver de vivre. Il ne faut pas attendre que ça passe tout seul parce que ça peut s'aggraver en asthme aussi. Et puis, il ne faut pas prendre des sirops contre la toux parce que la plupart contiennent des molécules peu efficaces contre l'allergie. Allez, bon été, bonne santé, à l'écoute d'ici bien sûr.
1: Merci beaucoup docteur. Bon courage à vous si vous êtes allergique. C'est une vraie galère. We are family, Sister Sledge, 6h18. Bon réveil avec Ici Gascogne. On va aller faire un saut chez Eric à Peyrorade pour lui parler panier gourmand et écofête à Mont-Lezin d'Armagnac dans 3 minutes.

0: Amélie, Sister Sledge, 6h20. Allons retrouver Eric.
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0: Bonjour Eric de Peyrorade.
3: Bonjour Marie-Cécile.
0: Oh, ça part au boulot Eric ce matin.
3: Oui, à fond.
0: C'est l'heure des braves. Eric, je vous refais écouter ce qu'entend notre festaire surexcité en manque de feria. Il nous accélère la musique et ça donne ça. Si vous n'étiez pas bien réveillé, on s'en charge ce matin avec ici Gascogne.
3: Ah oui, oui.
0: C'est quoi ça, Eric, enfin alors? Bah oui.
4: Chanteur de jazz.
0: Soufflez, respirez, ça va mieux. C'est tout bon pour le panier gourmand rempli de bons produits de chez nous, de nos producteurs gersois, direction l'éco-fête de Montlezin d'Armagnac dimanche. Vous allez être reçu comme un roi, Eric.
3: Merci beaucoup.
0: Bon courage pour le boulot. C'est quoi cette radio qui vous accompagne au réveil le matin, Eric?
3: Ici Gascogne, bien sûr.
0: Et bon courage. On a trouvé un lantais spécialiste de la Deux-Deuches impliqué dans le Tour de France qui commence demain.
5: Et oui, puisque la grande boucle s'élancera de Barcelone, elle passera par les Landes au départ d'Ajetmo vendredi prochain, le 10 juillet. Le tracé Ajetmo-Saint-Sevé-Mont-de-Marsan, Labrite, Luxeuil et Sors.
0: Rien que ça, notre spécialiste raconte son aventure à Bernard Tessier de l'agence touriste, enfin l'agence cycliste aujourd'hui.
6: L'agence touriste s'adresse aux vacanciers sur ici Gascogne, mais aussi à ceux qui sont au plus près de ces touristes. Et aujourd'hui, par exemple, je suis dans un hangar un peu caché, quelque part dans le sud des Landes. Bonjour Stéphane Domecq.
7: Bonjour.
6: Vous êtes le responsable de Live Meeting et de Vintage Car Club. Vous êtes cette année sur la caravane du Tour de France. Racontez-moi cette aventure.
7: C'est né d'une idée un peu folle de réintroduire des deux chevaux pour la marque Auchonneau sur le Tour de France dans la caravane publicitaire. Alors, en 1999, donc on nous a pris pour des dingues. On dit, vous le ferez jamais. Et ils iront jamais au bout. Et en ces temps de canicule où tout le matériel se met en rade, c'est presque les plus fiables.
6: Ces deux chevaux, elles sont là toute l'année dans les Landes.
7: Oui.
6: Vous les bichonnez un peu. Et là, avec la forte chaleur, qu'est-ce qui a été le plus compliqué finalement?
7: C'est comme tous ceux qui travaillent en extérieur ou dans des ateliers. Hein, on pense bien à eux. C'est très très dur de travailler toute une journée pour préparer du matériel. Sauf que là, nous, on a une date fixe.
6: Ouais.
7: On prépare les véhicules, on prépare les équipes. On a bien sûr du matériel, on prévoit de l'eau en quantité, des vêtements adaptés. On a des menus adaptés le soir, mais aussi le midi.
6: Quel conseil pourriez-vous donner en tant que membre de la caravane publicitaire à ceux qui vont vous attendre sur le bord des routes?
7: C'est surtout du bon sens, que les parents pensent bien à leurs enfants. Avec le soleil, les têtes tournent vite. Donc il faut faire attention, la caravane, même si elle roule à une vitesse réduite, en bord de route, ça reste toujours dangereux. Qu'il fasse chaud ou pas, il faut faire très attention à vos enfants et à vous déjà. Sur le Tour de France, c'est un travail de longue haleine. On travaille une année complète pour la préparation du Tour de France, donc en particulier pour les hébergements. On essaie de trouver des hébergements qui sont proches des sites de départ. On réduit les distances de transfert.
6: Vous pouvez m'en dire plus sur l'équipe qui vous entoure?
7: Sur Cochonou, on a le 7 de chevaux dans la caravane publicitaire avec un petit 8e cette année.
6: Une nouveauté.
7: Voilà, la coche mobile, un van un peu néo-rétro. On a un bar à saucissons en milieu d'étape. Ça, c'est très sympa pour les gens justement qui sont en bord de route du Tour. Ils pourront retrouver les informations sur les réseaux sociaux de Cochonou. Et après, pour la banane de Guadeloupe-Martinique, c'est pas une caravane publicitaire. C'est des véhicules d'animation qui sont devant la caravane, qui peuvent s'arrêter pour faire déguster des bananes. C'est quand même l'équivalent de 26 tonnes de bananes qui sont distribuées pendant la durée du tour. La banane, qui est un fruit qui est généralement consommé en hiver sur les routes du tour, je vous garantis qu'il n'en reste pas une à la fin du tour.
6: Il y a des tas de règles à respecter aussi, notamment au niveau de la circulation. Est-ce que vous avez une formation pour ça?
7: Alors oui, bien sûr. Avant le départ du tour, il y a des formations qui sont dispensées par ASO, qui est l'organisateur du tour, et une formation qui est dispensée par Live Meetings et Vintage Car Club, obligatoire avant de prendre le départ du tour.
6: Le Tour de France, depuis le temps que vous le suivez, ça fait plusieurs années déjà. C'était une passion, le vélo, avant?
7: J'ai un passionné de sport depuis toujours. Comme j'ai eu la chance de fêter mon 30e tour en 2025, j'ai eu le temps d'apprendre à aimer le vélo aussi. Ce qui a beaucoup évolué, c'est la sécurité des équipes, du public, mais aussi le respect de l'environnement, clairement. Nous, on fait du développement durable depuis toujours. On fait du tri dans les hôtels tous les soirs depuis 30 ans.
6: Rendez-vous pour le Tour de France le 10 juillet sur l'étape Ajetmo-Bordeaux. Si vous voyez donc les deux chevaux Cochonou, plus en dehors de la caravane, les camionnettes, donc des bananes de Guadeloupe et des Antilles, et ben vous comprendrez que ça vient d'un tirocé finalement, et que tout ça, ben toute l'année, c'est préparé dans les Landes. Stéphane, bon tour.
7: Merci beaucoup et bonnes vacances à tout le monde.
0: Un bar à saucisson, ça faut le faire quand même. Merci messieurs.
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0: L'horoscope, ici Gascogne, avec Catherine Viguet, c'est juste après Amir.

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0: Mais oui, l'horoscope de ce vendredi 3 juillet, Catherine Viguier, quelle ambiance pour aujourd'hui côté zodiaque?
4: Des remises en question, et encore une fois, les Verseaux sont concernés.
5: Bélier, ça joue pour vous en amitié, vous vivez de grands moments entre amis, mais aussi vous allez vous éloigner de certains.
6: Taureau, la famille et votre avenir, dans la vie publique et professionnelle, sont d'actualité.
7: Gémeaux, ce sera plus fort que vous, vous en avez conscience, vous voulez vivre comme bon vous semble.
8: Cancer, il pourra y avoir des perturbations que vous ne maîtrisez pas, mais on viendra à votre aide.
9: Lion, il y a de la séduction dans l'air, une histoire d'amour pourrait révolutionner votre vie.
10: Vierge, le ciel peut être clair, mais en vous, des idées sombres, ce soir, vous serez apaisé.
11: Balance, la conjoncture astrale vous est favorable, alors ne doutez pas trop.
12: Scorpion, un endroit vous ressource, vous prenez de la distance avec votre vie quotidienne.
13: Sagittaire, les sentiments que vous éprouvez pour lui, pour elle, vont obligatoirement évoluer.
14: Capricorne, vous faites la part belle à un engagement. Il est aussi question de vos finances aujourd'hui.
15: Verseau, sur votre route, de nouvelles personnes, une en particulier, pourra améliorer votre vie.
16: Poisson, vous soignez votre être et si besoin, vous partagez des émotions avec une personne de confiance.
17: Et pour nous tous, on pense que la vie est belle.
0: Ah bah c'est une bonne nouvelle, merci beaucoup Catherine. L'info d'ici, dans deux minutes, Marion Dambiel à Ribagé.
18: On va parler d'un concours photo mené par le département des Landes et consacré cette année aux libellules. L'idée c'est de sensibiliser le grand public mais aussi de collecter de précieuses informations sur la biodiversité. On vous explique tout.
0: Eh ben ça marche juste après le 90 secondes en France et dans le monde avec vous, Cyril Ardot.
19: 7000 départs de feu cette année à travers toute la France, c'est ce que dit hier Sébastien Lecornu, le Premier ministre. Plusieurs incendies sont en cours dans l'Aude, à Millau, dans le Gard ou encore dans les Pyrénées-Orientales. 3000 personnes évacuées à Sainte-Marie-la-Mer et à Canet-en-Roussillon. Incendie désormais fixé, dit la préfecture. Une réunion des ministres aujourd'hui sur les conséquences de la canicule sur l'agriculture. Hasard du calendrier, le Sénat a adopté dans la nuit le projet de loi d'urgence agricole avec des mesures pour assouplir les contraintes environnementales ou réintroduire certains pesticides. Version du texte différente de celle de l'Assemblée nationale, les députés et les sénateurs devront se mettre d'accord en commission mixte paritaire. Un enseignant d'Orange dans le Vaucluse, âgé de 55 ans, mis en examen pour au moins 2 viols et 4 agressions sexuelles sur plusieurs élèves. Des faits présumés qui se sont étalés entre 2003 et 2026. On l'a appris ce matin, un homme est mort en janvier en Haute-Savoie à cause d'un airbag Takata. C'est le 3e décès dans l'Hexagone, le 22e avec l'Outre-mer. Sa Citroën C3 faisait l'objet d'un rappel. L'airbag a projeté un bout de métal qui l'a tué. La Coupe du Monde de foot, la Suisse mène 2-0 face à l'Algérie en ce moment. Hier soir, l'Espagne s'est qualifiée pour les 8e de finale en battant l'Autriche 3-0. Et victoire du Portugal 2-1 sur la Croatie. Et puis du monde sur les routes pour ce premier week-end de départ en vacances. C'est orange aujourd'hui dans le sens des départs. Rouge pour le quart nord-est. Les prévisions complètes sont à retrouver sur notre site ici.fr.
0: L'info d'ici, Marion, et ce concours photo pour mieux connaître les libellules.
18: Le département des Landes lance une nouvelle édition de son concours photo annuel et cette année, le thème est donc consacré aux libellules, ces insectes emblématiques des zones humides qu'on trouve au bord de nos rivières et de nos lacs. Objectif donc, sensibiliser le grand public, mais aussi améliorer les connaissances scientifiques car les libellules donnent des informations précieuses sur notre biodiversité, explique Valérie Guéguin de la Direction de l'Environnement au département des Landes.
20: Souvent, les libellules, on passe à côté sans les regarder. regarder. Et pourtant, c'est des espèces qui sont très intéressantes, qui sont des espèces indicatrices aussi de la bonne santé de la biodiversité landaise. On a une grande diversité de libellules différentes et il y a des libellules qui vont être associées à des milieux particuliers. Ça veut dire qu'il y a des libellules qu'on va trouver que dans certains types de milieux, comme les lagunes. Sur les lagunes, on va avoir, par exemple, la leucorine à front blanc, qu'on va trouver que sur les lagunes. Et le fait de trouver de la leucorine à front blanc, c'est un indicateur qu'on a des lagunes et qu'on a ces lagunes qui participent en fait au maintien des populations. Sur la Dour, on a aussi le gonf de Gralin, par exemple, qui est quand même localisé sur la Dour. Donc si on a cette espèce, ça nous renseigne sur la qualité de ce cours d'eau et également sur les populations.
21: Le concours est ouvert à tous, sans limite d'âge. Les participants peuvent envoyer autant de clichés qu'ils le souhaitent jusqu'au 30 septembre. Seule condition, évidemment, que les photos aient été prises cette année dans les Landes. Le lauréat remportera une demi-journée de formation à la photographie animalière.
22: L'info à 7h.
21: Eh bien, on reviendra sur le procès hier à Mont-de-Marsan de ce jeune homme de 23 ans poursuivi pour avoir tabassé un couple d'homosexuels. À l'audience hier, il a nié avoir agi par homophobie. Et puis, on parlera aussi de Christophe Loustalot, l'ancien capitaine du Stade Montois, qui rejoint un club de top 14.
22: La musique dans un instant, Jean-Jacques Goldman. Mais le point météo d'abord. Qu'est-ce que je vous sers pour aujourd'hui? Un peu de nuages, vous prenez?
23: Le choix.
22: Bonne réponse. Non, vous n'avez pas le choix, Marion, absolument pas.
23: Ça me plaît bien aussi.
22: Ah, les nuages ce matin, soleil cet après-midi. Météo France nous prévoit des maximales comprises entre 27 et 29 degrés. Ça, on va en profiter parce que après, les températures caniculaires seront de retour. Profitons-en. Marion, on va rappeler quand même qu'il y a un risque de baïne à partir d'aujourd'hui et jusqu'à dimanche sur l'ensemble du littoral landais. Donc soyez prudents si vous décidez d'aller piquer une tête ou rester absolument entre les drapeaux des sauveteurs en mer. On a 19 degrés ce matin avec un ciel nuageux, en effet, à Mont-de-Marsan, nous dit Corinne sur la page Facebook Ici Gascogne, où on vous lit ce matin pour les bulletins météo. N'hésitez pas aussi à nous laisser vos photos et à nous informer de vos idées sorties pour ce week-end. Demain samedi, du soleil du matin jusqu'au soir, le thermomètre qui commence à grimper jusqu'à 31 à 34 degrés dans les terres. On respirera un peu mieux sur le littoral. Dimanche, pareil, du soleil du matin jusqu'au soir et jusqu'à 36 degrés dans les terres. Ça se corse véritablement à partir de lundi. Lundi et mardi, 37 à 39 degrés, nous dit Météo France, dans les terres, contre du 32 degrés sur la côte. Ça baissera un tout petit peu pour mercredi et jeudi, où on ne devrait pas dépasser les 37 degrés dans les terres.
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22: Jean-Jacques Goldman, encore un matin, 6h35.

0: 6h38, bon réveil avec Ici Gascogne. J'espère que vous avez apprécié ce Jean-Jacques Goldman que vous venez de massacrer. Heureusement que personne ne vous a entendu.
1: C'est faux.
0: Un rayon d'ambiance à rimager. C'est moche, vous allez être privé de Jean-Jacques Goldman si ça continue.
1: Je n'oserais pas.
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0: Son son fait vibrer, transporte. Certains savent jouer à merveille ici, dans les Landes.
1: Mais de quoi on parle ?
0: Ben, d'un très bel objet. Mystère. Allons à Marquèze avec Pauline Bézina pour en savoir plus.
4: L'écomusée de Marquèze à Sabre regroupe une multitude d'objets anciens que nous mettons en lumière sur Ici Gascogne. Thomas Martel, bonjour.
5: Bonjour.
4: Tu es donc agent de l'écomusée, agent à l'écomusée. J'ai devant mes yeux un objet incroyable qui ressemble à un instrument de musique. Est-ce que tu peux nous en dire plus et nous dire évidemment à quelle époque on fait référence ?
5: Il s'agit donc du coup d'une vielle à roue, oui, qui est un instrument ancien qui était joué dans les Landes, mais un peu partout en Europe. Et celle-là précisément, on la surnomme la vielle mi-vielle, du nom de son propriétaire, de son ancien propriétaire.
4: Et qu'est-ce que ça raconte de cette époque, cet instrument ?
5: Donc il faut savoir que bon, comme dans beaucoup de région, il y avait beaucoup de joueurs de musique dans les Landes. Souvent, c'était les bergers, donc ils pouvaient jouer de cet instrument. Ils jouaient aussi beaucoup de la boa, qui est le nom local pour une forme de cornemuse. Voilà, donc c'était des instruments qui étaient beaucoup joués lors des mariages, lors des fêtes. C'est resté un instrument très prégnant jusqu'à peu près au XXe siècle, où là, peu à peu, il y a d'autres instruments qui sont apparus, notamment l'accordéon, qui ont peu à peu remplacé ces instruments anciens, qui n'ont pas complètement disparu, mais ont été beaucoup moins joués, en fait, surtout que, encore une fois, c'était pas des musiciens professionnel, c'était plutôt une occupation à côté. Et du coup, en fait, il y a ce qu'on appelle un mouvement revivaliste, en fait, au cours des années à peu près 50, qui s'attache à, justement à faire revenir à la mode, en fait, ces instruments. Et aujourd'hui, voilà, il y a des joueurs de vielle à roue. C'est un instrument qui est revenu un peu à la mode et qui, voilà, comme la boa, est vraiment typique des Landes de Gascogne, même si, encore une fois, on peut le trouver aussi ailleurs.
4: Pour nos auditeurs qui ne voient pas et ou n'entendront pas le son de cet instrument, à quoi ça ressemble et surtout à quel son ça peut ressembler ?
5: C'est difficile à décrire parce qu'en fait ça peut se jouer de beaucoup de façons différentes. C'est très difficile à expliquer comme bruit. Ça peut se jouer seul, ça peut se jouer aussi donc avec d'autres instruments, et personnellement moi je trouve que c'est là qu'elle est la plus mise en valeur. Mais encore une fois, vu qu'il y a des gens qui en jouent maintenant, c'est possible facilement de trouver des extraits de vielle à roue et d'entendre à quoi ça peut ressembler. Donc du coup, ce qui est intéressant aussi sur cette vielle, donc voilà, souvent les musiciens ils étaient quand même attachés à leurs instruments, la plupart aussi sont signés. Et ce qui est intéressant avec cette vielle qui du coup appartenait à François Mivielle, qui a été découverte lors d'un recensement des vielles à roue sur le département par Vincent Mathéos, qui est conservateur des antiquités et objets d'art. En fait, ce qui est intéressant, c'est que là, on a un poinçon Pimpard Janza Allier. Et en fait, c'est le nom d'une fabrique en fait de vielles à roue qui était dans la ville de Janza et dans l'Allier du coup. Et c'était voilà, la ville de Janza était vraiment connue dans toute l'Europe pour la fabrication de cornemuses et de vielles à roue. Et notamment, voilà, ils avaient un peu des modèles pas en série mais presque. Et justement, bah, cette vielle qui est assez caractéristique avec une tête sculptée en haut, elle peut se retrouver dans d'autres endroits, donc c'est pas forcément les mêmes décors de marqueterie ou pain, mais voilà, c'est un modèle qu'on peut retrouver plusieurs fois, qui vient de cette ville qui était très célèbre pour ça.
2: L'écomusée de Marquèze à Sabre dévoile ses trésors. Les photos et plus d'infos sur ici.fr.
0: La roue, c'est envoûtant. Vous pouvez réécouter ces séquences des trésors de Marquèze sur ici.fr. Bon, comment va votre chien Marion ?
1: Ah, le même que je n'ai toujours pas.
0: Il va très bien.
1: Mon chien imaginaire va très bien.
0: Un petit peu peut-être. Vous savez que quand la bête
1: imaginaire vieillit beaucoup.
0: Il faut s'en occuper peut-être un petit peu mieux que quand il est jeune et tout fougueux. Notre vétérinaire Pierre Fabin va nous conseiller juste après ça.
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0: 6h43, comme nous, malheureusement, nos chiens, nos animaux de compagnie vieillissent et leurs besoins évoluent. Ils perdent logiquement de leur agilité. Alors, docteur Pierre Fabin, notre vétérinaire, comment concrètement et sérieusement adapter notre maison, notre habitat pour les soulager au quotidien ?
6: Le pire ennemi du vieux chien, c'est le parquet ou le carrelage glissant. Avec l'arthrose, sa masse musculaire fond et ses articulations sont raides. S'il glisse en se levant, il force et risque de se faire encore plus mal, voire de se faire une déchirure. La priorité, c'est de créer des chemins sécurisés, placer des tapis antidérapants là où il dort et sur les trajets vers sa gamelle. Ensuite, surélever légèrement ses bols. Un chien qui a mal au dos et doit se plier en deux pour manger subit une tension quotidienne. En mettant ses gamelles sur un support, vous soulagez immédiatement ses cervicales.
0: Bah voilà, ça c'est dit. Autre conseil peut-être concernant, vous savez, le panier, on va peut-être apporter un peu plus de confort.
6: Et oui, le vieux coussin plat ne suffit plus du tout. L'idéal, c'est d'investir dans un matelas orthopédique à mémoire de forme. Ce n'est pas un gadget, c'est purement médical. La mousse épouse son corps et supprime les points de pression sur ses hanches. Placer ce couchage à l'abri des courants d'air. Et d'autre part, avec l'âge, la vue et l'ouïe baissent énormément. Le chien va se repérer grâce à sa mémoire spatiale. La règle d'or est très simple. Ne changez pas la disposition de votre intérieur. Si vous déplacez la table basse, il va la percuter dans le noir, laisser son environnement constant.
0: Ouais, puis c'est un peu triste du coup. Est-ce qu'on aménage la balade ? Est-ce qu'on laisse le chien se reposer tranquillement sur son coussin ? Ou est-ce qu'on fait un petit peu différemment aussi pour les sorties au parc ?
6: Il ne faut surtout pas arrêter de le promener. Si un chien arthrosique reste couché sur son tapis, ses muscles vont fondre, ses os ne sont plus soutenus, ce qui aggrave dramatiquement la douleur. Il faut simplement adapter le rythme. Remplacer la grande balade d'une heure du dimanche par 4 courtes sorties douces de 15 minutes réparties dans la journée sur un terrain plat. Arrêtez de lui lancer la balle pour éviter les freinages brusques qui ruinent ses genoux. Et pour la logistique, le saut dans le coffre de la voiture devient très dangereux pour son dos. La vraie solution pratique, c'est la rampe d'accès pliante. Vous la posez sur le pare-choc et il monte en marchant. Et c'est la même chose s'il monte sur le canapé pour vous rejoindre pour la sieste.
0: Bon, c'est noté. Merci, monsieur Pierre Fabin, vétérinaire conseil ici, Gascogne. Eh ben oui, c'est comme nous, tiens, vieillissent nos animaux de compagnie aussi. Les conseils du docteur Pierre Fabin, c'est tous les jours aux alentours de 7h-20. Laurent vous le dit ?

0: Star Laurent Voulzy, il est 6h49. 6h49, les infos en vrac de ce vendredi. Ils sont tout l'été sur nos plages pour nous surveiller, nous, les baigneurs. Les sauveteurs sont à votre écoute en ce moment, à leur poste de secours, et ils nous proposent aussi une immersion.
1: Et oui, Sigascogne s'associe tout l'été avec le syndicat mixte de gestion des baignades landaises pour une belle initiative à la fois ludique et utile, le NSXL Tour.
0: Bravo, c'était pas évident
1: à dire. Oui, c'est pas facile à dire.
0: Alors, il s'agit de proposer aux Landais et aussi aux vacanciers, aux touristes, une immersion au cœur de leur quotidien. Vous découvrirez les bases de la surveillance des baignades, les gestes essentiels de secours et les techniques de sauvetage utilisées en intervention. C'est gratuit et c'est sans inscription.
1: Et rendez-vous donc ce dimanche à la plage centrale de Biscarrosse, à la plage sud de Mimizan et à la plage du métro à Tarnos. À chaque fois, c'est à 9h30 le matin. Retrouvez toutes les autres dates de ce NSXL Tour sur ici.fr.
0: Ouais, ça peut être sympa à faire avec les enfants. On vous rappelle que de partir d'aujourd'hui jusqu'à dimanche, il y a un fort risque de baigne sur le littoral. C'est le moment ou jamais d'aller faire un tour au poste de secours. Qui veut annoncé totalement gratuitement sur le WhatsApp ici Gascogne un événement.
1: Eh bien, c'est très simple. Vous entrez le numéro ici Gascogne de vos contacts, 05 58 46 50. Vous le retrouvez.
0: Il en manque. J'ai 55 ans.
1: Oui, 05 58 46 50 50.
0: Mais non, vous avez dit juste 50.
1: Mais non.
0: Ah bon, c'est bon, c'est vendredi. Hein.
1: Ok. Et donc, comment on fait après? Vous le retrouvez dans votre application WhatsApp. Vous pouvez laisser votre message vocal et on le diffusera.
0: Ok, c'est magique. Hein.
1: Oui, c'est facile. C'est même vous devez pouvoir y arriver,
0: même
1: Marie.
0: Moi, vous croyez.
1: Si vous mettez le numéro en entier, mais
0: 05 58 46 50 deux fois, oui. Et puis, vous pourrez vous en servir aussi pour réagir à l'actualité, témoigner dans les émissions, comme faut qu'on en parle tout à l'heure à 9h. Envoyez vos photos, le WhatsApp ici, Gascogne. Il faut avoir le réflexe.
1: Allez, une dernière info en vrac pour terminer avec une idée de sortie.
0: Dimanche à Pomarès, musique et expo à 19h15. La chorale de Mugron et le chœur paroissial au cœur des l'œil offriront un concert spirituel. En amont, à partir de 18h30, deux expositions seront proposées. Architecture et décor de l'église de Pomarès et peinture du Père Vincent de l'abbaye de Maëlys. Mais oui. On a dit combien le numéro? 05 58 46
1: 50 50.
0: Allez, mettez-moi ça dans vos contacts et retrouvez ici Gascogne sur WhatsApp. Hyper pratique au quotidien. 6h52, Nick Kershaw.

0: hyper chaud. Il est tout juste 7h-5 et ici on s'ambiance comme en boîte de nuit un vendredi matin. Il est même pas 7h. Ici Gascogne, bon début de journée, bon réveil. Marion, question. Qui de vous ou de monsieur à la maison prépare le sac de plage quand il faut aller à la plage?
1: C'est plutôt moi.
0: Ouais, c'est comme de par hasard.
1: Voilà. Si je veux qu'il n'y ait rien d'oublié, vaut mieux que ce soit moi.
0: Voilà. Et ben on va en parler dans l'humour en tube avec Fred Ballard juste après ça.
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0: Allez, ce matin, on se dit on part à la plage, on fait attention, on vous le répète depuis ce matin très tôt, risque de baïne important sur notre littoral ce week-end, donc prudence. Donc dans le sac de plage, on met quoi Marion?
1: De la crème solaire?
0: Ouais.
1: Une serviette?
0: Une bonne bouteille d'eau, hein, bien fraîche, un thermos, un truc comme ça.
1: Le maillot de bain, c'est bien aussi.
0: Le maillot de bain, c'est bien. Les serviettes aussi, ouais, c'est bien. Ouais. Qu'est-ce qu'on n'oublie pas?
1: Des tongs.
0: Des tongs. Voilà. Bah, écoutez,
1: pas mal, hein.
0: Un petit ballon ou quelques raquettes pour jouer. Et normalement, on est bien. Alors, à la veille des premiers départs, hein, vers les plages du littoral, et ben, dans l'humour en tube, Fred Ballard et ses rigolos ont donc mis le nez dans le sac de plage de certains énergumènes.
5: Les hommes, ils vont à la plage. On dirait, ils étaient pas au courant ce jour-là qu'ils allaient à la plage.
6: Voilà, donc Kev Adams nous le confirme, le sac de plage est un concept exclusivement féminin. Les garçons ne mangent pas de ce pain-là, ils y vont en chaussettes, en mocassins à glands et en slip kangourou. Ça fait marrer les goélands.
5: La plupart du temps, ils se rappellent qu'il faut une serviette quand ils sortent de l'eau. Putain ! Je savais, j'avais oublié un truc. Il y a des mecs, c'est des ouf, ils vont à la plage, téléphone, carte bleue, ils rangent ça dans la chaussure d'un inconnu. Pendant toute leur baignade, ils sont en surveillance de ce que le...
6: Ok, donc cet été, si on en voit un qui barbote en mode panique, c'est qu'il y a une carte bleue planquée quelque part. Le premier qui la trouve paye une gaufre à toute la plage. Heureusement, il y en aura toujours un pour garder les affaires. C'est Alex Fredo. Pas fan de baignade, le garçon.
7: On est tous d'accord que quand on se baigne dans la mer, il y a quand même une petite angoisse. Constance, non? Il y a un petit truc qui se passe quand tu te baignes dans la mer. Parce que le pire qui puisse t'arriver quand tu te baignes dans une piscine, c'est un mec qui chie dans l'eau, quoi. Non mais alors que quand t'es dans la mer, un gamin qui chie dans l'eau, c'est peut-être le mieux qui puisse t'arriver.
6: Voilà ce qui arrive hein, quand on regarde les dents de la mer avant de partir en vacances. En général, on les passe sous le parasol avec 10 paires de mocassins à glandes. Donc non, on se prépare psychologiquement à ces fous rires bien salés qui nous attendent tout l'été.
0: Oui, on l'avait pas vu venir hein, la dernière quand même. Marion, ne faut oublier les brassards quand même. Les brassards et la bouée licorne.
1: Ah, moi, vous en avez plus besoin pour des brassards.
0: Ah, mais j'aime bien, je trouve que c'est stylé.
1: Ah oui, c'est stylé.
0: Joli.
1: Ouais.
0: Vous trouvez pas que ça me va bien?
1: Il y a plein de modèles différents maintenant. Le petit modèle flamant rose, c'est très mignon.
0: Voilà, exactement. Bon courage pour préparer les valises si vous partez en vacances ce week-end. Attention sur les routes, ça va être chargé, nous dit Bison Futé. Un coup d'œil à la page Facebook ici Gascogne. Stéphanie est réveillée à Messange où il fait 19,7 degrés avec un ciel nuageux. Point météo complet juste après les infos. N'hésitez pas à laisser vos messages sur la page Facebook ici Gascogne. 19 degrés à Mont-de-Marsan. Ciel nuageux aussi avec une légère brise. Ça, ça fait du bien. C'est Corinne qui nous le dit. Elle vous salue. Elle vous souhaite une bonne journée.
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0: Bienvenue chez vous, ici Gascogne première sur l'actu locale dans les Landes. Il est 7h. 7h, l'info avec vous, Marion Dambiel à Ribagé.
1: Un procès de l'homophobie ordinaire hier devant le tribunal de Mont-de-Marsan. Un jeune Montois de 23 ans a été jugé pour avoir roué de coups et insulté un couple d'hommes en décembre dernier, le jour de Noël, à Mont-de-Marsan, sur le parking d'une résidence. Ce jour-là, il était ivre. L'altercation est partie d'une banale histoire de voiture. S'en est suivi un véritable déchaînement de violence, des insultes homophobes. Pourtant, hier, lors du procès, le jeune homme a assuré que tout ça n'avait rien à voir avec l'orientation sexuelle de ses victimes. Manon Clavry.
8: Je ne savais pas qu'ils étaient en couple. Voilà ce que dit le prévenu à la barre dans sa chemise bleu marine qui tranche avec la vulgarité des propos qu'il a tenus ce soir-là. L'avocat des victimes tente de le coincer. Quand vous dites « dis à ta petite salope de descendre », Vous ne savez pas qu'ils sont en couple ? Vous vous adressez à qui ? La juge le cite à son tour. Vous avez également dit « Je vais te faire le cul et te montrer ce que c'est qu'être un bonhomme sale tarlouse ». Mais j'aurais pu le dire à n'importe qui, répond le prévenu. Il ne convainc pas le banc des parties civiles, qui réagit vivement quand il lâche maladroit « Je ne savais pas qu'ils étaient ça ». Les deux victimes se lèvent, bouleversées. L'un d'eux quitte la salle en tremblant. Pendant ce temps, le prévenu explique qu'il ne se souvient de rien à cause de l'alcool. « Je me rappelle juste qu'on se bagarrait ». La juge lui fait remarquer que lui n'a souffert d'aucune blessure, alors que les deux hommes qui finissent par revenir dans la salle d'audience sont toujours en arrêt maladie après plusieurs fractures depuis l'agression.
1: Le parquet a requis 10 mois de prison avec sursis à l'encontre de l'agresseur. Le tribunal rendra sa décision le 10 septembre. Le prévenu est également poursuivi pour outrage et violence sur les trois

0: Milhomme, dans un camping. Plus de 3000 personnes, principalement des campeurs, ont été évacuées. Et puis depuis Marseille, où il présidait un comité interministériel de crise sur la canicule et les incendies, justement, le Premier ministre Sébastien Lecornu a annoncé qu'il y avait eu 7000 départs de feux depuis le début de la saison. Déjà 8700 hectares brûlés. Des feux qui, selon lui, arrivent pratiquement 15 jours, 3 semaines en amont des périodes habituelles. Le gouvernement voulait répondre à la colère des agriculteurs. Eh bien, le Sénat a choisi d'aller encore plus loin. Les sénateurs ont adopté cette nuit le projet de loi d'urgence agricole, mais dans une version largement durcie par la droite. Au programme, moins de contraintes environnementales, davantage de facilité pour le stockage de l'eau et surtout la réintroduction à titre dérogatoire de l'acétamipride, un insecticide interdit en France mais autorisé ailleurs en Europe. Un point de rupture pour les associations écologistes et pour une partie du gouvernement même qui redoute que cette mesure fasse capoter l'ensemble du texte.
1: Elle attendra la retraite pour Christophe Loustalot.
0: À 34 ans, l'emblématique capitaine du Stade Montois s'offre un dernier défi et de taille en rejoignant une équipe de top 14, le Stade Rochelet. Le demi de mêlée n'avait pas été conservé par le club landais à l'issue de la relégation nationale. Il rebondit donc à La Rochelle, Armand Morera.
2: C'est un dernier défi aussi démesuré qu'inattendu que s'apprête à relever Christophe Loustalot. À 34 ans, le demi de mêlée aux 200 matchs sous le maillot du Stade Montois rejoint tout simplement une des meilleures équipes de top 14. La Rochelle, c'est la 6e place du championnat l'an dernier et 2 titres européens il y a à peine 3 ans. Il s'engage pour quelques mois en tant que joker médical, mais c'est quand même un beau cadeau de fin de carrière pour lui que l'on imaginait déjà à la retraite, mis à l'écart par son club après la relégation nationale. Pourtant, selon nos informations, Christophe Loustalot serait bien resté à Mont-de-Marsan. Le plus ancien dans l'effectif était même prêt à baisser son salaire, comme l'a fait par exemple le demi d'ouverture William Duplessis. Mais il n'était tout simplement pas dans les plans du club. Au final, il s'en sort plutôt bien. Et puis, les couleurs du maillot jaune et noir seront les mêmes. L'air juste un petit peu plus marin.
0: Et Christophe Loustalot qui a déjà évolué en top 14 par le passé dans sa carrière sous les couleurs de Bayonne et de Grenoble. Le départ du Tour de France, c'est demain. La grande boucle s'élancera de Barcelone avec un contre-la-montre par équipe et un grand favori, le Slovène Tadej Pogacar, double tenant du titre. Le Tour qui passera dans les Landes dans une semaine exactement, vendredi 10 juillet, pour la 7e étape entre Ajetmo et Bordeaux. Il traversera notamment la commune de Luxeuil. Le village se prépare. Reportage à suivre dans l'info d'ici, tout à l'heure à 7h32. J-1 aussi avant le 8e de finale de la Coupe du Monde de foot entre la France et le Paraguay. C'est demain à 23h. Les Bleus qui partent ce matin de Boston direction Philadelphie où une météo caniculaire les attend, 39 degrés prévus. Et puis il y aura un choc ibérique en 8e de finale. L'Espagne affrontera en effet le Portugal. Les Espagnols qui se sont qualifiés hier soir en battant l'Autriche 3-0. Les Portugais, eux, ont éliminé la Croatie 2-1.
1: La France n'avait pas organisé un tel événement depuis Marion plus de 20 ans.
0: Et ça se passe à Biscarrosse. La commune landaise devient la capitale mondiale de la voile à partir d'aujourd'hui et jusqu'au 11 juillet. Elle accueille en effet le championnat du monde 420. Des bateaux de 4,20 m, comme le nom l'indique, qui vont s'affronter sur le lac. 27 pays représentés, entre 500 et 600 athlètes. Pour accueillir l'événement, la France était en concurrence avec l'Australie, la Slovénie et la Lituanie. Alors pourquoi Biscarrosse a été choisi? Eh bien, réponse de Gilles Marguera, le directeur du centre nautique de Biscarrosse Olympique, qui organise l'événement.
3: Biscarrosse est un gros club organisateur, même si ça reste une association, puisque dans le passé, on a organisé des championnats d'Europe et des championnats internationaux sur des classes avec plus de 400 bateaux. Donc, on a un vrai savoir-faire au centre nautique de Biscarrosse Olympique. Biscarrosse a plusieurs avantages. On a beaucoup de centres d'hébergement pour que les gens puissent se loger. Et là, on attend à peu près 800, 900 personnes et je n'ai jamais entendu parler de problèmes de logement de ces gens-là. Ils se débrouillent, mais c'est principalement du camping puisqu'on a 4 partenaires de camping. Et le deuxième avantage qu'on a à Biscarrosse, c'est qu'on a un plan d'eau exceptionnel avec un site exceptionnel qui est le site Pierre-Georges à Técoer. Et la mairie de Biscarrosse nous laisse à disposition ce site pour que l'on puisse organiser des grosses épreuves. Et ça, c'est quelque chose d'important dans ce genre d'événement.
0: Le dispositif de sécurité a également été renforcé pour cette épreuve du fait de la participation de l'Ukraine, de la Russie ou encore d'Israël. Si vous avez l'intention d'aller vous baigner ce week-end, gare au Bain. Le littoral aquitain est placé en risque maximal à partir de ce vendredi et jusqu'à dimanche. Ça concerne la Charente-Maritime, la Gironde, les Pyrénées-Atlantiques et les Landes. Durant ces 3 jours, ces courants de Bain seront particulièrement forts et pourraient facilement entraîner les nageurs vers le large, alerte la préfecture. Elle appelle donc les baigneurs et les pratiquants d'activités nautique à la plus grande prudence.
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1: À la météo, Marie-Cécile.
2: Il fait ce matin 20 degrés, nous dit Jocelyne à Rion-des-Landes sur la page Facebook. Ici Gascogne, le ciel est couvert. Belle journée, dit-elle. Et un vendredi agréable et surtout de joyeuses vacances scolaires pour toutes et tous. Et puis merci pour la photo. N'hésitez pas à laisser vos photos, à faire vos bulletins météo avec nous pour un peu d'interactivité avec votre radio préférée. Marion, j'ai dit quoi en termes de température pour aujourd'hui?
3: Souvenez-vous. Il va faire chaud.
2: Oh là là, oh là là, c'est l'imprécision, c'est pas possible. On a dit jusqu'à 30 degrés prévus dans les terres. Et on a dit que c'était pas si mal les nuages ce matin avec une légère brise avant l'arrivée du soleil, plus généreux cet après-midi parce que les températures, ça va grimper progressivement. Demain samedi, du soleil du matin jusqu'au soir, 31 à 34 degrés a prévu dans les terres contre 29 degrés sur le littoral. Dimanche, ça va grimper jusqu'à 36 degrés et là, nous basculerons au-dessus des normales de saison. La journée de lundi, 37 à 39 degrés. Mardi et mercredi, ça baisse un tout petit peu. 33 à 36 degrés dans les terres contre 29 degrés sur le littoral. Bon, on vous l'a dit et on vous le répète depuis ce matin, prudence sur les plages si vous allez vous baigner avec ce fort risque de baïne.
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2: Qui chante ça?
3: Jeanne Masse.
2: Trop facile. Le titre?
3: Johnny Johnny.
2: Johnny Johnny.

0: Johnny, Jeanne Mas, la musique ici Gascogne, vos chansons préférées toute la journée. Il est 7h13.
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0: Avec toute l'équipe du petit matin, Marion, c'est l'heure où les enfants se réveillent là, hein, pour aller à l'école. Hein. Ça y est, là.
3: Dernière journée.
0: Coucou les petits bouts, c'est la dernière aujourd'hui. Allez, on prend le cartable une toute dernière fois. Après, c'est les grandes vacances. Bon, prudence quand même si vous partez en vacances là, fin de journée, demain, après-demain. Bison futé voit quand même dans des couleurs pour chez nous, pour l'instant, orange. Mais bon, va y avoir du monde sur les routes. On vous l'a dit aussi, risque de baïne sur notre littoral landais. Donc, soyez prudents. Enfin, c'est vendredi, on est content. Pas vrai?
3: Ah oui, ça.
0: Ça fait du bien.
3: Ça,
0: c'est drôle.
3: Pas le cacher
0: aujourd'hui. Allez, on joue. Et qui dit vacances, qui dit été, dit bah, on va aller s'éclater grâce à Ici Gascogne. Qui veut, ce matin, à 7h13, ces deux entrées pour Aquatic Land à La Benne.
3: Un parc aquatique incontournable niché en pleine forêt de pins.
0: Avec sa piscine à vagues géantes pour se détendre.
3: Son lagon pour les enfants.
0: C'est que pour les enfants, vous croyez?
3: Non,
0: la... je peux pas aller dans le lagon. Ouais,
3: si,
0: quand même.
3: Hein. Aller, oui.
0: Avec ses toboggans et surtout le free fall.
3: Un toboggan de 12 mètres de chute libre pour les amateurs de sensations fortes.
0: Ah, j'adore ce genre de truc. Info et réservation sur aquatic-land.com pour gagner vos deux entrées. Et allez vous éclater à Aquatic Land, c'est à La Benne, on vous le rappelle. On joue à la Grande Feria et au mix des chansons superposées. C'est quoi le principe, Marion?
3: Deux bodegas, on marche dans une rue, deux bodegas.
0: Chacune.
3: Voilà, deux chansons différentes. On entend les deux en même temps.
0: Il faut s'imaginer dans la rue.
3: Il faut les identifier.
0: Marion, tu m'entends? Tu me vois? Chacune devant sa bodega, deux musiques qui se mélangent dans
3: et qui cassent les oreilles.
0: Il y en a une qui danse sur un truc, l'autre sur autre chose et on n'est pas tout à fait raccord. On vous fait écouter ce mix de deux chansons superposées. À vous de reconnaître au moins une chanson sur deux au 05 58 46
3: 50 50.
0: Oui, 2 x 50, hein, numéro à mettre dans vos contacts pour aller plus vite pour jouer par exemple. Et si vous retrouvez au moins une de ces deux chansons, c'est parti pour Aquatic Land à La Benne, le parc aquatique incontournable dans les Landes. Alors ça donne ceci.

0: Car vous avez reconnu quoi? 05 58 46 50 50. Vous en avez une sur deux et l'autre pas du tout, hein, Marion.
1: Bah, l'autre, regardez, est difficile. Il y en a une qui.
0: Vous rigolez.
1: Il y en a une bien plus forte que l'autre.
0: Mais il y en a une vachement d'actualité. Bye bye.
1: Ah, ben voilà, vous avez donné les deux réponses.
0: Tout le monde est là déjà. Arrêtez de m'embêter.
1: Vous avez donné les deux titres là.
0: Mais tout le monde est déjà arrivé au 05 58 46 50 deux fois, je vous le rappelle, Marion.
1: Votre prochain jeu en donnant la réponse, je vous préviens.
0: Ouais, bah, de toute façon, les auditeurs sont 10 fois plus rapides que vous parce qu'ils sont bien plus mélomanes que vous. Vos réponses, c'est tout de suite.
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0: 7h17, ici Gascogne, mon œil avec vous Alain Ginesté. Vous allez nous parler de Tour de France, il sera à suivre sur votre radio Ici Gascogne, évidemment encore cette année. Et ce Tour de France Alain 2026, c'est par excellence demain.
6: Oui, et c'est fou comme ces trois mots, ces trois petits mots, Tour de France, mettent chaque année en route, c'est le cas de le dire, notre imaginaire collectif. On associe la grande boucle à l'été, forcément, aux vacances, elle commence ce soir. À la chaleur, on est servi cette année, et au refuge qu'était jadis le salon familial où les parents regardaient le tour l'après-midi à la télé, même si c'est vrai, quelquefois ils dormaient. Ceux qui ont eu la chance d'aller sur une étape se souviendront avec moi des sandwichs, des salades de pâtes et des œufs durs mangés sur les petites tables en formica, des chaises pliantes et des glacières, et puis des bobs, des casquettes et des porte-clés lâchés dans le fossé par la caravane publicitaire, 2 heures avant qu'une forte rafale de vent se lève subitement au passage du peloton à 2 mètres de nous, ça va tellement vite. Il n'y a pas d'autre événement en France capable de provoquer un tel engouement. En tout cas, aucun autre événement gratuit, aucun autre spectacle de cette ampleur qui vient jusque sous nos fenêtres, qu'on habite en ville ou en rase campagne. Il n'y a pas d'autre rendez-vous aussi transversal qui fascine à la fois les gens du bord de la route et les grands écrivains, les bien dotés comme ceux qui ne sont rien. Le tour a tout traversé, la France bien sûr, mais aussi les sales histoires, les polémiques ou les déboires. Et on n'en retient que le meilleur, les légendes, les héros, les klaxons et les apéros. Et c'est pour ça qu'il nous intéresse encore. C'est bien plus qu'une question de sport. C'est l'un des rares événements populaires qui nous ramène à notre histoire commune et sûrement le seul qui sait à ce point rythmer nos étés français.
0: Alain Ginesté, son avis, son opinion, mon œil tous les matins. Aux alentours de 7h15, le feu Kenji Girac avec un peu de Vianney aussi.

0: Le Fuego, le feu, Kenji Girac et Vianney en duo à 7h23.
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0: Et c'est Frédéric Alaben qui vient jouer ce matin. Bonjour Frédéric.
3: Bonjour.
0: Comment ça va?
3: Mais ça va très bien.
0: Eh ben écoutez, super pour quelqu'un qui part travailler, dites donc.
3: Oui.
0: Je vous remets dans les oreilles. Dites bonjour Marion.
4: Bonjour Frédéric.
0: Oui, parce que vous, quand vous allez travailler, vous n'êtes pas de même humeur, hein, Marion.
4: Si, si.
0: Non, non, moi je rigole tout le temps. Je vous confirme.
4: Non, c'est quand je vois Marie-Cécile que je suis de moins bonne humeur. Ça n'a rien à voir avec le travail.
0: Vous savez ce qu'il y a dans la voiture de Frédéric qui part travailler là?
4: Non.
0: Plein de chocolat.
4: Du chocolat? Du chocolat. C'est vrai Frédéric?
3: Oui, c'est vrai, oui. Je vais livrer des chocolats pour une chocolaterie basque.
0: Ah, je comprends, et vous ayez le sourire. Vous passez par Mont-de-Marsan et ici Gascogne, Frédéric.
4: C'est peut-être pas trop la route. Hein.
0: Alors, c'est pas du tout son itinéraire à Frédéric. Frédéric, on est en pleine feria, là, de bonheur et surtout de bonne humeur. Mais on est entre deux sonos de deux bodegas. Chacune diffuse sa musique et ça donne un truc un peu bizarre. Hein. Qu'est-ce que vous avez reconnu dans ce massacre musical ou ce chef-d'œuvre, c'est selon?
3: Alors, j'ai reconnu Stéphanie de Monaco comme un ouragan.
0: Stéphanie de Monaco. Oh, un ouragan qui passait sur moi, l'amour a tout emporté. Ça, c'est bon, mélanger du Stéphanie de Monaco. Il y avait du Shakira et du Burna Boy pour Die Die, la chanson de la Coupe du Monde. Vous êtes comme Marion, ce matin, votre cerveau n'a chanté que sur du Stéphanie et Ouragan.
4: Oh, coupe de
0: Shakira, Burna Boy, rien du tout. Vous êtes passées toutes les filles, c'est gagné pour ces deux entrées pour Aquatic Land à la Benne. Vous allez vous éclater, Stéphanie, dans le toboggan de 12 mètres
4: Frédéric.
0: De... Qu'est-ce que j'ai dit,
3: Stéphanie? Stéphanie, moi, c'est pas Stéphanie. Ouais,
4: elle est restée sur comme un ouragan, vous savez, elle est bloquée.
0: Bon, Frédéric, c'est pour vous les deux entrées pour Aquatic Land à la Benne. Vous emmènerez Stéphanie de Monaco avec vous si vous voulez. Vous ferez bien comme vous voudrez, vous allez vous éclater là-bas. Vague géante, lagon pour les enfants, toboggan de dingue. Éclatez-vous bien, Frédéric. Quelle est cette radio que vous écoutez en livrant tout plein de chocolat le matin, vous?
3: Mais c'est toujours ici, Gascogne.
0: Évidemment. Marion, souvenez-vous, hier, vous vous souciez de ma ligne et de mon summer body.
4: J'ai dit ça, moi.
0: Oui, n'essayez pas de faire style. Non. Moi aussi, je vais me soucier de votre ligne avec Thomas Reba qui nous rejoindra tout à l'heure. On vous a trouvé un bar à salade sur la côte, Marion.
4: Oh, ça doit être un concept qui fait fureur, ça.
0: Ouais, surtout en ce moment, carrément, ça va nous changer des trucs un peu gras, hein.
5: Une bonne salade l'été, ça c'est parfait. Et à Cabreton, un bar à salade vient d'ouvrir. Denis Vassereau, bonjour.
6: Exactement, bonjour.
5: Vous avez ouvert Salad Break. Alors c'est quoi le concept d'un bar à salade?
6: Alors en gros, le concept, c'est le client donc rentre dans le restaurant et il a la possibilité de choisir directement ses ingrédients. Donc les ingrédients sont disposés dans une grande vitrine réfrigérée. Et donc le principe, c'est de choisir la taille de la salade, parce que j'ai plusieurs tailles différentes, et ensuite on choisit les ingrédients. Donc il y a des bases, des protéines, des végétaux, un fromage, un petit topping sec et une sauce maison inclus dans la salade.
5: Donc ça veut dire que tout est frais hein, chez vous, c'est ça?
6: Exactement.
5: Et donc là on choisit ce qu'on veut, mais est-ce que parfois on peut être aussi conseillé?
6: Alors bien sûr, on peut être conseillé. Il arrive souvent qu'on me demande une salade, la salade du chef entre guillemets, donc une inspiration que je peux avoir sur le moment. Alors je demande toujours aux gens s'il y a des ingrédients qu'ils ne mangent pas, s'ils ont des allergies par exemple. Mais j'ai également quelques propositions de salades donc qui sont déjà préétablies, elles sont pas déjà préparées, mais elles sont écrites en fait sur une feuille. Et là, le client peut choisir entre trois salades et deux wraps également, parce que je fais aussi des wraps sur mesure. Et là, le client peut choisir celle qui l'inspire le plus par rapport à ce que moi j'ai proposé dans les différentes propositions.
5: Alors, comment est-ce que vous allez devenir à ce projet, vous, Denis Vassereau?
6: Alors moi, je suis issu des métiers de la restauration. En fait, j'ai fait un BTS hôtel et restauration en région parisienne. Donc, je suis vraiment restaurateur de métier, mais surtout cuisinier de métier, parce que j'ai fait tous mes stages, apprentissage, et ensuite j'ai eu 5 à 7 ans d'expérience comme cuisinier en France et à l'étranger. Disons que j'ai commencé dans les restaurants étoilés, notamment avec Philippe Etchebès quand il était à Saint-Émilion. Et donc j'ai commencé dans les restaurants étoilés. Après, j'ai fait de la brasserie parisienne et j'ai fait vraiment différents types de restauration à l'étranger également.
5: Et c'était quoi le déclic pour vous, justement, de vous lancer dans ce bar à salade?
6: Donc l'idée, c'était de proposer une forme de restauration qui existe déjà, notamment dans les grandes villes, mais à Cap-Breton, parce que je constatais qu'à Cap-Breton, l'offre de restauration rapide était quand même assez limitée et on retrouvait souvent les mêmes propositions, notamment burger, pizza, sandwicherie, voilà. Donc l'idée, c'était de proposer un concept un petit peu novateur avec des produits frais, de qualité, des produits de saison et pouvoir manger rapidement, sainement, sans faire de concessions sur le goût, parce que je suis vraiment très attentif aux assaisonnements, notamment dans mes sauces, dans les cuissons. Donc voilà, c'était proposer une forme de restauration un peu novatrice pour le secteur et qui fonctionne bien, notamment dans les grandes villes.
5: Salade Break à Cap-Breton. Vous êtes précisément sur l'avenue Maurice Martin de Nivassero. Merci d'avoir été avec nous. Passez un très bel été.
6: Je vous remercie. Bon été à vous aussi également.
0: Salade
6: au revoir.
0: Salade Break à Cap-Breton. Merci l'écho d'ici. Avec vous, Thomas Ribas, l'info arrive.
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0: Eh ben, on va prendre le temps, plutôt deux fois qu'une, par exemple, pour laisser un message sur la page Facebook ici, Gascogne, pour annoncer les températures chez soi. Christine nous dit à Castet, il fait 22 degrés ce matin, avec un ciel gris et une pluie fine. Bonne fête au Thomas et bonne journée à tous. Merci Christine. Marion, l'info d'ici dans deux minutes.
4: On va parler du Tour de France. Il passera dans les Landes dans une semaine exactement, lors de la 7e étape entre Ajetmaut et Bordeaux. Les communes se préparent à accueillir le peloton. Reportage à suivre.
0: Il est tout juste 7h30, le 90 secondes en français dans le monde. Cyril Ardot.
11: L'incendie qui s'est déclaré hier à Sainte-Marie-la-Mer et s'est propagé à Canet-en-Roussillon dans les Pyrénées-Orientales est désormais fixé. C'est ce que dit la préfecture. Au total, 3 campings ont été touchés, 3000 personnes évacuées. Et de son côté, le ministre de l'Intérieur, Laurent Nunez, est attendu cet après-midi dans l'Aude où un feu a parcouru 900 hectares depuis mercredi. 3 nouvelles plaintes pour viol et agression sexuelle déposées contre Patrick Bruel, indiquent les avocats des plaignantes. Le chanteur est déjà mis en examen dans 4 affaires et placé sous le statut de témoin assisté dans 4 autres dossiers. Une notice rouge Interpol après l'explosion à Monaco lundi soir. Le suspect a été identifié. Il s'agit, selon les premiers éléments, d'une femme d'une trentaine d'années. L'attaque a fait 3 blessés, dont 2 graves, un oligarque ukrainien et 2 de ses proches. Les propositions de l'assurance maladie dévoilées hier pour réduire le déficit de la sécurité sociale, des mesures de prévention, interdire l'achat de cigarettes aux personnes nées après 2009, rendre le Nutri-Score obligatoire, signaler les additifs néfastes pour la santé ou encore imposer le port du casque à vélo. Une voiture électrique pour 100 à 200 euros par mois, ça vous dit ? Le ministre de l'économie annonce une 3e édition du leasing social dès le 16 juillet. Des dizaines de milliers de foyers ont eu accès à un véhicule grâce à ce dispositif, dit Roland Lescure. Et puis le foot, l'Algérie éliminée de la Coupe du Monde après s'être inclinée 2-0 par la Suisse. Cette nuit, l'Espagne s'est imposée 3-0 sur l'Autriche. Le Portugal a battu la Croatie 2-1.
0: D'ici Marion, dans Bialaribagé, on se prépare au passage du Tour de France.
4: Ah oui, la grande boucle qui s'élance demain avec un contre-la-montre par équipe dans les rues de Barcelone en Espagne et qui passera donc chez nous, dans les Landes, dans une semaine tout pile, le vendredi 10 juillet. Ce sera la 7e étape entre Ajetmaut et Bordeaux, 175 km au programme. Le peloton traversera Saint-Sever, Mont-de-Marsan, mais aussi Labrite et Luxeuil, des communes où l'on se prépare déjà au passage des coureurs. Armand Morera.
12: Installé sur son épareuse, sorte de grosse tondeuse, Clément longe la route entre Labrite et Luxeuil.
13: Vous seriez pas en train de nettoyer le bas-côté pour le Tour de France ?
14: Si. Si, pour le Tour de France.
13: Parce que là, le Tour, on est d'accord qu'il passe ici ?
14: Oui, il passe ici, oui. Ouais. Il fait Mont-de-Marsan, Serre, Broca, Labrite, Luxeuil sort et après il part en Gironde.
12: Il y a une semaine de la course, tout doit être parfait.
14: Il faut passer les pareuses, dégager un peu les bas-côtés pour que ça soit propre. On ne sait pas si les gens seront là, mais...
13: Oui, parce que l'idée, donc, c'est de nettoyer si jamais...
14: Oui, si jamais les gens veulent venir et pour prévenir les feux aussi.
12: Alors pour l'instant, en dehors des fossés impeccables, difficile de deviner que la grande boucle fera étape ici. À Luxeuil, par exemple, le seul indice, c'est le panneau qui prévient qu'il faudra éviter de circuler vendredi prochain.
8: Je savais que la route était barrée, mais il passe par ici, alors.
12: Ça, c'est Martine. Elle sort tout juste du salon de coiffure Luxair.
13: Vous vous faites jolie pour le tour ?
8: Oh non ! Je suis pas passionné du tout par ce sport, alors forcément.
13: Vous allez même pas jeter un petit coup d'œil ?
8: Oh non, non, non, franchement.
12: Plus d'attente, par contre, du côté des anciens de la commune, comme Gilbert dit Gigi, que l'on retrouve au café.
10: Eh, il faut pas revenir chez moi, je n'y serai pas. Je serai au bord de la route ou passer le Tour de France. Mais on est content, mais... On est heureux, on est fiers.
12: Le Tour de France, c'est le sujet de discussion autour de la table. Maurice, lui aussi, compte bien voir les coureurs et de très près.
15: Il passe devant la maison.
13: Vous êtes où exactement ?
15: Là, ici, dans le virage.
13: Donc s'il y a une chute, c'est pour vous ?
15: Voilà, mais je le ramasserai. Je ne ferai pas le bouche à bouche, mais je le ramasserai.
13: Vous avez prévu de faire des choses, décorer la maison et tout, quoi ?
15: Ah non, pas décorer la maison. Décorer moi, oui, pour que mes petits-enfants qui sont au nord de la France, là-bas, qu'ils me voient. Un beau chapeau, puis un petit drapeau.
4: Le Tour de France qui s'élance donc demain de Barcelone et qui traversera les Landes dans une semaine, vendredi 10 juillet, 7e étape entre Ajetmo et Bordeaux, avec votre radio ici, radio officielle du Tour.
0: Eh oui, Marion, l'info à 8h.
4: Eh bien, on reviendra sur le procès hier à Mont-de-Marsan de ce jeune homme de 23 ans poursuivi pour avoir tabassé un couple d'homosexuels. À l'audience hier, il a nié avoir agi par homophobie. Et puis on parlera aussi de Biscarrosse qui devient pendant une semaine la capitale mondiale de la voile. La commune accueille en effet le championnat du monde 420.
0: Bon, je regarde l'état des routes quand même. Vendredi 3 juillet, bison futé, voie orange dans le sens des départs. Donc prudence sur la route, vous restez bien connecté à ICI Gascogne. Si vous constatez quoi que ce soit sur votre chemin, 05 58 46 50 50, on relaie votre info. Côté météo, ça donne quoi pour aujourd'hui ? On est dans les normales de saison pour l'instant. Côté température, pas plus de 28 à 30 degrés dans les terres aujourd'hui. Des nuages en début de journée qui s'effaceront, mais alors progressivement dans le courant de la matinée. Pour laisser passer un soleil de plus en plus généreux. Demain, bah ça grimpe hein, jusqu'à 34 degrés dans les terres avec du soleil du matin jusqu'au soir. Même chose pour dimanche où ça va grimper jusqu'à 36 degrés. On bascule là hein, ce week-end au-dessus des normales de saison. Et puis pour lundi, c'est du 37 à 39 degrés. Nouvelle vague de chaleur. Ça redescend un tout petit peu mardi et mercredi selon le nouveau bulletin de Météo France qui nous prévoit certes du 29 à 30 degrés sur la côte, mais dans les terres du 33 à 36 degrés. Ça va remonter un petit peu pour jeudi et vendredi, au moins jusqu'à 34 à 37 degrés à l'intérieur des terres, où que vous soyez dans les Landes.
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0: Pascal Obispo, les chansons préférées, les vôtres, c'est toute la journée avec Ici Gascogne.

0: pêche de bon matin à 8h20, personne et Pascal Obispo. Il y a du Christophe Maé côté musique dans les prochaines minutes et aussi Daniel Balavoine avec l'Aziza.
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2: Bien connecté à votre radio ici Gascogne, 7h40 de l'info. L'invité d'ici matin, Marion Dambiel-Arribagé, on revient sur le procès d'hier à Mont-de-Marsan, ce jeune homme de 23 ans poursuivi pour avoir tabassé un couple d'homosexuels.
3: C'était en décembre dernier, le jour de Noël. Johan et Cédric avaient été roués de coups sur le parking de leur résidence à Mont-de-Marsan. Le déclencheur, une banale histoire de voiture. S'en est suivi un véritable déchaînement de violence, des insultes homophobes. Hier, lors du procès, le jeune homme a assuré que tout ça n'avait rien à voir avec l'orientation sexuelle des victimes. Une ligne de défense à laquelle s'attendait l'avocat de Johan et Cédric, avocat également de Stop Homophobie et de la Ligue des Droits de l'Homme, maître Pierre-Antoine Cazot. Il répond à Manon Claverie.
4: Ouais, c'est assez souvent que les personnes qui commettent des violences et qui posent des injures homophobes ou racistes contestent après le fait qu'elles auraient été homophobes ou racistes. Bah, évidemment, les gens ne se pensent pas tout le temps comme ça, à part l'idéologie d'extrême droite ou c'est très clair, mais les gens ont une homophobie, un racisme qui est intégré, qu'on appelle l'ordinaire, et quand ils commettent des violences, eh bien, ils relâchent tout ce qu'ils ont en eux et ils expriment leur rage. C'est toujours très compliqué d'identifier l'intention d'une personne, son intention homophobe.
5: Parce que là, il y a la question de la voiture. Une altercation sur un parking, ça pourrait être une agression classique. Dans un contexte d'alcoolisation en plus, on pourrait dire que c'est juste une altercation de plus sur la route.
4: Les violences, elles sont homophobes dès lors qu'il y a un élément d'homophobie qui les caractérise. Peu importe, au fond, que l'étincelle, la violence de départ, elle soit liée à autre chose, ce qui arrive assez régulièrement, mais l'homophobie, elle va venir, elle va s'insérer dans ces violences et elles vont décupler les violences, elles vont les augmenter. Et une rage va s'exprimer à ce moment-là et c'est ce qui s'est passé très précisément dans ce dossier à l'encontre de mes clients.
5: C'est ce que l'avocat de l'agresseur a essayé de plaider, c'est pas le mobile, l'homophobie, ça vous le contestez pas, mais ça n'enlève pas la gravité.
4: Ça n'enlève ni la gravité, ni le caractère homophobe. Monsieur, il va quand même assez clairement identifier le couple comme étant un couple, parce qu'il va tenir des propos que je ne tiendrai pas à votre antenne, mais il va les identifier en disant « dit à tel autre de descendre », et dans cette expression qui est une expression qui féminise l'autre personne, évidemment qu'il y a de l'homophobie, et donc évidemment il y a de la projection sur le couple. Donc évidemment, il sait, en plus c'est un voisin, qu'ils sont homosexuels, ou qu'ils le pensent, qu'ils le projettent.
5: Et ces violences homophobes-là, elles augmentent en France si on prend un peu de hauteur?
4: Oui, il y a des augmentations de violence. Alors, ce qui est jamais tout évident, c'est d'identifier si une augmentation de la reconnaissance de leur caractère homophobe ou de une augmentation des violences. Ce qui est clair, c'est aussi qu'il y a un déficit de plaintes parce que il y a souvent l'idée que ça va être très difficile d'identifier justement cette homophobie. Et donc, les gens ne portent pas plainte. Il faut effectivement qu'on fasse connaître auprès de tous les parquets, auprès des avocats, auprès des professionnels, le fait que ces violences, elles doivent être identifiées. Il faut former les gens pour les identifier et pour pouvoir mieux les poursuivre et mieux les combattre.
5: D'où l'importance pour les victimes aussi de porter plainte, parce qu'on a vu, c'est vraiment pas évident, on l'a vu avec vos clients qui ont dû quitter la salle tremblant, qui sont encore traumatisés aujourd'hui.
4: Oui, c'est un grand traumatisme, parce que toute violence physique est déjà en soi un élément de traumatisme, mais en plus de ça, ils se disent aujourd'hui que ces violences, elles sont toujours possibles à raison de leur propre identité, donc c'est leur existence qui est toujours en danger. Et donc ça, effectivement, ça a un impact très très fort sur eux.
5: Et ça a été compliqué pour eux de se dire d'abord on va porter plainte, on va médiatiser l'affaire, parce qu'ils ont témoigné aussi, ils ont raconté, et on va venir au procès.
4: Bah, ils ont eu cette force de porter plainte, et puis effectivement de médiatiser l'affaire, parce qu'ils se sont rendus compte notamment qu'il y avait beaucoup de plaintes qui n'étaient pas suivies, qui n'étaient pas déposées, et donc ils se sont dit non, c'est trop évident dans notre dossier pour qu'on ne le dise pas, qu'on ne le fasse pas savoir. Et donc, je souligne leur courage de l'avoir fait.
3: Et les deux victimes sont toujours en arrêt maladie aujourd'hui, plus de 6 mois après l'agression. Hier, le parquet a donc requis 10 mois de prison avec sursis à l'encontre de l'agresseur présumé. Le tribunal rendra son jugement le 10 septembre.
2: Maë, à 7h46, bon début de journée avec ici Gascogne, bon petit déjeuner, bon courage pour partir peut-être au travail pour la DER de la semaine ou à l'école pour la DER tout court.

0: La Lune, Christophe Maé, 8h10. Vendredi 3 juillet, ça serait pas la Saint-Thomas par hasard?
1: Mais pas par hasard.
0: On n'en aurait pas un sous la main par hasard?
1: Ah si, on en a un sous la main.
0: Bonne fête Thomas.
2: Bonne fête Thomas. Eh ben, merci beaucoup.
0: Bon ben voilà, ça c'est
2: ben
0: fait.
2: Voilà.
1: Bon c'est fait, vous pouvez partir.
0: C'est okay, bon, merci,
2: merci
0: Thomas.
2: On me chasse.
0: Voilà Thomas.
2: Alors, on n'attend pas Patrick. Ben oui, on va parler camping ce matin, oui. Alors, on n'attend pas Patrick, j'ai toujours rêvé d'être Franck Dubosc.
0: Il y a encore un peu de boulot.
2: Ouais, c'est ça, pour toi, public. Bon, je m'égare, la question du jour, je reviens au camping. Peut-on encore trouver un camping pas cher dans le sud-ouest? C'est notre question ce matin entre 9h et 9h30. Vous avez peut-être des coups de cœur justement chez nous dans les Landes ou bien dans la région en Nouvelle-Aquitaine, des camping pour passer de belles vacances sans que ça vous coûte un bras,
0: pas cher.
2: Deux, voire trois parfois.
0: Pour une jambe aussi.
2: 05 58 46 50 50. Vous pouvez nous appeler, nous laisser aussi votre message vocal sur notre WhatsApp avec justement votre bon plan. Comme ce message laissé par Patrick.
3: Bonjour, c'est Patrick. Le camping, c'est tout un art, hein. Tout comme c'est un art de le choisir, encore faut-il le trouver. Il faut passer en mode chasse avant l'été pour observer, le repérer, sans qu'il vous voie, tel un animal sauvage. Il faut se faire discret pour tomber sur le bon camping sauvage. Et quand tu l'as, tu le tiens, tu ne le lâches plus, tu le gardes, il est à toi. Le camping, que ce soit en tente, en caravane ou en mobilhome, tu l'as dans la peau. Tiens d'ailleurs, conseil, crème solaire, trop de monoeil, tue le playboy. Allez, je retourne sous la tente de mon camping ici à...
0: Oh, c'est pas où ?
2: Ah, mauvaise connexion ! Oh, ça a coupé ! On saura jamais où était Patrick.
1: Il craque, hein, Thomas, le matin. De plus en plus.
0: Ouais.
2: Bon, en tout cas, merci à Patrick le Playboy pour ce message. Si vous voulez laisser aussi votre message, parce que vous avez un camping pas cher justement à nous proposer.
0: Avec l'adresse et tout. Hein.
2: Avec l'adresse, évidemment, 05 58 46 50 50 et sur notre WhatsApp aussi.
0: Bon, je viens de recevoir un message, Mathieu, fidèle auditeur ici Gascogne, qui dit,
1: mais en fait, Thomas, c'est un clown.
0: Voilà.
1: Mais c'est vrai.
0: C'est un vrai message, hein. Je vous le dis, Thomas.
1: Bon.
0: Vous pouvez commenter sur le WhatsApp ici, Gascogne, au 05 58 46 50 50. Mais vraiment, blague à part, si vous avez la bonne adresse, on la prend. Vous avez vu le prix d'un mobilhome en camping et...
2: J'ose même plus regarder, en fait.
0: J'ose plus. Alors, c'est vrai que c'est tout confort. On a vraiment des super petites maisons dans les campings.
2: Climatisé et tout, quoi.
0: Ouais, voilà. C'est génial. Et puis, c'est sûr qu'avec les enfants, vu les chaleurs qui arrivent, eh ben, c'est quand même vachement pratique. Mais, si on a un bon plan, pas cher, et dans l'idée du camping un petit peu nature sauvage, ça peut être sympa.
2: Exactement.
0: Je me demande comment est votre maillot de bain, du coup, Thomas. Si vous avez un débardeur aussi
2: fini
0: que celui de Patrick.
2: J'ai l'impression qu'on me chasse d'ici. Ok, eh ben, je dirais juste une chose.
0: Tiens.
2: Chasser le naturiste, il revient au bungalow.
0: Ah oui,
2: à tout à l'heure, à 9h.
0: Ça, c'est du vrai Franck Dubosc. Jeannette.

0: tout seul, Janet, porque te vas dans moins de 4 minutes. 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
0: 7h57, chaque matin, il appuie sur le bouton de la machine à remonter le temps.
5: Et retour en 14-18 ouais. Avec Stéphane Bern.
0: Oui, au temps où la guerre va transformer les corps, Stéphane, et la médecine.
6: Sur le front de la Première Guerre mondiale, les obus ne tuent pas toujours, mais ils défigurent. Oui. 1914. Dès les premiers mois de la guerre, les blessures, notamment au visage, se multiplient. Éclats d'obus, balles, brûlures, des milliers de soldats survivent, mais avec des mâchoires arrachées, des nez détruits, des visages méconnaissables. On estime entre 10 et 15 000 les grands blessés de la face. On les appelle bientôt les gueules cassées.
7: Ma gueule, qu'est-ce qu'elle a ma gueule ?
6: Face à ces blessures inédites, le médecin doit inventer. Des chirurgiens développent des techniques nouvelles. Greffe de peau, lambeaux cutanés, reconstruction des mâchoires. On tente de redonner un visage, mais aussi une vie sociale. Parmi eux, des pionniers comme Harold Gillis en Grande-Bretagne ou encore Hippolyte Morestin et son service des baveux au Val-de-Grâce. Alors oui, le nom est brutal, mais en temps de guerre, on ne s'embarrasse pas du marketing. Ils posent les bases de la chirurgie réparatrice moderne. Leurs interventions sont longues, complexes, parfois expérimentales. On fabrique aussi des prothèses en métal ou en cuir pour masquer les mutilations les plus graves. Le cuir, le métal, la précision, on n'est pas loin du maroquinier de luxe. Sauf que la cliente, c'est pas Émilie de Paris. Après la guerre, ces techniques ne disparaissent pas. Elles évoluent, s'améliorent et donnent naissance à une nouvelle discipline, la chirurgie esthétique. Les progrès, notamment dans l'anesthésie, permettent d'opérer sans utiliser d'éther, de chlorure d'éthyle ou de chloroforme, incompatible avec une chirurgie de la bouche ou de la face. Avant de promettre un visage plus jeune, la chirurgie esthétique a d'abord essayé de rendre un visage tout court.
0: Eh ben oui, merci Stéphane Bern, voyage dans le temps tous les matins, juste avant les infos.
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0: 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Il est exactement 8h. 8h, l'info Marion Dambiel à Ribagé.
5: 10 mois de prison avec sursis requis contre l'agresseur d'un couple homosexuel. La violente agression avait eu lieu le jour de Noël à Mont-de-Marsan en décembre dernier sur le parking de la résidence du couple. Un déchaînement de violence, des insultes homophobes sur fond d'alcool. Un jeune montois de 23 ans était donc jugé hier par le tribunal de Mont-de-Marsan. Pendant l'audience, il a reconnu les faits, mais il a nié s'en être pris aux deux hommes en raison de leur orientation sexuelle. Une ligne de défense à laquelle s'attendait maître Pierre-Antoine Cazot, l'avocat des victimes, qui représentait également Stop Homophobie et la Ligue des Droits de l'Homme.
8: C'est assez souvent que les personnes qui commettent des violences homophobes ou racistes contestent après le fait qu'elles auraient été homophobes ou racistes. Bah, évidemment, les gens ne se pensent pas tout le temps comme ça, à part l'idéologie d'extrême droite où c'est très clair. Mais les gens ont une homophobie, un racisme qui est intégré, qu'on appelle l'ordinaire. Et quand ils commettent des violences, eh bien, ils relâchent tout ce qu'ils ont en eux et ils expriment leur rage et ils commettent des violences. Mais ces violences, elles sont évidemment homophobes. Elles sont homophobes dès lors qu'il y a un élément d'homophobie qui les caractérise. Peu importe, au fond, que l'étincelle, la violence de départ, elle soit liée à autre chose, ce qui arrive assez régulièrement, mais l'homophobie, elle va venir, elle va s'insérer dans ces violences et elles vont décupler les violences. Et c'est ce qui s'est passé très précisément dans ce dossier à l'encontre de mes clients.
5: Maître Pierre-Antoine Cazot, qui était l'invité d'Ici Gascogne Matin tout à l'heure. Interview complète à réécouter sur notre site ici.fr. Le parquet de Mont-de-Marsan a rappelé hier lors du procès ces chiffres édifiants. Les crimes et délits homophobes ont été multipliés par 3 entre 2016 et 2025 en France. Le tribunal, lui, rendra sa décision le 10 septembre. Le prévenu est également poursuivi pour outrage et violence sur les 3 policiers qui l'ont interpellé ce soir-là. 3 nouvelles plaintes contre Patrick Bruel. 2 pour viol, 1 pour agression sexuelle sur mineurs. Elles ont été déposées ces derniers jours auprès du doyen des juges d'instruction de Nanterre. L'artiste de 67 ans est déjà mis en examen dans 4 affaires distinctes. Il bénéficie par ailleurs du statut de témoin assisté dans 4 autres dossiers. Ses avocats contestent l'ensemble des accusations. Un feu de maison hier soir à Metz, près de Dax. L'incendie s'est déclenché vers 20h dans une

0: stockage de l'eau. Et surtout, la réintroduction à titre dérogatoire de l'acétamipride, un insecticide interdit en France, mais autorisé ailleurs en Europe. Un point de rupture pour les associations écologistes et pour une partie même du gouvernement qui redoute que cette mesure fasse capoter l'ensemble du texte.
1: Biscarrosse, capitale mondiale de la voile à partir d'aujourd'hui et jusqu'au 11 juillet.
0: Eh oui, la commune va accueillir le championnat du monde 420. La France n'avait pas organisé un tel événement depuis plus de 20 ans. Sur le lac, les bateaux de 4,20 m vont donc s'affronter. 27 pays représentés, entre 500 et 600 athlètes présents. Alors forcément, pour Gilles Marguerat, le directeur du centre nautique de Biscarrosse Olympique qui organise le championnat, c'est un événement exceptionnel qui s'annonce.
2: Alors c'est un événement qui est rare puisque c'est un championnat du monde. Déjà pour le centre nautique de Biscarrosse Olympique, c'est la première fois que c'est organisé un tel événement. C'est quand même aussi la fierté du club d'organiser un championnat du monde. Et ensuite, un événement comme ça, ça se travaille, ça se prépare et ça va se chercher auprès des instances internationales. Donc pour ma part, j'ai été en Slovénie il y a 2 ans pour présenter le dossier de candidature du centre nautique de Biscarrosse Olympique. C'est surtout quelque chose que l'on va chercher face à des nations très glorieuse, puisque simplement j'étais en Slovénie, j'avais face à moi l'Australie, Slovénie, et j'avais la Lituanie. Et donc, c'est exceptionnel parce que notre dossier il a été retenu face à des nations glorieuses.
0: Un dispositif de sécurité renforcé a été mis en place du fait de la participation de l'Ukraine, de la Russie, mais également d'Israël. En rugby, l'ancien capitaine du Stade Montois, Christophe Loustalot, rebondit, et pas n'importe où, au Stade Rochelet, l'une des meilleures équipes de top 14. Le demi de mêlée de 34 ans, joueur emblématique du Stade Montois, n'avait pas été conservé par le club après la relégation en national, contre sa volonté d'ailleurs. Christophe Loustalot qui va donc poursuivre sa carrière au Stade Rochelet en tant que joker médical. C'était le plus ancien joueur de l'effectif montois. Il avait rejoint le club jaune et noir en 2016. Et puis J-1 avant le départ du Tour de France. Il s'élancera demain de Barcelone avec un contre-la-montre par équipe et un grand favori, le Slovène Tadej Pogacar, double tenant du titre. Un autre nom attire déjà tous les regards, celui du jeune prodige français Paul Sexas, 19 ans seulement, qui participe à sa première grande boucle. Le Tour qui passera dans les Landes dans une semaine tout pile, vendredi 10 juillet. Ce sera pour la 7e étape entre Ajetmo et Bordeaux.
1: Un concours photo pour mieux connaître les libellules.
0: Ah oui, le département des Landes lance une nouvelle édition de son concours photo annuel. Et cette année, le thème est donc consacré aux libellules, ces insectes emblématiques des zones humides qu'on trouve au bord de nos rivières et de nos lacs. L'objectif, c'est donc de sensibiliser le grand public, mais aussi d'améliorer les connaissances scientifiques, nous explique Valérie Guéguin de la direction de l'environnement pour le département des Landes.
3: Ce sont des scientifiques, des naturalistes qui œuvrent sur le territoire justement pour connaître et préserver, voire restaurer des sites pour les libellules. Et en effet, ces données participent à la connaissance. Donc, pour le Conservatoire d'Espace Naturel de Nouvelle-Aquitaine et pour nous, mais également, ces données, en fait, elles remontent jusqu'au Muséum National d'Histoire Naturelle et elles vont alimenter la connaissance des scientifiques pour mieux connaître, justement, l'état de santé des populations qu'on a dans les Landes. Donc, de participer à ce concours, ça permet aussi d'améliorer la connaissance sur la répartition de ces espèces qu'on a dans les Landes. Donc, on trouvait que c'était intéressant à la fois pour ceux qui participent au concours de faire cette rencontre avec notre patrimoine naturel qui est juste à côté de chez nous et le plaisir de participer à un projet commun.
0: Et donc le concours est ouvert à tout le monde, sans limite d'âge. Vous pouvez envoyer vos photos jusqu'au 30 septembre. On vous a mis toutes les infos sur notre site ici.fr. Prudence, si vous comptez aller à la plage ce week-end. Le littoral aquitain est placé en risque maximal face au courant de Baïne à partir d'aujourd'hui et jusqu'à dimanche. Ça concerne la Charente-Maritime, la Gironde, les Pyrénées-Atlantiques et donc les Landes. Durant ces 3 jours, ces courants de Baïne seront particulièrement forts et pourraient facilement entraîner les nageurs vers le large, met en garde la préfecture. Elle appelle donc les baigneurs et les pratiquants d'activités nautiques à la plus grande prudence.
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0: La météo, Marie-Cécile.
1: Bon, et ben ce matin, 21 degrés à Rion des Landes chez Martine qui vous salue. On le sait sur la page Facebook ici Gascogne avec vos messages. 20 degrés à Gast chez Jean-Marc et Martine qui constate un ciel gris. 20 degrés à Mont-de-Marsan, un ciel gris chez Noël qui vous salue à vous tous aussi. Il y a les 23 minutes, Marietta Cachin nous annonce. Et oui, vous faites coucou.
5: Vous. Coucou
1: mais
5: Noël.
1: Je vous vois Marion, coucou, elle est mignonne. 18 degrés à Cachin chez Mariette qui vous souhaite à toutes et tous une très belle journée. Jolie photo à l'appui. Merci pour vos photos, c'est super. Oui, c'est vendredi, Marion.
5: On est un peu dissipé.
1: Ça va aller. Alors, les températures pour aujourd'hui. Pour l'instant, deux saisons. 28, 29, 30 degrés grand maximum. Quand le soleil montera le bout de son nez, pour l'instant, c'est des nuages.

0: mais au fil du temps, ils vont s'effacer au profit du soleil. Demain, une belle journée, un soleil largement présent et ça commence à grimper le thermomètre jusqu'à 34 degrés dans les terres. Dimanche, jusqu'à 36, toujours à la faveur du soleil. Et ça se corse pour lundi puisqu'on attend, où que vous soyez, sur le littoral ou dans les terres, à Cabreton, à Mont-de-Marsan, du 37 à 39 degrés. C'est l'arrivée de la nouvelle vague de chaleur.
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0: À 8h08 ce matin, sur Ici Gascogne, on exige du Daniel Balavoine.

0: C'est bon, Daniel Balavoine, 8h13, la Ziza.
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0: Je suis pas toute seule, il y a une joyeuse équipe pour m'accompagner. Faites la joyeuse épique. La joyeuse épique.
3: Oh là là, oui, c'est épique ce matin, oui, effectivement.
0: Allez, oui, c'est épique. Bon vendredi, courage, c'est la DER pour beaucoup. Ce soir, ce sera le week-end, dernier jour d'école pour les enfants, veille de grandes vacances et de départ du Tour de France. C'était pour la rime du jour. Bonjour ou quoi ?
3: Allez, on joue.
0: Allez. Oh, le beau cadeau à gagner avec Ici Gascogne ce matin. On vous offre une machine révolutionnaire, une Beer-Up, c'est son prénom. C'est la tireuse à bière, la Beer-Up, système portatif et autonome pour servir. Truc de dingue, la bière pression à partir de fûts de 5 litres du commerce. C'est une innovation landaise, on vous explique dans un instant pourquoi.
3: Et oui, puisque les tireuses sont assemblées et distribuées à Saint-Vincent-de-Paul, donc chez nous ici dans les Landes, par la société Nood Drink System, caractéristique principale.
0: Non, je sais pas, je vous explique tout. Portabilité, c'est léger.
3: Ça se porte, donc. Ouais. C'est léger, c'est ça.
0: Ça va être compliqué.
3: Je traduis.
0: Ouais, merci de faire la traduction. Donc, c'est léger, ça fait moins de 2 kilos quand c'est vide. C'est facile à transporter, en extérieur, évidemment. Enfin, vous pouvez la transporter dans la maison, mais c'est fait pour aller dehors, pique-niquer, la plage, le camping, etc. Ça fonctionne sans électricité, c'est un truc de dingue. Et il y a des gros accumulateurs de froid, ce qu'on appelle des gros pains de glace, hein, pour faire simple. Vous mettez ça au congélo, vous remettez ça dans la machine, et puis ça vous garde le tout au frais pendant 20 heures,
3: mais
0: même
3: surtout,
0: en pleine chaleur.
3: C'est quoi la particularité ?
0: Bah, c'est que ça remplit le verre de bière.
3: Et par le fond du verre.
0: Et ça vous éclate.
3: Ah oui, moi, ça m'amuse.
0: Rien m'amuse, vous savez.
3: Un
0: tour de magie, et c'est parti. Il y a des petites valves au fond du verre qui fonctionnent avec la machine. Vous posez le truc sur la machine, et ça vous remplit le verre. C'est extraordinaire. Il y a une grande nouveauté cette année, Marion.
3: Oui, ça, c'est pour la partie technique, mais la nouveauté cette année, c'est le design de ces Beer-Up, avec un design Feria, une Beer-Up Dax, une Beer-Up Mont-de-Marsan, et pour les chasseurs et pêcheurs ou randonneurs, une Beer-Up camouflage.
0: Moi, je choisis camouflage.
3: Ah, la Beer-Up Feria.
0: Ça m'étonne pas de vous. Bon, à consommer avec modération tout ça. Pour gagner la Beer-Up ce matin avec Ici Gascogne, qui la veut ? Eh ben, on joue à la grande Feria et au mix des chansons superposées. Donc, on est en pleine Feria. Il y a Marion devant une bodega. Moi, je suis à la bodega d'à côté. Chacune s'éclate, mais sur une musique différente. Donc, du coup, bah, ça donne deux musiques.
3: On se comprend pas. C'est l'histoire de notre vie, ça.
0: C'est ça.
3: On se parle, mais on se comprend pas, Marie.
0: Voilà, chacune sa chanson. Je vois bien quelle est la vôtre et je vois bien quelle est la mienne. Les deux se mélangent. À vous d'en reconnaître au moins une dans le sacro-saint mix des chansons superposées de la Grande Feria ici Gascogne. On découvre le chef-d'œuvre musical du jour. Et quand vous pensez avoir découvert au moins une des deux chansons, vous sautez sur le téléphone 05 58 46 50 50. Écoutez-moi ça.

0: plutôt rock, alors que vous, vous êtes à fond chanson française. Hein, ça
1: chanson de Feria,
0: bien.
1: Quoi.
0: Ouais, oh, les deux se valent en Feria, Marion, enfin.
2: Ah bon.
0: Mais qu'est-ce que vous dansez mal au passage? Bon, je le dis comme ça. Alors, qu'est-ce que vous avez reconnu? 0558. Aïe, vous m'écrasez les pieds en plus.
1: Il n'y a pas que les pieds que je vais écraser bientôt.
0: 0558 46 50 50. Faites-vous plaisir, la birap est à gagner ce matin.
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0: Allez, le rendez-vous anti-arnaque, ça c'est avec vous, Aude Razo. Top départ donc ce soir des vacances scolaires. Bison futé voit déjà orange, on va se calmer, orange sur les routes dans le sens des départs. Et pas mal de monde attendu donc sur les principaux axes en France et chez nous dans le sud-ouest. Et Aude, des escrocs qui nous attendent au tournant. Hein.
7: Est-ce que vous connaissez l'arnaque aux pneus crevés? Elle a fait pas mal de victimes l'été dernier, donc prenons les devants comme ça, vous ne vous ferez pas piéger. Vous êtes sur la route des vacances, une voiture vous double et le conducteur vous fait des grands signes. Il vous dit qu'il y a un problème avec votre roue arrière. Inquiet, vous vous rangez sur le côté, l'autre voiture s'arrête aussi et pendant que vous partez ausculter votre pneu, une personne est en embuscade, elle profite que vous ne regardez pas pour piquer tout ce qu'elle peut piquer dans votre voiture, sac, argent, téléphone. Les vacances commencent très mal.
0: Ah ouais, carrément. Est-ce que ça c'est uniquement sur autoroute?
7: Non, pas forcément. Il y a pas mal de signalements aussi à la sortie des parkings de supermarchés ou des stations-service. Et là, les victimes sont surtout des personnes seules et des personnes âgées. Vous prenez le volant, votre voiture se comporte un peu bizarrement. Vous vous arrêtez, le pneu a l'air crevé. Et là, comme par hasard, un monsieur fort serviable propose de vous aider. En fait, c'est lui qui a dégonflé votre pneu pendant que vous faisiez le plein ou que vous faisiez les courses. Vous voilà donc très occupé avec le cric et la roue de secours. Et lui, le monsieur ou son complice d'ailleurs, a tout le temps de dévaliser votre voiture. Attention parce que parfois l'escroc va jusqu'à repérer en amont votre code de carte bleue. Il vous espionne quand vous êtes à la caisse. Comme ça, il peut tout de suite utiliser votre carte au distributeur une fois qu'il l'aura volée. Donc faites opposition à votre carte dès que vous voyez qu'elle a disparu.
0: Ouais, et puis aujourd'hui avec les applications bancaires, on peut normalement faire opposition assez rapidement. Enfin, faut partir avec tous les numéros utiles en vacances, y compris celui de la banque. 8h presque 20 minutes, Annie McDonald's.

0: la FMI McDonald's.
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0: Je vois arriver mode de Peyrorade. Oui, je joue avec une longue vue ce matin. C'est mon rouleau de sopalin.
3: Voilà, la longue vue étant un rouleau de sopalin. C'est pour vous expliquer un petit peu le niveau.
0: Je vous en donne un bout.
3: Non, merci, ça va.
0: Je pleurais de rire, Marion, de l'imaginer. Bonjour, Maud.
3: On touche le fond.
4: Bonjour.
3: Bonjour, Maud.
0: Maud, je suis tellement contente que vous soyez de mon côté ce matin. Je vous fais d'abord réécouter le mix des chansons superposées. Est-ce que vous êtes plutôt chanson française ou plutôt rock, chanson étrangère, mode? Qu'avez-vous reconnu?
4: Alors, petite dédicace à mon papa qui était fan, enfin qui est toujours fan, il y a les Rolling Stones.
0: Et voilà Marion Dambiel arrive à
3: Gilles. Ça suffit,
0: on
3: hein.
0: On est plus du côté des Rolling Stones avec mode. Bah, vous savez quoi, mode? Dédicace à nos papas. Je suis le même que vous. Alors, on n'est pas sœurs, je pense, mais un papa comme vous. Peut-être pas le même, effectivement, mais très Rolling Stones aussi. L'autre, vous l'aviez pas du tout, mode?
4: Non, non, non.
0: Alors, c'était
3: c'est
0: quoi?
3: C'est Joe Dassin, l'Amérique.
0: Allez, pour Marion. On a fait une sorte de grand écart musical dans ce mix des chansons superposées. Mode, la machine révolutionnaire fabriquée chez nous dans les Landes, la Beer Up, elle est pour vous.
4: Super, merci beaucoup.
0: Ferez attention avec cette machine-là, hein, notamment en temps de forte chaleur.
4: À consommer avec modération.
0: Exactement, Mode, vous êtes parfaite, vous êtes parfaite. Alors, les designs, design Feria ou design Dax ou design Mont-de-Marsan ou design camouflage pour aller en pleine nature avec la machine, qu'est-ce que vous allez choisir?
4: Je pense que ça sera Feria. Même si j'ai mon mari qui chasse la palombe, je pense que ça sera Feria quand même.
0: Qui c'est qui a gagné? C'est vous, c'est pas monsieur.
4: Donc c'est moi, choisissez. Voilà.
0: C'est qui?
3: C'est moi.
0: Non, mais alors, qui c'est qui décide à la maison? Mode, félicitations, bravo, amusez-vous bien. Et puis, rappelez-nous, quelle est cette radio qui vous offre des cadeaux de bon matin?
4: Ici Gascogne.
0: Évidemment. 24, on a trouvé un Landais spécialiste de la Deudeuche, oui, impliqué dans le Tour de France qui commence donc demain.
3: Ah oui, puisque la grande boucle s'élance de Barcelone et passera donc par les Landes au départ d'Ajetmo vendredi prochain. Le tracé Ajetmo, Saint-Sever, Mont-de-Marsan, Labrite, Luxeuil et Sors.
0: Oui, notre spécialiste raconte son aventure à Bernard Tessier de l'agence touriste rebaptisée ce matin l'agence cycliste.
5: L'agence touriste s'adresse aux vacanciers sur ici Gascogne, mais aussi à ceux qui sont au plus près de ces touristes. Et aujourd'hui, bah, par exemple, je suis dans un hangar un peu caché, quelque part dans le sud des Landes. Bonjour Stéphane Domecq.
6: Bonjour.
5: Vous êtes le responsable de Live Meeting et de Vintage Car Club. Vous êtes cette année sur la caravane du Tour de France. Racontez-moi cette aventure.
6: C'est né d'une idée un peu folle de réintroduire des deux chevaux pour la marque Auchonou sur le Tour de France dans la caravane publicitaire. En 1999, donc on nous a pris pour des dingues. On dit, vous le ferez jamais. Et ils iront jamais au bout. Et en ces temps de canicule où tout le matériel se met en rade, c'est presque les plus fiables.
5: Ces deux chevaux, elles sont là toute l'année, dans les Landes.
6: Oui.
5: Vous les bichonnez un peu, et là, avec la forte chaleur, qu'est-ce qui a été le plus compliqué, finalement?
6: C'est comme tous ceux qui travaillent en extérieur ou dans des ateliers, hein, on pense bien à eux. C'est très très dur de travailler toute une journée pour préparer du matériel. Sauf que là, nous, on a une date fixe.
5: Oui.
6: On prépare les véhicules, on prépare les équipes. On a bien sûr du matériel, on prévoit de l'eau en quantité, des vêtements adaptés, on a des menus adaptés le soir mais aussi le midi.
5: Quels conseils pourriez-vous donner en tant que membre de la caravane publicitaire à ceux qui vont vous attendre sur le bord des routes?
6: C'est surtout du bon sens, que les parents pensent bien à leurs enfants. Avec le soleil, les têtes tournent vite, donc il faut faire attention. La caravane, même si elle roule à une vitesse réduite, en bord de route, ça reste toujours dangereux. Qu'il fasse chaud ou pas, il faut faire très attention à vos enfants et à vous déjà. Sur le Tour de France, c'est un travail de longue haleine. On travaille une année complète pour la préparation du Tour de France, donc en particulier pour les hébergements. On essaie de trouver des hébergements qui sont proches des sites de départ. On réduit les distances de transfert. Hein.
5: Vous pouvez m'en dire plus sur l'équipe qui vous entoure?
6: Sur Cochonou, on a le set de chevaux dans la caravane publicitaire avec un petit huitième cette année.
5: Une nouveauté.
6: Voilà, la coche mobile, un van un peu néo-rétro. On a un bar à saucissons en milieu d'étape. Ça, c'est très sympa pour les gens justement qui sont en bord de route du Tour. Ils pourront retrouver les informations sur les réseaux sociaux de Cochonou. Et après, pour la banane de Guadeloupe-Martinique, c'est pas une caravane caravane publicitaire. C'est des véhicules d'animation qui sont devant la caravane, qui peuvent s'arrêter pour faire déguster des bananes. C'est quand même l'équivalent de 26 tonnes de bananes qui sont distribuées pendant la durée du tour. La banane, qui est un fruit qui est généralement consommé en hiver sur les routes du tour, je peux vous garantir qu'il n'en reste pas une à la fin du tour.
5: Il y a des tas de règles à respecter aussi, notamment au niveau de la circulation. Est-ce que vous avez une formation pour ça?
6: Alors oui, bien sûr. Avant le départ du tour, il y a des formations qui sont dispensées par ASO, qui est l'organisateur du tour, et une formation qui est dispensée par Live Meetings et Vintage Car Club, obligatoire avant de prendre le départ du tour.
5: Le Tour de France, depuis le temps que vous le suivez, ça fait plusieurs années déjà. C'était une passion, le vélo, avant?
6: Je suis un passionné de sport depuis toujours. Comme j'ai eu la chance de fêter mon 30e tour en 2025, j'ai eu le temps d'apprendre à aimer le vélo aussi. Ce qui a beaucoup évolué, c'est la sécurité des équipes, du public, mais aussi le respect de l'environnement, clairement. Nous, on fait du développement durable depuis toujours. On fait du tri dans les hôtels tous les soirs depuis 30 ans.
5: Rendez-vous pour le Tour de France le 10 juillet sur l'étape Jetteau-Bordeaux. Si vous voyez donc les deux chevaux cochonneaux, plus en dehors de la caravane, les camionnettes, dont des bananes de Guadeloupe et des Antilles, eh ben, vous comprendrez que ça vient d'un tirocet finalement, et que tout ça, ben, toute l'année, c'est préparé dans les Landes. Stéphane, bon tour.
6: Merci beaucoup et bonnes vacances à tout le monde.
0: Excellent, Stéphane Domecq au micro de Bernard Tessier. Pour l'agence cycliste aujourd'hui, le Tour de France départ demain, étape vendredi prochain à Jetmo. Vous avez toutes les infos nécessaires sur le site internet du Tour de France et sur le site de la mairie d'Ajetmo pour vous organiser côté pratique.
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0: 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Vos photos sont les bienvenues sur la page Facebook Ici Gascogne, en même temps que vous faites un brin de météo avec nous. N'hésitez pas. Photos, on va en parler tout à l'heure dans deux minutes, Marion.
3: Oui, puisqu'on va parler d'un concours photo lancé par le département des Landes, consacré cette année aux libellules. L'idée, c'est de sensibiliser le grand public, mais aussi de collecter de précieuses informations sur la biodiversité. Explication à suivre.
0: Avec ce concours photo spécial Libellule, le 90 secondes en France et dans le monde. Juste avant le point météo, c'est avec vous Cyril Ardo.
10: Un nouveau bilan de la canicule en France. La mortalité a augmenté de 30% lors de la semaine de forte chaleur. C'est même plus 60% en région parisienne. Santé publique France évoque 2025 décès supplémentaires par rapport à la semaine précédente. Un chiffre certainement sous-estimé selon l'agence. 3000 personnes évacuées dans les Pyrénées-Orientales en raison d'un incendie désormais fixé à Sainte-Marie-la-Mer et à Canet-en-Roussillon. La circulation temporairement coupée sur l'A9 dans le Gard suite à un autre feu. 900 hectares parcourus par les flammes dans l'Aude. Le ministre de l'Intérieur, Laurent Nunez, est d'ailleurs attendu sur place cet après-midi. C'est un texte qui doit répondre à la colère des agriculteurs. Le Sénat a adopté dans la nuit le projet de loi d'urgence agricole. Des articles assouplissent des contraintes environnementales ou réintroduisent certains pesticides. Il y a de grandes différences avec le texte voté par l'Assemblée nationale. Députés et sénateurs devront se mettre d'accord en commission mixte paritaire. De nouvelles femmes accusent Patrick Bruel. 3 plaintes supplémentaires pour viol et agression sexuelle déposée à l'encontre du chanteur. Il est déjà mis en examen dans 4 affaires. Fin du mondial de foot pour l'Algérie, battue ce matin 2-0 par la Suisse. On connaît par ailleurs une nouvelle affiche des huitièmes de finale. Ce sera Espagne-Portugal après leurs victoires respectives dans la nuit contre l'Autriche et la Croatie. Et puis du monde sur les routes pour ce premier week-end de départ en vacances. C'est orange aujourd'hui dans le sens des départs. Rouge pour le quart nord-est selon Bison Futé. Prévision complète à retrouver sur ici.fr.
0: L'info d'ici Marion Dambiel-Arribagé et ce concours. concours photo pour mieux connaître les libellules.
3: Et oui, le département des Landes lance une nouvelle édition de son concours photo annuel. Et cette année, le thème est donc consacré aux libellules, ces insectes emblématiques des zones humides qu'on trouve au bord de nos rivières et de nos lacs. L'objectif, c'est de sensibiliser le grand public, mais aussi d'améliorer les connaissances scientifiques, car les libellules donnent des informations précises sur notre biodiversité. C'est ce que nous explique Valérie Guéguin de la Direction de l'Environnement au département des Landes.
11: Souvent, les libellules, on passe à côté sans les regarder. Et pourtant, c'est des espèces qui sont très intéressantes, qui sont des espèces indicatrices aussi de la bonne santé de la biodiversité landaise. On a une grande diversité de libellules différentes. Et il y a des libellules qui vont être associées à des milieux particuliers. Ça veut dire qu'il y a des libellules qu'on va trouver que dans certains types de milieux, comme les lagunes. Sur les lagunes, on va avoir, par exemple, la leucorine à front blanc, qu'on va trouver que sur les lagunes. Et le fait de trouver de la leucorine à front blanc, c'est un indicateur qu'on a des lagunes et qu'on a ces lagunes qui participent en fait au maintien des populations. Sur la Doure, on a aussi le gonf de Gralin, par exemple, qui est quand même localisé sur la Doure. Donc si on a cette espèce, ça nous renseigne sur la qualité de ce cours d'eau et également sur les populations.
3: Le concours est ouvert à tous sans limite d'âge. Vous pouvez envoyer vos photos jusqu'au 30 septembre. On vous a mis toutes les infos sur notre site ici.fr et le lauréat remportera une demi-journée de formation à la photographie animalière.
0: La grande classe. Marion, tout à l'heure dans le journal à 9h.
3: Eh bien, on reviendra sur le procès hier à Mont-de-Marsan de ce jeune homme de 23 ans, poursuivi pour avoir tabassé un couple d'homosexuels. À l'audience hier, il a nié avoir agi par homophobie. Et puis, on parlera aussi de Christophe Loustalot, l'ancien capitaine du Stade Montois, qui rejoint un club de top 14.
0: La météo en direct du sémaphore de Messanges pour prendre un peu de hauteur. Bonjour Mathis.
12: Bonjour, bonjour à tous.
0: Mathis, est-ce que vous avez eu un petit crachin là sur le littoral ce matin?
12: On a eu un petit crachin, ouais, oui, ce matin.
0: Ouais, on nous le dit sur la page Facebook ici Gascogne, comme à Cabreton par exemple, où on nous annonce 20 degrés. C'est Joël qui nous laisse un message qui vous salue tous. Bon, Mathis, ça donne quoi? Visibilité d'abord.
12: Alors, visibilité, on a la visibilité qui s'est améliorée depuis ce matin. On a à peu près 10 km là.
0: Allez, dans tous les sens?
12: Oui, dans tous les sens.
0: Ok, c'est pour vous faire un 360 degrés, Mathis, ce matin. À l'état de l'océan.
12: Alors, l'état de l'océan, on a une mer très calme avec des vagues de près de 50 cm à 1 mètre maximum.
0: Oh ouais, c'est plutôt super calme tout ça. Horaire de marée.
12: C'est très calme, très doux.
0: Ouais, bah attends,
12: donc, pour les horaires de marée, nous avons une pleine. Nous étions en pleine mer à 7h33 pour un coefficient de 72, une basse mer à 13h30 et une pleine mer à 19h46 pour un coefficient de 71.
0: Donc, ça va descendre tout ce matin, remonter tout cet après-midi pour faire simple et efficace. Du vent ou pas?
12: On a un vent très léger du sud à peu près 2 km/h.
0: Bon, c'est plutôt calme. Alors, 28 à 29 degrés attendus au meilleur moment de la journée, quand le soleil se montrera, parce que pour l'instant c'est bien nuageux, bien gris, et plutôt agréable à respirer l'air ce matin sur l'ensemble du département. Coucher du soleil prévu pour quelle heure, Mathis?
12: 21h51 toujours.
0: Ah, ça bouge pas, ça descend pas. Demain samedi, on nous annonce une belle journée avec des températures qui vont grimper, par exemple à Messanges jusqu'à 29 degrés, mais dans les terres ça va commencer à se corser, 31 à 34 degrés dimanche jusqu'à 36, lundi jusqu'à 39 et mardi et mercredi ça redescend un petit peu, 36 37 degrés pour les plus fortes maximales qui devraient être enregistrées. Du monde en mer, du monde sur la plage, Mathis, ou c'est calme aussi?
12: On a pas mal de surfeur sur l'eau et quelques voitures sur le parking, donc c'est ça arrive.
0: Bon, le surfeur attend la vague, hein, parce qu'a priori c'est pas gagné là.
12: Ah oui, oh si, c'est quand même sympa. Un petit spot en face, là c'est sympa.
0: Ah bah écoutez, je vois qu'on se délecte du spectacle ce matin au sémaphore de Messanges, où l'on surveille le trafic en mer. Salut Mathis, à tout à l'heure, on refera un point.
12: Merci, à tout à l'heure.
0: Merci, bye bye.
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0: Easy Lover, Phil Collins et Phil Bailey, de Phil pour le prix d'un. Vous avez fait un jardin, Marion, cette année ou pas?
3: Non,
0: vous? Rien du tout?
3: Non.
0: Bon, on va quand même tourner un peu la pelouse.
3: Il faudrait trop l'arroser, là.
0: Ouais, là, c'est vrai que ça va être compliqué. Comment faire pour éviter, justement, des gros arrosages? Bon, on va en parler pour la séquence jardin dans un petit instant avec Aurélie Mazeris, notre spécialiste.

0: Bailey et Phil Collins à 9h-20. Easy Lover.
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0: Jamais, au grand jamais, laisser la terre à nu, surtout en ce moment.
3: Ah oui, c'est la leçon du jour de la jardinière Aurélie Mazéris.
0: Elle est avec Aurélie, avec Émilie, non pas de Aurélie, elle est avec Émilie de Kegel pour la séquence verte.
4: C'est l'été, on a sorti notre attirail, on a sorti le chapeau, les lunettes, la crème solaire, l'écran total évidemment. Mais au jardin, c'est important aussi de protéger, entre autres Aurélie Mazéris, avec du paillage.
5: Oui, j'en parle très souvent dans ces émissions parce que ça, il fait partie quand même des gestes incontournables du jardin tel qu'il soit, jardin naturel ou jardin dans les lignes de tomates, les lignes de poivrons. Sur des étés qu'on a, même maintenant des printemps très chauds, des étés très chauds, le paillage, il va nous aider. Déjà, il va nous aider à moins désherber, ça c'est un fait, puisque si l'on couvre le sol, on évitera que les herbes sortent. Si elles sortent à travers le paillage, c'est bien plus facile de les enlever qu'on peut les enlever juste à la main sans forcément...
4: C'est-à-dire qu'elles sont bien costauds, voilà. Celles qui arrivent à passer.
5: C'est ça. Donc, mais juste à la main et sans forcément prendre d'outils, elles vont venir se déraciner et sortir du sol. Le paillage, il protège le sol, il évite le désherbage, il nourrit le sol. Là, je parle des paillages dits organiques, les paillages qui sont faits de paille, de tonte, de déchets, feuilles mortes, etc. Ils vont vraiment nourrir le sol en même temps, donc ils vont avoir un rôle bénéfique pour le sol et ils vont surtout maintenir l'humidité. On connaît les paillages rapides, riches en azote, donc je les ai cités, la tonte de pelouse par exemple, les feuilles mortes, ça c'est vraiment des paillages riches en azote et donc rapide à se décomposer. Et on a les paillages lents, qui sont plus riches en carbone. Et là, on va parler des pailles, des BRF. Ils sont plus, ils ont plus de fibres, plus de carbone. Et c'est important, dans l'idéal, de pouvoir mélanger les deux, de manière à avoir un paillage qui va tenir tout l'été dans de bonnes conditions et puis qui va se composter sur place et amener de la vie microbienne de suite et sur place. Donc il y a beaucoup de bénéfices à mettre en place ce genre de technique. Pour le mettre en place justement, on va juste en amont désherber un petit peu, dégrossir.
4: On nettoie.
5: On nettoie, on arrose, on étale le paillage sur 5 à 10 cm en fonction du paillage que l'on va utiliser. Sur de la tonte, on ira de 3 à 5 cm maximum. Sur de la paille, on pourra aller à 10 cm sans problème. Et ensuite, on fera attention à bien dégager le collet des plantes. C'est-à-dire que les plantes, il ne faut pas qu'elles soient bloquées étouffées dans le paillage. Ça pourrait faire des maladies. Et une fois que c'est en place, on sait que là, on a moins de désherbage, moins d'arrosage et donc que du plus pour le jardin.
4: Oui, et puis si ça pourrit en même temps, c'est bien parce que ça fait de l'engrais en même temps.
5: Très
4: donc
5: bénéfique.
4: Le deux en un, deuxième effet qui se coule, on adore. BRF, c'est à base de bois ?
5: Bois raméal fragmenté, ce sont des copeaux de jeunes bois.
4: Merci beaucoup.
0: Eh oui, BRF, bois raméal fragmenté. Merci les filles, on se retrouve lundi prochain. Ouh, le nouveau Céline Dion arrive et se déguste avec Ici Gascogne.
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0: Les toutes premières notes du nouveau Céline Dion. Il s'appelle Bonjour, pardon, merci.
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0: ce matin. Bonjour, pardon, merci. C'est le nouveau Céline Dion. Pas de clip à proprement parler, mais une lyrique vidéo qui a été postée à 7h ce matin sur la chaîne YouTube de Céline Dion. Vous pouvez filer, le regarder, le déguster. Cet été, ici, Gascogne vous propose de plonger dans l'océan. Mais pour ça, on va aller à Bordeaux, aussi étonnant que ça puisse paraître, au Bassin de Lumière, pour parler de l'expo qui se terminera le 30 août. Océan, le directeur des Bassins de Lumière est avec nous. Humbert Vuatrin, bonjour.
1: Bonjour.
0: Alors cette exposition, c'est pas la première au Bassin de Lumière de Bordeaux. Elle a déjà été présentée à la Toussaint, c'était un énorme carton. Qu'est-ce qu'on découvre pour Océan ?
1: Alors l'idée, c'est vraiment de faire découvrir ou redécouvrir la richesse infinie du monde sous-marin, de mettre en lumière ce monde aussi souvent invisible, mais essentiel par sa diversité, ses formes, sa couleur, de pouvoir inviter les petits et les grands à un regard renouvelé sur toute cette vie sous-marine, montrer à la fois sa fascinante richesse, mais aussi sa vulnérabilité et le devoir de préserver cet écosystème.
0: Qu'est-ce qui a plu quand elle a été déjà présentée, cette exposition à la Toussaint, puisque vous avez fait un joli nombre d'entrées pour Océan? Qu'est-ce qui a séduit le visiteur?
1: Je pense que on a la chance d'avoir l'immensité des bassins des Lumières pour nous et de pouvoir présenter certaines espèces qu'on n'a pas la chance de voir dans des aquariums, soit par leur dimension, je pense à des baleines,
0: la baleine bleue,
1: des cachalots, exactement, soit au contraire parce que ce sont des espèces qui vivent dans les abysses, dans des profondeurs extrêmes, comme les baudroies, et que l'on peut pas non plus voir dans les aquariums. Et puis voilà, c'est le fait d'être vraiment immergé comme d'habitude au Bassin des Lumières, au cœur des images, au cœur de l'écosystème marin. Et on a un parcours qui est assez singulier. On a deux descentes puis remontées dans les profondeurs en partant des eaux plutôt chaudes vers les eaux froides. Donc on a une première descente où on rencontre les dauphins, les tortues, les récifs coralliers, les octopus, les raies, les requins. Puis on remonte et on voit apparaître la beauté fragile des méduses, les balais de couleurs pour arriver finalement à la surface. Aborder un petit peu le thème aussi de la surpêche et de l'impact de l'homme sur l'eau, avec les oiseaux marins à la surface. Et puis on redescend les grands requins blancs, les cachalots, les poissons des abysses, jusque justement ces créatures vraiment mystérieuses des abysses. Et puis on va enfin remonter vers les eaux froides au fur et à mesure, en rencontrant les orques, les phoques, les manchots, les baleines à bosse. On va aller jusque sur la banquise. Donc voilà, grâce à ces deux cycles de descente et remontée, on arrive à parcourir énormément d'espèces. Il y a à peu près 800 images, séquences vidéo. L'exposition mêle des prises de vue réelles, des animations aussi de temps en temps, des compositions numériques, et puis voilà, une centaine d'espèces qui sont rencontrées durant ce parcours.
0: On va quand même rappeler qu'au Bassin de Lumière à Bordeaux, on vit des expériences sensorielles et même poétiques. C'est le propre des expositions que vous présentez sur site. Juste pour terminer, en quelques secondes, Humbert Vuatrin, qui conçoit ces expositions? C'est quand même monumental à réaliser ça.
1: Bien sûr, ouais. À chaque fois, c'est quasiment un an de travail. Il faut pouvoir récupérer toute la base iconographique. Et là, on a travaillé aussi en collaboration avec des plongeurs, des vidéastes, notamment des plongeuses mexicaines qui a fait des photos, notamment en plongée nocturne avec des méduses luminescentes. Enfin, c'est vraiment incroyable. Il y a aussi un photographe breton pour des paysages marins absolument magnifiques, notamment dans la tempête. Et puis après, différentes banques d'images. Et puis nous, on travaille aussi en collaboration avec des studios de création numérique qui vont nous aider à mettre en images et animer toutes ces images. Et puis on a un gros travail aussi sur la bande son, avec des BO de films comme Goldfinger, la pieuvre géante au moment où on rencontre les pieuvres. On a des musiques plutôt extatique, un peu électro, de la dream pop, qui sont aussi des invitations à la contemplation, à l'émerveillement, au voyage. Et puis un gros travail de sound design pour pouvoir vraiment intégrer le chant des baleines, les dauphins, les mouettes, le ressac de la mer, le vent, etc. Et ce qui nous permet vraiment d'être en immersion totale dans l'univers marin.
0: Merci beaucoup, Humbert Vuatrin, directeur des Bassins de Lumière à Bordeaux. L'exposition Océan, c'est jusqu'au 30 août, et vous l'avez dit, c'est pour de la contemplation, de l'émerveillement et du voyage. Direction les Bassins de Lumière. Merci et bel été à vous.
1: Bel été, merci.
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0: Allez, on chante Francis Cabrel, la dame de Haute-Savoie, 8h52. Aujourd'hui, c'est vendredi. Bon courage pour terminer la semaine. On va retrouver aussi le docteur Kirzek qui va nous parler des allergies. Oui, c'est encore la saison. Comment s'en prévenir? On va voir.

0: Antoine de Haute-Savoie, monsieur Francis Cabrel. Actualité avec Issy Gascogne, mais d'abord instant santé avec vous, docteur Kirzek, comme tous les matins à 7h06. Ce matin, question docteur, comment on évite de gâcher notre été avec les allergies?
1: Bonjour à toutes et à tous. Les allergies au pollen peuvent gâcher la vie de nombreux vacanciers parce que non, le pollen ne disparaît pas après le printemps. En été, ce sont les graminées, les herbes folles, les champs, les pelouses qui nous bombardent. Résultat, on éternue, on a les yeux qui piquent, le nez qui coule. Bref, le rhume des foins, c'est pas très glamour pour un apéro ou sur la terrasse. Mais rassurez-vous, j'ai quelques solutions anti-atchoum faciles à mettre en place. Première astuce, c'est surveiller le risque pollinique. Bah oui, avant de sortir, jetez un œil sur les applications ou les sites comme france-pollen.fr. Il y a des indices en vert, en orange ou en rouge. Si c'est en rouge, bah vous allez un peu adapter votre journée. Et les jours de vent ou d'orage, évitez les activités en extérieur. L'orage va faire éclater les grains de pollen en micro-particules et ça va être encore plus allergisant. Deuxième astuce, protégez-vous intelligemment. Le masque, bah oui, c'est possible. Un masque chirurgical, ça peut très bien filtrer le pollen quand c'est vraiment dans une période rouge. C'est un peu étrange en été, mais pour tondre la pelouse ou jardiner, ça peut être très intéressant. Les lunettes de soleil larges qui protègent vos yeux et du pollen volant en particulier qui va venir se déposer. Et puis le chapeau à large bord aussi, ça empêche les grains de se déposer dans vos cheveux. Et petite astuce toute simple, à l'extérieur, mettez un baume à lèvres autour des narines. Ça piège une partie du pollen avant qu'il ne rentre dans le nez. Troisième astuce, on gère son intérieur comme une forteresse. Le matin, ses fenêtres grandes ouvertes, aérer plutôt très tôt, avant 8h, et tard le soir, quand le pollen retombe. Et si vous avez la climatisation, mettez en mode recyclage de l'air. Et n'oubliez pas aussi la petite douche rituelle quand vous rentrez de la promenade, douche immédiate et lavage des cheveux.
0: Ouais, vous avez bien raison. Qu'est-ce qu'on peut prendre pour se soigner, docteur?
1: Côté traitement, ce qui marche vraiment sont les antihistaminiques en comprimé de deuxième génération. Ça fait pas dormir, on n'est pas somnolent. C'est à prendre en continu pendant la saison et pas seulement quand ça va mal. On peut utiliser des corticostéroïdes en spray aussi. C'est très efficace pour le nez quand ça coule ou quand c'est bouché. Ça met 2-3 jours à agir, donc commencez avant la crise. Et puis, il y a les colliers anti-allergiques pour les yeux rouges et les yeux qui grattent. Demandez conseil à votre pharmacien. Et surtout, ne mélangez pas tout sans avis médical. Puis, il y a des remèdes naturels. Le lavage du nez au sérum physiologique, ça marche très bien matin et soir, par exemple. La phytothérapie, ça peut fonctionner aussi. Et ce qu'il ne faut pas faire, c'est rester enfermé tout l'été. On ne va pas se priver de vivre. Il ne faut pas attendre que ça passe tout seul parce que ça peut s'aggraver en asthme aussi. Et puis, il ne faut pas prendre des sirops contre la toux parce que la plupart contiennent des molécules peu efficaces contre l'allergie. Allez, bon été, bonne santé, à l'écoute d'Issy, bien sûr.
0: Merci pour ces conseils précieux, docteur, tous les matins avant les infos de 9h.
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0: 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Ce matin, on va tenter, pour faut qu'on en parle après les infos, de se trouver un camping pas cher sur notre littoral. Et en ce moment, sur le littoral, il y a un chanteur émergent qui fait peut-être une tournée cet été. On l'a découvert hier, ici même, il s'appelle Thomas Riba.
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0: dans le Gers à Montréal.
1: Ah ouais.
2: J'attends la fin.
1: Moi aussi.
0: S'en aller tous les deux dans le sud de Perquis.
1: Ah ouais.
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0: Et voir la vie en bleu.
1: Allez.
0: Ouais. En pas. Se promenant à Eugénie.
1: Ouais. Rotterdam.
2: Ça va mieux.
1: Ça va aller, Thomas? On vous a découvert hier et on n'était pas les seuls avec Marion, puisque il y a Laurent sur le WhatsApp ici Gascogne au 05 58 46 50 50 qui nous a laissé un message pour vous, Thomas.
3: Coucou les filles. Je voulais savoir si Thomas Riba faisait la tournée des campings avec ses belles imitations, ses beaux messages et surtout son tube. Balade à Perquis, voilà. Et bonnes vacances Marie-Cécile. Merci. Et gros bisous à toute l'équipe.
1: Merci beaucoup. Bah voilà,
2: je pense
1: Thomas.
2: Qu'il y a un truc à creuser.
1: C'est un truc
2: la
1: à creuser.
2: La tournée de l'été de Thomas Riba, sponsorisée par Ici Gascogne.
1: Au camping.
4: Ouais, et vous serez mes ribettes alors.
1: Ah ouais, on sera les
2: Thomas et ribettes.
1: Trop bien.
2: Je suis sûre qu'il y a un truc à faire.
4: Ouais, bon, c'est ça.
2: Allez,
4: moi aussi, je vais creuser le concept alors.
2: Pour nous, il y a un truc à faire.
1: Vous avez besoin d'un chanteur, faites appel à Thomas Riba.
4: Ah, là, c'est
1: ribettes. Thomas, donc en tournée dans les campings cet été, mais vous cherchez les campings sympas, populaires et pas chers.
4: Absolument, exactement. Pour essayer de trouver les bons plans, on compte sur vous. 05 58 46 50 50. Est-ce qu'on peut trouver effectivement un camping pas cher dans le sud-ouest encore aujourd'hui? On attend votre témoignage.
1: Et votre WhatsApp, votre message vocal, comme l'a fait Laurent ce matin. Merci Laurent, avec beaucoup d'humour.
4: Bon, Marie-Cécile,
1: salut tout le monde.
4: Bonnes vacances.
1: Non, mais au camping.
4: Au camping.
1: Bye bye.
4: Allez, bel été.
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4: 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Merci d'être là, il est 9h. Les infos, Marion Dambélari-Bagé.
6: Un procès de l'homophobie ordinaire hier devant le tribunal de Mont-de-Marsan. Un jeune Montois de 23 ans était jugé pour avoir roué de coups et insulté un couple d'hommes en décembre dernier, le jour de Noël à Mont-de-Marsan, sur le parking d'une résidence. Ce jour-là, il était ivre. L'altercation est partie d'une banale histoire de voiture. S'en est suivi un véritable déchaînement de violence et des insultes homophobes. Pourtant, hier, lors du procès, le jeune homme a assuré que tout ça n'avait rien à voir avec l'orientation sexuelle de ses victimes. Manon Clavry.
7: Je ne savais pas qu'ils étaient en couple. Voilà ce que dit le prévenu à la barre dans sa chemise bleu marine qui tranche avec la vulgarité des propos qu'il a tenus ce soir-là. L'avocat des victimes tente de le coincer. Quand vous dites « dis à ta petite salope de descendre », vous ne savez pas qu'ils sont en couple ? Vous vous adressez à qui ? La juge le cite à son tour. Vous avez également dit « je vais te faire le cul et te montrer ce que c'est qu'être un bonhomme sale tarlouse ». Mais j'aurais pu le dire à n'importe qui, répond le prévenu. Il ne convainc pas le banc des parties civiles qui réagit vivement quand il lâche maladroit. Je ne savais pas qu'ils étaient ça. Les deux victimes se lèvent, bouleversées. L'un d'eux quitte la salle en tremblant. Pendant ce temps, le prévenu explique qu'il ne se souvient de rien à cause de l'alcool. « Je me rappelle juste qu'on se bagarrait. » La juge lui fait remarquer que lui n'a souffert d'aucune blessure, alors que les deux hommes, qui finissent par revenir dans la salle d'audience, sont toujours en arrêt maladie après plusieurs fractures depuis l'agression.
6: Et le parquet a requis 10 mois de prison avec sursis à l'encontre de l'agresseur. Le tribunal rendra sa décision le 10 septembre. Le prévenu est également poursuivi pour outrage et violence sur les trois policiers qui l'ont interpellé ce soir-là. Un feu de maison hier soir à Metz, près de Dax. L'incendie s'est déclenché vers 20h dans une habitation de 140 mètres carrés. La maison est entièrement détruite. Les trois occupants étaient sortis avant l'arrivée des secours. Il n'y a pas de blessés. 15 pompiers ont été mobilisés. Des campings évacués, un port de plaisance embrasé, des autoroutes coupées, des milliers de pompiers sont toujours mobilisés dans le sud de la France, touchés par des incendies exceptionnellement précoces et violents. Au Canet, en Roussillon, dans les Pyrénées-Orientales, deux sapeurs-pompiers ont été légèrement blessés. Le feu a détruit des dizaines de mobil-homes dans un camping. Plus de 3000 personnes, principalement des campeurs, ont été évacuées. Et depuis Marseille, où il présidait un comité

0: des meilleures équipes de top 14. La Rochelle, c'est la 6e place du championnat l'an dernier et 2 titres européens il y a à peine 3 ans. Il s'engage pour quelques mois en tant que joker médical, mais c'est quand même un beau cadeau de fin de carrière pour lui que l'on imaginait déjà à la retraite, mis à l'écart par son club après la relégation en national. Pourtant, selon nos informations, Christophe Loustalot serait bien resté à Mont-de-Marsan. Le plus ancien dans l'effectif était même prêt à baisser son salaire, comme l'a fait par exemple le demi d'ouverture William Duplessis. Mais il n'était tout simplement pas dans les plans du club. Au final, il s'en sort plutôt bien. Et puis, les couleurs du maillot jaune et noir seront les mêmes. L'air juste un petit peu plus marin.
1: Et Christophe Loustalot qui a déjà évolué par le passé en top 14 sous les couleurs de Bayonne et de Grenoble. Le départ du Tour de France, c'est demain. La grande boucle s'élancera de Barcelone en Espagne avec un contre-la-montre par équipe et un grand favori, le Slovène Tadej Pogacar, double tenant du titre. Le Tour qui passera dans les Landes dans une semaine tout pile, vendredi 10 juillet, pour la 7e étape en trajet Meaux et Bordeaux. J-1 aussi avant le 8e de finale de la Coupe du Monde de foot entre la France et le Paraguay. C'est demain à 23h. Les Bleus qui partent ce matin de Boston direction Philadelphie où une météo caniculaire les attend. 39 degrés prévus. Et puis il y aura un choc ibérique en 8e de finale. L'Espagne affrontera le Portugal. Les Espagnols se sont en effet qualifiés hier soir en battant l'Autriche 3-0. Les Portugais, eux, ont éliminé la Croatie 2-1. Et si vous avez l'intention d'aller vous baigner ce week-end, gare aux Baïnes. Le littoral aquitain est placé en risque maximal à partir d'aujourd'hui et jusqu'à dimanche. Cela concerne la Charente-Maritime, la Gironde, les Pyrénées-Atlantiques et les Landes. Durant ces 3 jours, ces courants de Baïnes seront particulièrement forts et pourraient facilement entraîner les nageurs vers le large, met en garde la préfecture. Elle appelle les baigneurs et les pratiquants d'activités nautiques à la plus grande prudence.
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1: La météo, Thomas.
3: Avec de la fraîcheur en ce début de journée, ça fait plaisir. Nous avons entre 18 et 21 degrés. Bon, cet après-midi, ça va monter jusqu'à 29. Mais c'est rien par rapport à ce qui nous attend pour la suite. J'y reviens. D'abord, un coup d'œil sur le ciel. Des nuages ce matin. Progressivement, le soleil va s'imposer, mais il faudra par endroits être très patient. Et pour votre week-end dans les Landes, demain, samedi, c'est du soleil, 29 à 34 degrés. Dimanche, ciel bleu, 36 au thermomètre. Et puis, lundi, 39 degrés dans les Landes. Eh ben, j'ai presque envie de dire, profitez bien de ce week-end presque frais par rapport à ce qui nous attend lundi. Bonne journée à vous, Marion, et bon week-end.
1: Bon week-end à lundi.
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3: Bel été avec nous et très belle matinée ici Gascogne, vos chansons préférées toute la journée. C'est la Gitane et Félix Gray.

0: Ici Gascogne avec Félix Gray et La Gitane. Votre playlist avec la musique de Gauvin Serres, Thelma Houston et puis le duo Patrick Fiori et Florent Pagny. Très bel été avec nous.
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3: Nous, ça fait 30 ans qu'on vient ici.
4: 30 ans? Et pourquoi vous n'achetez pas une maison ici alors?
5: Ah oh bah non, on serait obligé de venir là tout le temps.
4: Mais puisque ça fait 30 ans que vous venez ici tous les ans.
5: Oui, mais c'est pas pareil. Là, si on veut, on peut aller ailleurs. C'est ça le camping.
0: C'est ça le camping. Extrait du film Camping avec Claude Brasseur qui incarne le personnage de Jackie Pic qui revient chaque année hein, dans le même camping depuis des décennies. Et ce matin, nous parlons des campings. Est-ce qu'on peut encore trouver un camping pas cher dans le sud-ouest? Vous avez des bons plans? Ben, venez les partager avec nous au 05 58 46 50 50. Bonjour Valérie.
6: Bonjour, ici Gascogne.
0: À Saint-Paul-les-Dax. Alors, est-ce qu'on peut trouver ou pas un camping pas cher aujourd'hui?
6: Oui, on peut.
0: Oui, alors
6: moi,
0: comment?
6: Depuis une dizaine d'années, moi je viens au même camping, qui est le camping du Col Vert à Vielle-Saint-Girons.
0: D'accord.
6: Alors, c'est un camping où il y en a en fait pour toutes les bourses. C'est mobil-home, emplacement avec sanitaire privatif, emplacement nature au bord du lac. Voilà, ça va de 19 euros pour l'emplacement à la journée jusqu'à une cinquantaine d'euros la nuit pour les mobil-home en basse saison, je parle.
0: Ok.
6: Puisque moi, je ne voyage ici qu'en basse saison.
0: D'accord. Parce que est-ce que vous êtes un jour amusé à regarder les tarifs en haute saison?
6: Un petit peu, mais honnêtement, le monde de la foule ne m'intéresse pas trop, même si le camping est vaste et on ne se marche pas dessus. Mais voilà, moi je suis plutôt adepte, vu que j'habite à une trentaine de kilomètres du dernière minute et de la basse saison. Donc voilà. Mais après, il y a des campings autour qui sont un petit peu plus nature et moins... Ici, on est quand même sur un 4 étoiles avec des... Excusez-moi, un camion passe. On est quand même sur un camping 4 étoiles avec un super espace aquatique, une supérette, un bar, un restaurant, la plage du lac de Léon à 2 minutes à pied. Enfin, voilà. Ici, en fait, on peut rester poser la voiture et tout faire en vélo autour. Les marchés nocturnes, enfin, tout est faisable à pied. Donc, c'est ça qui, pour moi, est intéressant puisque je voyageais seule avec une ado. Et des copines à elle, du coup, à qui je fais profiter des vacances.
0: Ok, et vous avez trouvé cette bonne adresse de quelle manière? C'était en cherchant autour de vous, en cherchant sur Internet, le bouche à oreille? Comment ça s'est passé?
6: Alors, moi, je vais régulièrement sur la plage de la Lette Blanche ou d'Arnautschot, dans le coin. Et du coup, j'aimais bien regarder le coucher de soleil soir et pas forcément faire la route après. Donc, j'ai cherché un petit camping pas cher aux alentours. À l'époque, j'avais un break, je dormais dans mon break. Mais je voulais quand même avoir accès à une piscine, à des sanitaires, etc. Mmh. Et j'ai trouvé cette adresse par hasard et c'est fort, fort, fort agréable.
0: Ok. Et donc, vous, c'est la période donc basse saison. C'est-à-dire, en ouais. Gros, vous y allez au cours de quel mois de l'année?
6: Entre le mois d'avril et le 4 juillet.
0: D'accord.
6: Et à partir du mois de septembre.
0: Ok. Et c'est quoi les avantages au final pour vous, hormis le fait que ce soit beaucoup moins cher?
6: Alors, moi, l'avantage, c'est que, déjà, il y a un petit peu moins de monde, c'est moins cher, bien sûr. Et moi, ça me permet d'amener des amis de ma fille, en fait, qui apprennent l'autonomie, en fait. Enfin, elles ont des petits bracelets sur lesquels je mets une vingtaine d'euros. Si elles ont envie d'aller s'acheter une glace, elles s'achètent une glace, etc. Elles gèrent leur budget et elles font du vélo. Si elles ont envie de quelque chose, elles y vont en vélo. Si elles veulent aller à la plage, si elles veulent... Enfin, voilà. Moi, l'idée, c'est que, c'est qu'en fait, c'est des vacances en toute autonomie qui coûtent quand même beaucoup moins cher que si je les... en termes de vacances. Et je fais profiter de ça à des copines qui allaient en camping.
0: Ok, donc effectivement, c'est l'occasion d'un bon moment de partage, Valérie, à Saint-Paul-et-Dax. Donc là, ça veut dire que vous y avez déjà été dans ce camping cette année? Ou alors c'est prévu justement plutôt en septembre?
6: Non, j'y suis là actuellement.
0: Ah, vous y êtes en plus? Ah ouais.
6: Deuxième ou troisième séjour cette année, je ne sais plus trop. Vu que je viens souvent en dernière minute, je ne compte pas, mais voilà. Généralement, je viens environ 3-4 fois dans l'année.
0: Génial. Et j'imagine que c'est un dépaysement complet, en fait, dès que vous y mettez les pieds, c'est ça?
6: Ah ouais, complètement. Ouais. Et puis moi, j'ai mes petits rituels, en fait. Je me lève très tôt le matin, entre 4h et 5h. Donc, je débute ma journée par une baignade dans le lac de Léon, où je suis seule au monde et où il n'y a personne. Je fais ma petite méditation sur le ponton. Après, je reviens, je prends mon petit déjeuner tranquille. Il n'y a pas un bruit, c'est super. Et puis après, s'enchaîne la journée avec les animations, le bar, la piscine. Voilà. Moi, je bouge pas trop, mis à part aller au marché à Léon. Hier soir, j'étais au marché nocturne sur Lynx et sur l'Itémie. Je bouge, mais très très localement. Je trouve qu'il y a vraiment tout sur place.
0: Donc c'est le camping où vous vous rendez depuis une dizaine d'années maintenant. Donc c'est le col vert à Vielle-Saint-Giron, hein, c'est bien
6: le
0: ça.
6: Le col vert Sandaya, 4 étoiles à Vielle-Saint-Giron.
0: Ouais. Eh ben merci pour cette bonne adresse, Valérie. Eh ben bon séjour encore.
6: Merci beaucoup et bonne journée ici Gascogne.
0: Bonne journée, à bientôt Valérie. 05 58 46 50 50 pour nous joindre et puis partager avec nous justement un bon plan comme vient de le faire Valérie depuis Vielle-Saint-Giron parce qu'il y a en ce moment au camping. Venez nous joindre 05 58 46 50 50 juste après Gauvin Serres, c'est sur ici Gascogne. Bien

0: Quatre enfants plus loin, la nouvelle chanson de Gauvin Serres. Merci de passer l'été avec Ici Gascogne.
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0: Et si, et on vous attend aussi au 05 58 46 50 50 avec cette question pour vous ce matin. Est-ce qu'on peut encore trouver un camping pas cher dans le sud-ouest? Venez nous en parler au 05 58 46 50 50. Alors, j'ai déjà des pistes à vous donner grâce à nos internautes sur la page Facebook Ici Gascogne. Par exemple, Lily qui nous dit « Ouais !» Un bon plan, le domaine du Caire à 1 km de Léon, donc dans les Landes, à 10 km des magnifiques plages sans béton. J'y mettais ma caravane chaque année, emplacement spacieux, boisé, calme. Autre bon plan, celui d'Elisabeth, le camping Chouriot à Asquin, dans le Pays Basque. Elle nous indique que c'est un petit camping tenu par un charmant jeune homme de plus de 70 ans, très dynamique et accueillant. Pour Véronique, il y a des campings pas chers, notamment le long du Lot. Pour Sophie, le bon plan, c'est l'aire de Khaled et la forêt Laïte à Parentis en Borne. Le camping Les Pins Bleus à La Benne avec piscine, ça c'est le choix de Séverine. On a aussi, par exemple, le camping Le Verdouan à Thenon en Dordogne, ça c'est le bon plan de Maca. Et puis pour revenir dans les Landes, à vu beaucoup le camping Les Sablaires, ça c'est Marie-Christine qui le partage avec nous, avec vous. Alors vous êtes justement adepte du camping et vous essayez de trouver précisément des campings qui vous coûtent pas un bras, et ben venez nous en parler au 05 58 46 50 50. On est en mode camping, mode estival ce matin, juste après Thelma Houston.
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0: Live Me This Way et Thelma Houston. Merci de passer l'été avec nous. L'été synonyme pour beaucoup de camping. On a parlé camping ce matin avec les bons plans, justement parce que c'est peut-être pas forcément donné à tout le monde, hein, de pouvoir passer quelques jours, une semaine, voire plus dans les campings. Et on a eu un bon plan notamment de Valérie depuis Saint-Paul-les-Dax avec le col vert à Vielle-Saint-Giron, où elle nous disait que la solution effectivement pour pouvoir profiter des campings, c'est d'essayer d'y aller en basse saison.
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0: Allez, j'y vais. C'est Patrick Fiori et Florent Pagny en duo.

0: Patrick Fiori, Florent Pagny, ici Gascogne, merci de rester avec nous. Votre musique continue avec Jean-Pierre Madère, un petit Macumba à suivre, Aviateur, c'est Véronique Jeannot, Lewis Capaldi, France Gall, ben, c'est que du beau monde hein, avant 10h. Et là on suit Carl Da Silva, notre guide dans les Landes, il a repéré pour nous des idées de sortie.
1: Ici Gascogne, deux rendez-vous pour profiter pleinement de l'été dans les Landes. On commence à Haussegor avec une activité originale. Ce dimanche, la découverte des Barthes en trottinette électrique tout terrain. Accompagné d'un guide passionné, vous traverserez forêt, piste cyclable sécurisée, pour partir à la rencontre de ce site remarquable. Une balade accessible à tous les niveaux, idéale pour découvrir autrement les richesses naturelles de la station balnéaire, tout en profitant évidemment d'un moment de détente en plein air. Et puis direction Agetmo pour la fête de la ferme équestre d'Alco. Une journée dédiée au cheval avec de nombreuses animations, pony games, concours de sauts d'obstacles, démonstrations, tombola, maquillage pour les enfants, photos souvenirs et restauration sur place, évidemment. Une belle occasion de découvrir l'univers équestre, d'encourager les cavaliers du club et de partager un moment convivial en famille ou entre amis, ça se passe à Agetmo. Deux rendez-vous, deux façons de vivre l'été dans les Landes. 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
0: Exactement, merci Carl Da Silva. Et on va découvrir ce matin encore des trésors landais de Marquez. Nous passons l'été à l'écomusée hein, de Sabre avec chaque jour un objet landais que l'on découvre ou que l'on redécouvre. Et ce matin, on va parler musique avec la vielle à roue.
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0: Bon, on a un petit peu de nuages ce matin dans les Landes. C'est à nouveau du soleil pour cet après-midi. Et puis des températures maximales aujourd'hui qui vont monter jusqu'à 29 degrés. On va danser un petit peu. Allez, je vous propose de rentrer dans la danse avec Jean-Pierre Madère et Macumba.

0: Et son tube Macumba, merci d'être avec nous. Très belle matinée avec Ici Gascogne.
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0: Le petit train nous attend. On monte à bord pour arriver sur l'Aérial de Marquèze. Ici tous les jours, au cours de cet été, nous vous emmenons à l'écomusée de Marquèze. Écomusée qui est le témoin du système agropastoral landais du 19e siècle. Et ce qui nous intéresse, ce sont ces trésors, Pauline Bézina.
3: L'écomusée de Marquèze à Sabre regroupe une multitude d'objets anciens que nous mettons en lumière sur Ici Gascogne. Thomas Martel, bonjour.
4: Bonjour.
3: Tu es donc agent à l'écomusée. J'ai devant mes yeux un objet incroyable qui ressemble à un instrument de musique. Est-ce que tu peux nous en dire plus et nous dire évidemment à quelle époque on fait référence ?
4: Il s'agit donc du coup d'une vielle à roue, oui, qui est un instrument ancien qui a été joué dans les Landes, mais un peu partout en Europe. Et celle-là précisément, on la surnomme la vielle mi-vielle, du nom de son propriétaire, de son ancien propriétaire.
3: Et qu'est-ce que ça raconte de cette époque, cet instrument ?
4: Donc il faut savoir que bon, comme dans beaucoup de région, il y avait beaucoup de joueurs de musique dans les Landes. Souvent, c'était les bergers, donc ils pouvaient jouer de cet instrument. Ils jouaient aussi beaucoup de la boa, qui est le nom local pour une forme de cornemuse. Voilà, donc c'était des instruments qui étaient beaucoup joués lors des mariages, lors des fêtes. C'est resté un instrument très prégnant jusqu'à peu près au XXe siècle, où là, peu à peu, il y a d'autres instruments qui sont apparus, notamment l'accordéon, qui ont peu à peu remplacé ces instruments anciens, qui n'ont pas complètement disparu, mais ont été beaucoup moins joués, en fait, surtout que, encore une fois, c'était pas des musiciens professionnels, c'était plutôt une occupation à côté. Et du coup, en fait, il y a ce qu'on appelle un mouvement revivaliste, en fait, au cours des années à peu près 50, qui s'attache justement à faire revenir à la mode, en fait, ces instruments. Et aujourd'hui, voilà, il y a des joueurs de vielle à roue. C'est un instrument qui est revenu un peu à la mode et qui, voilà, comme la boa, est vraiment typique des Landes de Gascogne, même si, encore une fois, on peut le trouver aussi ailleurs.
3: Pour nos auditeurs qui ne voient pas ou n'entendront pas le son de cet instrument, à quoi ça ressemble et surtout à quel son ça peut ressembler ?
4: C'est difficile à décrire parce qu'en fait ça peut se jouer de beaucoup de façons différentes. C'est très difficile à expliquer comme bruit. Ça peut se jouer seul, ça peut se jouer aussi donc avec d'autres instruments, et personnellement moi je trouve que c'est là qu'elle est la plus mise en valeur. Mais encore une fois, vu qu'il y a des gens qui en jouent maintenant, c'est possible facilement de trouver des extraits de vielle à roue et d'entendre à quoi ça peut ressembler. Donc du coup, ce qui est intéressant aussi sur cette vielle, donc voilà, souvent les musiciens étaient quand même attachés à leurs instruments, la plupart aussi sont signés. Et ce qui est intéressant avec cette vielle qui du coup appartenait à François Mivielle, qui a été découverte lors d'un recensement des vielles à roue sur le département par Vincent Mathéos, qui est conservateur des antiquités et objets d'art. En fait, ce qui est intéressant, c'est que là, on a un poinçon Pimpard Janza Allier. Et en fait, c'est le nom d'une fabrique en fait de vielles à roue qui était dans la ville de Janza et dans l'Allier du coup. Et c'était voilà, la ville de Janza était vraiment connue dans toute l'Europe pour la fabrication de cornemuses et de vielles à roue. Et notamment, voilà, ils avaient un peu des modèles pas en série mais presque. Et justement, bah, cette vielle qui est assez caractéristique avec une tête sculptée en haut, elle peut se retrouver dans d'autres endroits, donc c'est pas forcément les mêmes décors de marqueterie ou pain, mais voilà, c'est un modèle qu'on peut retrouver plusieurs fois, qui vient de cette ville qui était très célèbre pour ça.
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0: Pauline Bézina qui nous permet de découvrir donc les trésors de Marquèze tout au long de cet été. Allez, on va rentrer dans le premier bar à salade à Cabreton. C'est Salade Break, c'est à découvrir dans l'écho d'ici, juste après Aviateur et Véronique Jeannot.
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0: Aviateur et Véronique Jeannot. Merci d'être avec nous ici, Gascogne. L'écho d'ici avec les entreprises landaises. Aujourd'hui, nous entrons dans un bar à salade, le premier du genre à Cabreton.
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0: Une bonne salade l'été, bah ça c'est parfait. Et à Cabreton, eh bien, un bar à salade vient d'ouvrir. Denis Vassereau, bonjour.
3: Exactement, bonjour.
0: Vous avez ouvert Salad Break. Alors c'est quoi le concept d'un bar à salade ?
3: Alors en gros, le concept, c'est le client donc rentre dans le restaurant et il a la possibilité de choisir directement ses ingrédients. Donc les ingrédients sont disposés dans une grande vitrine réfrigérée. Et donc le principe, c'est de choisir la taille de la salade, parce que j'ai plusieurs tailles différentes, et ensuite on choisit les ingrédients. Donc il y a des bases, des protéines, des végétaux, un fromage, un petit topping sec et une sauce maison inclus dans la salade.
0: Donc ça veut dire que tout est frais hein, chez vous, c'est ça ?
3: Exactement.
0: Et donc là on choisit ce qu'on veut. Mais est-ce que parfois on peut être aussi conseillé ?
3: Alors, bien sûr, on peut être conseillé. Il arrive souvent qu'on me demande une salade, la salade du chef, entre guillemets, donc une inspiration que je peux avoir sur le moment. Alors, je demande toujours aux gens s'il y a des ingrédients qu'ils ne mangent pas, s'ils ont des allergies, par exemple. Mais j'ai également quelques propositions de salade donc, qui sont déjà préétablies, elles ne sont pas déjà préparées. Mais elles sont écrites en fait sur une feuille et là le client peut choisir entre trois salades et deux wraps également parce que je fais aussi des wraps sur mesure et là le client peut choisir celle qui l'inspire le plus par rapport à ce que moi j'ai proposé dans les différentes propositions.
0: Alors comment est-ce que vous en êtes venu à ce projet vous Denis Vassereau ?
3: Alors moi je suis issu des métiers de la restauration en fait j'ai fait un BTS hôtel et restauration en région parisienne. Donc, je suis vraiment restaurateur de métier, mais surtout cuisinier de métier, parce que j'ai fait tous mes stages, apprentissage, et ensuite j'ai eu 5 à 7 ans d'expérience comme cuisinier en France et à l'étranger. Disons que j'ai commencé dans les restaurants étoilés, notamment avec Philippe Etchebest quand il était à Saint-Émilion. Et donc j'ai commencé dans les restaurants étoilés. Après, j'ai fait de la brasserie parisienne et j'ai fait vraiment différents types de restauration à l'étranger également.
0: Et c'était quoi le déclic pour vous, justement, de vous lancer dans ce bar à salade ?
3: Donc l'idée, c'était de proposer une forme de restauration qui existe déjà, notamment dans les grandes villes, mais à Cabreton, parce que je constatais qu'à Cabreton, l'offre de restauration rapide était quand même assez limitée et on retrouvait souvent les mêmes propositions, notamment burger, pizza, sandwicherie, voilà. Donc l'idée, c'était de proposer un concept un petit peu novateur avec des produits frais, de qualité, des produits de saison et pouvoir manger rapidement, sainement, sans faire de concessions sur le goût, parce que je suis vraiment très attentif aux assaisonnements, notamment dans mes sauces, dans les cuissons. Donc voilà, c'était proposer une forme de restauration un peu novatrice pour le secteur et qui fonctionne bien, notamment dans les grandes villes.
0: Salad Break à Cabreton, vous êtes précisément sur l'avenue Maurice Martin, Denis Vassereau. Merci d'avoir été avec nous, passez un très bel été.
3: Je vous remercie, bon été à vous aussi également, au revoir.
0: Et on va passer dans un instant par le littoral, la plage de Messanges, le sémaphore, les observations météo. C'est juste après Lewis Capaldi et Wish You the Best. Belle matinée avec ici Gascogne. 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

0: Racing Gascogne avec Lewis Capaldi. Nous arrivons sur la plage. Nous sommes à Messanges, au sémaphore, les observations météo marine avec Mathis. Bonjour Mathis.
1: Bonjour, bonjour à tous.
0: Bon Mathis, le ciel est bien couvert?
1: Ah oui, très couvert, mais il est en train de se découvrir petit à petit, j'ai l'impression.
0: Ok, ça va être progressif. Hein. Cet après-midi, c'est du soleil annoncé par Météo France hein, pour le département des Landes. Du vent, on en a ou pas?
1: On a un vent très léger du sud-est pour 5 km/h.
0: Ok. L'océan est comment? C'était agité ces derniers jours?
1: On a un océan très calme avec d'à peu près 50 cm, 1 mètre.
0: D'accord.
1: Maximum.
0: Ok, alors il faut faire simplement, il faut faire très attention aux baïnes aujourd'hui, ces courants qui peuvent emporter des nageurs au large. Le littoral aquitain est placé en risque maximal aujourd'hui, samedi et dimanche, donc prudence, on vous le répétera. Les horaires de marée, des coefficients aujourd'hui?
1: Donc pour les horaires de marée, nous avons une basse mer à 13h30 et une pleine mer à 19h46, pour un coefficient de 71.
0: Ok, le soleil se couche à quelle heure aujourd'hui?
1: Il se couche à 21h51 ce soir.
0: Ok, pour les températures, les maximales, on attend jusqu'à 29 degrés dans les Landes. Eh bien, bonne journée Mathis, à Messanges au sémaphore.
1: Bonne journée à vous.
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0: Dis-moi que l'amour, c'est Marc Lavoine et Bambou en duo.
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0: Lavoine et Bambou. Merci de rester avec nous. À suivre dans 4 minutes l'actu à 10h. Juste avant, votre musique, c'est France Gall et des branches.
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0: Gascogne, France Gall, William Scheller, Zazie, Is, Jean-Jacques Goldman. C'est votre playlist à suivre.
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0: Ici Gascogne, une première sur l'actu locale dans les Landes. Merci d'être avec nous, il est 10h. Les infos, Stéphanie Denbrandt. Bonjour Stéphanie.
2: Bonjour Thomas, bonjour à tous. 10 mois de prison avec sursis requis contre l'agresseur d'un couple homosexuel. L'agression avait eu lieu le jour de Noël à Mont-de-Marsan, sur le parking de la résidence du couple. Un déchaînement de violence, des insultes homophobes sur fond d'alcool. Un jeune Montois de 23 ans a été jugé hier par le tribunal Montois. Pendant l'audience, il a reconnu les faits, mais il a nié s'en être pris aux deux hommes en raison de leur orientation sexuelle. C'est à lire sur ici.fr.
0: Trois nouvelles plainte vise le chanteur et comédien Patrick Bruel.
2: 2 pour viol, 1 pour agression sexuelle sur mineur. Elles ont été déposées ces derniers jours auprès du doyen des juges d'instruction de Nanterre. L'artiste de 67 ans est déjà mis en examen dans 4 affaires distinctes portant sur des faits présumés de viol, de tentative de viol, d'agression sexuelle et de harcèlement sexuel. Il bénéficie par ailleurs du statut de témoin assisté dans 4 autres dossiers. Ses avocats contestent l'ensemble des accusations et assurent qu'il y répondra devant la justice. Un feu de maison hier soir à Metz, près de Dax. L'incendie s'est déclenché vers 20 dans une habitation de 140 mètres carrés. La maison est entièrement détruite. Les 3 occupants étaient sortis avant l'arrivée des secours. Pas de blessés. 15 pompiers ont été mobilisés. Une hausse de plus de 2025 morts recensés lors de la semaine du 22 juin, semaine du pic de l'exceptionnelle canicule de juin. Un chiffre encore incomplet, commente la ministre de la Santé. En tout cas, une hausse de près de 30% en France. Cette hausse s'élève même à 62% pour la seule région parisienne. Les plus de 45 ans ont notamment été touchés.
0: L'ancien capitaine du Stade Montois Rugby, Christophe Loustalot, rebondit en top 14.
2: Et plus précisément au Stade Rochelet. Le Stade Montois, dans la foulée de sa relégation en national, avait annoncé que le demi de mêlée de 34 ans ne serait pas reconduit dans ses effectifs. Christophe Loustalot va donc poursuivre sa carrière à La Rochelle pour être joker médical. Un choc ibérique en 8e de finale de la Coupe du Monde de foot. L'Espagne retrouvera le Portugal après les qualifications des deux voisins. La Roja n'a laissé aucune chance à l'Autriche, balayer 3-0. Les Portugais, eux, ont dû batailler jusqu'au bout pour venir à bout de la Croatie. 2-1 grâce à un but dans les derniers instants. Et puis la Suisse écarte l'Algérie 2-0 et file en 8e de finale.
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2: La météo, c'est du beau.
0: Oui, enfin, d'abord, est-ce que vous avez une gomme? Vous avez une gomme là?
2: Là sur
0: ouais,
2: moi
0: non. Bon, vous allez m'en chercher une, Stéphanie, s'il vous plaît, parce qu'on va effacer les nuages.
2: Ah, d'accord. Voilà.
0: Ça va prendre du temps en revanche, parce qu'il va falloir être patient. Pas mal de nuages ce matin dans les Landes. Cet après-midi, eh ben, c'est du soleil, donc il va arriver. Avec au thermomètre, par exemple, à Dax et Mont-de-Marsan, 28 degrés. Sur la Brite, 29. À Parentis-en-Born, 26 degrés. Demain samedi, qu'est-ce qui nous attend? Eh bien, journée ensoleillée avec un ciel bleu. Les températures qui montent, 29 à 34 degrés. Dimanche, toujours des conditions agréables. Côté ciel, en revanche, pour le thermomètre, ça va commencer à chauffer. 36 degrés annoncés par Météo France. Et puis lundi, on se prépare déjà psychologiquement aux 39 degrés annoncés. Stéphanie, à tout à l'heure, 11h, pour les prochaines infos.
2: Exactement.
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0: Du rock, des dollars. C'est William Scheller. 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

0: Ici Gascogné, William Scheller. Votre musique continue avec Zazie, Iz, Jean-Jacques Goldman et Catherine Lara. Belle matinée.
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0: On va prendre le temps de bien manger aujourd'hui avec des côtes de veau et du fromage au menu. C'est ce soir à Saint-Vincent-de-Tyros pour le marché des producteurs de pays. Alors ça, c'est l'un des exemples de ce que vous allez pouvoir déguster pour le marché des producteurs de pays. Nous accueillons celui qui vous prépare tout ça, Patrice Lanuc de la ferme de l'Horte à Alaos, dans quelques minutes. Et puis nous vous offrons aussi pour ce soir un bon cadeau de 30 euros à utiliser sur le marché des producteurs de pays à Saint-Vincent-de-Tyros. Des crêpes, des galettes bretonnes, des salades, des gaufres et des glaces fermières. Eh bien, on continue avec de la gourmandise. On va passer ensemble au glacier Milan à Mimizan pour profiter de tout ça et surtout de sa terrasse. Il y en a même deux donc au glacier Milan à Mimizan. Et puis avant 11h, le top 3 des activités des offices de tourisme. Nous serons dans le sud des Landes entre La Benne, Vieux-Boucau, Cabreton et Moliette. Peu importe, c'est Zazie et votre musique. Merci d'être avec nous, c'est ici Gascogne. Peu importe.

0: Porte. Ici Gascogne avec la nouvelle chanson de Zazie.
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0: Ici Gascogne, partenaire des marchés des producteurs de pays. Tout cet été dans les Landes, c'est la possibilité de vous régaler grâce aux producteurs landais. Et c'est le cas à Saint-Vincent de Tyros. Ce soir, à partir de 18h, où vous pourrez par exemple déguster les côtes de veau et le fromage de Patrice Lanuc. Bonjour Patrice.
3: Bonjour Thomas.
0: Vous tenez la ferme de Lort à Laos. Alors avant d'évoquer justement votre plat, vous élevez des vaches et des veaux. Comment ça se passe pour eux avec les fortes chaleurs?
3: Disons, ils souffrent un petit peu. Les vachetiers ont perdu du volume en production. Les petits veaux, ils sont un peu ombragés, donc on leur met la clim. Ils ont des ventilos, la climatisation, donc ils arrivent à supporter. On les fait boire au plus souvent.
0: Ok. Voilà. Et la semaine dernière, donc quand on a eu la canicule, ça a été plus compliqué?
3: Ben voilà, il a fallu les faire boire deux fois de plus dans la journée, à 14h et 17h, on les faisait boire de l'eau pour qu'ils tiennent la journée.
0: Bon, on repart en tout cas vers des températures à la hausse dès ce week-end, mais en tout cas en fin de journée, aujourd'hui, vendredi à Saint-Vincent-de-Tyros, 25 degrés, donc on va dire que ça va aller. Et vous avez prévu comme proposition gourmande des côtes de veau. Alors vous les préparez comment, Patrice?
3: Alors les côtes de veau, elles sont cuites à la plancha. Elles seront servies avec les légumes de saison, c'est-à-dire poivrons, oignons et courgettes, et également cuits à la plancha, et accompagnées de ma petite sauce moutarde miel.
0: D'accord, sauce moutarde miel. Qu'est-ce qu'il apporte exactement ce mélange alors?
3: Un petit goût sucré qui va très bien avec le veau et les légumes.
0: Et donc ça veut dire que ça c'est une de vos recettes stars quand vous êtes sur les marchés des producteurs de pays?
3: Ça en est une notamment, oui.
0: Ok, voilà. Mais donc ça veut dire que vous en avez plein d'autres, genre quoi?
3: De la choix, la tête de veau, qui a été très demandée au mois de mars, mais c'est pour le mois d'août. Je fais la choix, je fais des burgers, la choix, voilà, un peu de tout.
0: Et en fait, comment vous déterminez le plat en fonction du marché où vous vous rendez?
3: Suivant les antécédents des années passées et suivant le volume de mes petits veaux à l'avance, je calcule, je fais des côtes là, donc il me restera les morceaux pour faire la choix, ainsi de suite, voilà.
0: Et vous proposez aussi votre tome de vache, c'est ça, hein?
3: Voilà, Tyros, on proposera aussi le fromage, la tome de vache affinée dans notre cave rustique.
0: C'est quoi la grosse particularité en termes de goût de votre fromage, de votre tome de vache alors?
3: Ah, il a un petit goût atypique, il est très doux, très fruité.
0: Ok, donc ce sera à découvrir ce soir à Saint-Vincent-de-Tyros à l'occasion des marchés des producteurs de pays. Eh ben, merci beaucoup Patrice Lanuc et puis bon courage pour l'organisation de ce soir.
3: Très bien, merci à toi, à bientôt.
0: Et maintenant, on vous invite justement à déguster tout ça, enfin ce que vous voulez d'ailleurs, pour ce soir sur le marché des producteurs de pays à Saint-Vincent-de-Tyros. Nous vous offrons un bon cadeau de 30€. Donc vous allez pouvoir manger sur place ou alors vous achetez des produits que vous allez pouvoir emporter. 05 58 46 50-50, un bon cadeau de 30€, c'est cadeau, simple comme un coup de fil. Vous nous appelez maintenant et vous en profitez. Over the Rainbow, c'est Ease. Et merci de rester avec nous, c'est ici Gascogne.

0: Over the Rainbow et Ease. 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Bonjour Marc.
1: Bonjour.
0: À Saint-Jean-de-Marsac, Marc, vous êtes en voiture ?
1: Oui, oui.
0: Ok. Vous êtes arrêté, j'espère ?
1: Oui, j'ai le Bluetooth.
0: Ok, bon, vous êtes... Attendez, on me dit que vous êtes en livraison en ce moment ?
1: Oui, je suis en train de rouler, ouais.
0: Ok, et vous livrez quoi ?
1: Toujours la même chose, le classique, toilette chimique pour des mariages, des festivités. Là, les fêtes qui commencent.
0: Ok, et vous vous rendez où, là ?
1: Là, je vais sur le secteur de Hermes.
0: Très bien. Bon, ben, bonne route, Marc. En attendant, vous êtes bien disponible ce soir pour profiter du marché des producteurs de pays à Tyrosse ?
1: Ah, plus que jamais, surtout que j'habite pas loin. Hein. Je vais pouvoir aller balader mon fils.
0: En plus, bon, ça veut dire que vous connaissez bien ce système ?
1: Ah, oui.
0: Bon. Avec un bon cadeau de 30 euros, ben, ça vous fera encore plus plaisir d'y aller, j'imagine.
1: Ben, oui, surtout que demain, on avait une petite soirée barbecue, on aura en plus de quoi griller comme ça.
0: Ben voilà, alors vous pouvez effectivement utiliser les 30 euros sur place pour vous régaler, ou alors pour acheter en effet des produits que vous pourrez mettre au barbecue demain. En tout cas, vous pourrez peut-être vous laisser tenter par les côtes de veau, sauce moutarde miel ou le fromage de la ferme de l'Orte à Laos. Justement, c'était Patrice Lanuc, hein, de la ferme qui était avec nous, qui nous en a parlé tout à l'heure. Eh ben Marc, régalez-vous, bonne route à vous, et bel été avec quelle radio ?
1: Eh bien, ici Gascogne.
0: Merci beaucoup Marc pour votre fidélité. Allez, côté musique, Jean-Jacques Goldman, Catherine Lara, ils arrivent juste après ça.
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0: La nuit magique de Catherine Lara et votre musique continue avec Madonna, Julien Clerc, Coldplay à suivre. Et attention aux baïnes sur la côte landaise. Ces baïnes, ce sont ces courants qui peuvent vous emporter au large. Notre littoral aquitain est placé en risque maximal aujourd'hui, demain et dimanche. Alors ça concerne donc les Landes, mais aussi la Charente-Maritime, la Gironde et les Pyrénées-Atlantiques. La météo des plages à Litémix avec des nuages dans le ciel en ce moment. Bon, pour cet après-midi, c'est du soleil. La température de l'air, ça pourra grimper pour les maximales jusqu'à 26 degrés. L'eau actuellement sur le littoral, nous avons l'océan entre 21 et 23 degrés. Pour les horaires de marée, notez qu'elle est basse. Elle sera basse à 13h22, haute à 19h38 pour des coefficients de 72 et 71. Pour se baigner en toute sécurité, ça se passe toujours dans la zone de surveillance avec les maîtres nageurs sauveteurs, précisément entre les drapeaux jaune et rouge. 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
0: Et c'est la Isla Bonita qui nous rejoint, Madonna.

0: La Isla Bonita et Madonna, à la suite de votre musique avec Ici Gascogne, c'est Julien Clerc.
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0: Ici, on vous trouve chaque jour des adresses gourmandes dans les Landes et précisément des restaurants où vous pouvez profiter d'une terrasse. Et ce matin, nous sommes à Mimizan pour des crêpes, des galettes bretonnes, des salades, des gaufres et des glaces fermières. Oui, tout ça, nous sommes au glacier Milan à Mimizan. Victor Milan, bonjour.
3: Bonjour.
0: Bon, vous avez deux terrasses, vous ?
3: Ouais, exactement. Deux terrasses qu'on a faites à, on va dire, 5 ans d'intervalle. Donc une première en rooftop qu'on a fait post-Covid, quand on s'est rendu compte que les gens avaient de plus en plus le besoin d'être posés et de prendre leur temps. Et une deuxième qu'on a fait cette année, là, quand on a eu l'opportunité de reprendre la boutique voisine.
0: Okay.
3: Et donc on se retrouve avec aujourd'hui à peu près 80 places assises, une en rooftop, une en bar. Voilà, deux salles, deux ambiances.
0: Voilà, deux salles, deux ambiances, c'est presque ce que j'allais dire. Alors comment au départ l'activité de glacier vous a amené à vous diversifier en proposant donc des crêpes, des galettes et des salades ?
3: Alors comment ? Ben, tout simplement par l'envie de proposer toujours plus, toujours des produits de qualité à nos clients. On s'est rendu compte, en fait, après avoir fait la première terrasse, qu'il nous fallait quelque chose pour se diversifier, pour attirer du monde à des heures où on ne travaillait pas forcément. Et c'est là que nous est venue l'idée des galettes bretonnes. Pourquoi les galettes bretonnes ? Parce que ça nous permet de proposer des produits de qualité et à des prix raisonnables. Chose qui est assez rare en station balnéaire. On a plus tendance à retrouver des restaurants un peu plus chers, on dira. Et aussi, ça correspondait à ce qu'on faisait déjà, voilà, à savoir les crêpes.
0: Mmh. Pardonnez-moi, Victor, c'est que pour vos galettes bretonnes, vous misez sur des ingrédients locaux. Alors, qu'est-ce qu'on peut donner comme exemple précisément d'ingrédients locaux ?
3: Alors pour les ingrédients locaux, je vais en avoir plusieurs à vous citer. Déjà, tout ce qui est jambon, tous nos jambons proviennent de la ferme des Vallons, située en plein cœur des Landes, à Vieille-Tursan, qui élèvent donc leur propre gascon avec leur propre grain cultivé sans OGM. Pour les œufs, on va être sur de l'œuf bio qui provient d'une coopérative basque, à savoir Aradoy. On travaille aussi la truite de Banca, truite très réputée dans le Pays Basque pour sa finesse. Tous nos fromages, eux aussi, viennent du Pays Basque. Et on va avoir, par exemple, le poulet qui, lui, vient de la maison d'Andieu. Il est basé à Azetmo.
0: Ouais. Alors, pourquoi cette démarche du circuit court pour vous ?
3: Alors, pourquoi cette démarche du circuit court ? Parce que, tout simplement, ça nous paraît plus sensé, en fait. Nous, on est issus d'une famille d'agriculteurs à côté de Toulouse. Et en fait, on a toujours eu à cœur, en fait, dans notre famille, de manger des bons produits. Et on ne se voyait pas proposer quelque chose qu'on n'aurait pas mangé nous-mêmes, en fait. Mmh. Et donc, il y a cette raison-là. Et puis, il y a aussi le fait de soutenir un petit peu les gens qui nous entourent. Je trouve que c'est important. On vit dans une société aujourd'hui où ça devient très compliqué de savoir ce qu'on mange, de savoir d'où viennent les produits. Et en faisant ce choix-là, au moins, on peut proposer... à nos clients des produits avec la tête haute.
0: Voilà, c'est ça, donc avec une véritable traçabilité, hein, si je puis dire. Et quelle est la galette qui est la plus demandée actuellement ?
3: Bon, la galette la plus demandée, ça restera toujours la classique, je pense, à savoir la complète. Donc avec son œuf bio, son jambon fermier, son emmental foncé, toujours. Ensuite, on peut parler de la chistora. Donc la chistora, c'est une saucisse qui vient du Pays Basque. Mmh. Avec son osso irati, on va avoir aussi la truite basque.
0: Ouais, et tout ça, par exemple, à quel prix, Victor ?
3: Alors, à quel prix ? Ben, la basique, elle est à 10,50. Mmh. En fait, c'est ça qui est bien aussi, c'est qu'en réduisant le nombre d'intermédiaires, on se rend compte qu'on peut, maîtriser un peu mieux nos coûts. Et donc, on n'est pas obligé de sortir nos galettes à des prix démesurés. Donc, la complète à 10,50, la chistora à 14,50. La truite basque à 15,50. Il y a aussi ce côté-là où vraiment c'était important pour nous de rendre accessibles les bons produits à tout le monde.
0: Ok, voilà. Donc il y a les galettes bretonnes, les crêpes, les gaufres, les salades. Il y a aussi les glaces 100% artisanales. Quelle est la glace que vous pouvez nous conseiller ? Alors, je sais pas, peut-être celle qui cartonne ou celle que vous appréciez ?
3: Alors, je dirais que dans mes glaces, la plus réussie, ça sera la noisette. Voilà, noisette... Okay. Du Périgord, pour le coup, parce que c'est des spécialistes de la noisette. Et en fait, ouais, nous, nos glaces sont 100% bio, fabriquées en Charente par Monsieur Poupard, avec donc ses glaces avec le lait de ses propres vaches. Et pareil, ça nous tenait vraiment à cœur d'avoir des glaces qui sont fabriquées avec très peu d'ingrédients. À savoir que malheureusement, c'était pas le meilleur choix pour nous en termes de clientèle, de chiffre d'affaires, car on a été obligé de se séparer, obligé aussi par envie. Hein. On est bien d'accord, de se séparer de certains parfums qui sont des best-sellers, à savoir les Schtroumpfs, les Bubblegum et autres parfums
0: pas naturel.
3: Très particulier, pas naturel, voilà. Mais qui sont malgré tout des best-sellers et qui sont très demandés, quoi. Surtout pour des vacanciers. Mais c'était OK pour nous de faire ce choix, de perdre en chiffre d'affaires et de pouvoir encore une fois assurer à nos clients une qualité de produit irréprochable.
0: Et donc vous êtes situé dans la rue piétonne de Mimizan, hein, donc avec vos deux terrasses, le glacier Milan à Mimizan. Et ben bel été à vous, Victor Milan.
3: Merci beaucoup, je vous souhaite une très bonne journée.
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0: Et ma préférence, c'est Julien Clerc, c'est tout de suite.

0: Ici Gascogne avec Julien Clerc et ma préférence. Restez avec nous dans un instant, des idées de sortie au sud des Landes. On va passer par l'office de tourisme Landes Atlantique Sud, du côté de la Benne, juste après le groupe Coldplay. Merci de rester là.
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0: 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Et le groupe Coldplay, ici, Gascogne, avec les offices de tourisme. Tout au long de cet été, on les accueille, on leur passe un petit coup de fil, savoir ce qui vous est proposé. Nous nous retrouvons au sud des Landes avec l'office de tourisme Landes Atlantique Sud. Nous sommes dans le bureau de Cabreton avec Christine. Bonjour Christine.
1: Bonjour Thomas, bonjour à tous.
0: Bon, musique et surf comme thématique, avec de bonnes idées justement pour bien s'occuper. On commence par quoi ?
1: Oui, je m'excuse auprès de tout le monde parce que je vais forcément faire des oublis. C'est obligé, l'été commence très très très fort. Donc j'ai été obligée de faire une sélection vraiment très subjective et qui concerne presque que ce week-end. Donc vous dire que l'été va être vraiment très très animé. Donc n'hésitez pas à nous appeler, à venir nous voir. On vous en dira plus. On commence déjà ce week-end avec une régularité, un rendez-vous qui sera super sympa sur la Benne. Qui concerne les plages musicales, alors je pense que beaucoup connaissent. C'est un rendez-vous qui a lieu très régulièrement, deux fois par semaine, donc le vendredi et le mercredi. Et ce soir, ça sera le tour du concert du Le Bon Vieux Temps. C'est entre 19h et 21h, c'est super sympa, c'est sur l'esplanade de la plage de la Benne. Mmh. Et c'est voilà comme les autres concerts, ça sera là pour le coup un concert plutôt rock, guitare, rythme et voix, donc vraiment hyper sympa. C'est tous les mercredis et vendredis de tout l'été.
0: Voilà, donc venez nombreux. 19h sur l'esplanade, donc à la Benne.
1: Exactement.
0: On continue avec quoi ?
1: Exactement. On continue, je ne peux pas passer outre hein, ce week-end, rendez-vous surf sur Cabreton, c'est le Quicksilver Roxy Junior Pro, donc étape internationale pour nos jeunes locaux et étrangers qui se retrouvent sur la plage Santosha. Mmh. Tout le week-end, donc du 3 au 5 juillet, donc c'est Planète Surf pour les jeunes. Il y aura également des ateliers sensibilisation, des ateliers environnement, des concerts ce soir au Board Rider et également sur la place de la Liberté à Cabreton. Donc c'est Planète Surf. Et en même temps, nos copains à Vieux-Boucau organisent le Crabbing Surf Tour. Donc là, c'est une compétition aussi locale, mais vraiment hyper festive avec beaucoup, beaucoup de concerts aussi. Voilà, il y en a un petit peu pour tout le monde, pour tous les âges et tous les niveaux, mais voilà, on est quand même quoi au sud des Landes, on est fort en surf, donc voilà, il y a ces événements-là que tout le monde peut voir et tout le monde peut profiter de ces grandes dates.
0: Et ben voilà, donc de la musique et du surf pour ces prochains jours sur la côte sud des Landes. Mais merci d'avoir été avec nous, Christine.
1: Avec grand plaisir, Thomas, et voilà, n'hésitez pas à nous contacter pour plus d'infos.
0: À bientôt alors. Bonne journée et
1: merci
0: bon week-end par avance.
1: À bientôt.
0: Au revoir.
1: Au revoir.
0: Vous avez peut-être des post-it, vous en utilisez pour ne rien oublier, genre les courses, les rendez-vous. Eh ben les post-it, c'est encore tendance. On va en parler ensemble juste après Louis Bertignac sur votre radio ici Gascogne.

0: Ces idées-là avec Louis Bertignac. Bel été avec nous.
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0: Et c'est l'heure de votre rendez-vous entre info et humour avec Muriel Jourdan, ses tendances. Et ce matin, Muriel, on s'intéresse aux post-it.
3: Oui, alors je sais pas comment c'est chez vous, hein, mais moi, sur mon frigo, c'est une mosaïque de post-it. Des jaunes, des roses, des verts, des bleus. On voit à peine le frigo qui se cache derrière. Et c'est pareil hein, sur l'écran de mon ordinateur, alors que sur l'ordi de mon mari, bah, il y a qu'un seul post-it. Bah oui, avec marqué dessus, merci de ne pas toucher à cet ordinateur. De toute façon, je vais vous dire, la charge mentale de mon mec tient à peine sur la moitié d'un post-it. Soyons honnêtes. Entre les rendez-vous, les devoirs, les courses, les papiers à remplir, difficile de s'en sortir. Les indémodables post-it sont partout et sont devenus les indispensables de nos vies. En tout cas, je suis tombée sur des milliers de vidéos de ce genre.
4: Comment je gère ma charge mentale? En fait, j'ai besoin que mon cerveau cesse de tourner en permanence en disant « Ah oui, il faut faire ci, ah oui, il faut penser à ça ». Du coup, j'écris tout.
5: Je suis vraiment une maman avec plusieurs casquettes. Je suis à la tête d'une association. J'écris actuellement mon deuxième livre sur mon histoire. Je gère aussi ma société et mes réseaux sociaux. Donc c'est super important pour moi de tout noter vraiment pour ma charge mentale.
6: Au tout début, j'utilisais des post-it que je mettais partout.
3: Bref, en collant ce petit carré de papier sur les bords de l'écran d'ordinateur, on s'offre en quelque sorte une extension de mémoire, comme une sorte de disque dur externe, mais en papier.
0: Ouais, et ce post-it, Muriel, a même fait l'objet d'études très sérieuses. Des recherches montrent que ce bout de papier peut influencer la manière dont nos interlocuteurs perçoivent notre message.
3: Oui, le chercheur Randy Garner a montré qu'une demande personnalisée augmentait fortement les chances d'obtenir une réponse. Dans son expérience, des professeurs recevaient un questionnaire avec ou sans message manuscrit. Quand le message était écrit sur un post-it, 76% répondaient contre 48% avec un simple message manuscrit classique ou 36% sans message. Donc vous voyez, un simple post-it peut avoir un impact majeur sur l'engagement des destinataires. Mais en ces temps modernes, le smartphone peut remplacer les petits papiers volants. Voici trois applis pour zapper les post-it. Nesti, N-E-S-T-I, nouvelle appli française pensée pour simplifier le quotidien des familles avec agenda partagé, organisation des repas, liste des tâches, suivi scolaire. Tout est centralisé. Family Wall, avec un calendrier commun, des listes de courses, partage de documents ou encore gestion des activités. Et tout aussi pratique, il y a Listoo, L-I-S-T-O-O, une appli gratuite et sans pub qui mise sur des listes claires, des routines et une préparation plutôt ludique hein, des tâches pour qu'on fasse participer toute la famille, le mari et les enfants. Alors pour noter des trucs à faire, le post-it reste tendance, ok, sauf que c'est pas forcément toujours le papier qui s'y colle.
0: Ouais, et je me suis noté un rendez-vous, vendredi, 11h, les infos avec Stéphanie Hildenbrandt, elle arrive juste après. Sara, perché ti amo.
7: 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Pour se retrouver en famille, souffler en fin de journée, vibrer pour son équipe ou ses héros préférés. 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Avant 3 ans, un enfant a besoin de bouger pour découvrir le monde, développer ses 5 sens et échanger avec son entourage pour bien grandir. 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C'est le livre de l'été. Le divorce parfait de Geneva Rose. Après Le mariage parfait, best-seller mondial, la reine américaine du thriller psychologique revient avec Le divorce parfait. 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Le divorce parfait de Geneva Rose, un livre XO.
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0: Et poveri Sara perché ti amo. Merci de rester avec nous ici Gascogne. Votre playlist continue côté musique. Calogero, Abba, Jérémy Frérot.
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0: Ici Gascogne première sur l'actu locale dans les Landes. Il est 11h. Infos, Stéphanie Lennebrandt.
2: Le parquet fait appel de la relaxe de l'ex-maire d'Ers-sur-l'Adour. Il y aura donc un nouveau procès pour Xavier Lagrave et son épouse, poursuivis pour harcèlement moral. Ils avaient pourtant été relaxés le 23 juin dernier par le tribunal correctionnel de Mont-de-Marsan. Mais le parquet a décidé de faire appel. La procureure de Mont-de-Marsan estime que suffisamment de charges sont réunies pour caractériser l'infraction reprochée. Info à retrouver sur ici.fr. Quelques 2000 pompiers sont toujours mobilisés dans le sud de la France, touchés par des incendies exceptionnellement précoce et violent. Le ministre de l'Intérieur, Laurent Nunez, est attendu aujourd'hui dans l'Aude où un incendie fait rage depuis 2 jours.
0: Le gouvernement voulait répondre à la colère des agriculteurs.
2: Le Sénat a choisi d'aller plus loin. Les sénateurs ont adopté ce matin le projet de loi d'urgence agricole, mais dans une version largement durcie par la droite. Au programme, moins de contraintes environnementales, davantage de facilités pour le stockage de l'eau et surtout la réintroduction à titre dérogatoire de l'acétamipride, un insecticide interdit en France, mais autorisé ailleurs en Europe. Un point de rupture pour les associations écologistes et pour une partie du gouvernement qui redoute que cette mesure fasse capoter tout le texte. Députés et sénateurs tenteront de trouver un compromis en commission mixte paritaire le 16 juillet prochain. Les discussions s'annoncent particulièrement explosives. Risque maximal face au courant de Baïne, c'est à partir d'aujourd'hui et jusqu'à dimanche. Les côtes de Charente-Maritime, de Gironde, des Landes et des Pyrénées-Atlantiques sont concernées. Durant ces 3 jours, ces courants seront particulièrement forts et pourraient facilement entraîner les nageurs vers le large. Alerte la préfecture.
0: Si vos photos pouvaient être utiles aux chercheurs.
2: Et oui, jusqu'au 30 septembre, le département des Landes invite les habitants à photographier les libellules du territoire. Les Landes recensent une grande variété de libellules, 62 des 98 espèces présentes en France. Alors derrière ce concours photo se cache aussi un objectif scientifique. Ce patrimoine naturel permet en effet de mesurer la bonne santé de la diversité, de la biodiversité locale. Une biodiversité qui se trouve aujourd'hui menacée par la disparition des zones humides et la dégradation de la qualité des eaux.
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2: C'est nuageux aujourd'hui, Thomas.
0: Oui, mais il fait toujours beau au-dessus des nuages.
2: Ah oui,
0: non, c'est vrai.
2: C'est...
0: Voilà, c'est ça. Donc, de toute façon, quand ils vont s'en aller, il fera très beau. Du soleil au programme cet après-midi, avec au thermomètre, par exemple, à Castets, 27 degrés sur Gabarret, 28. À Mimizan, 26. Pouillon, 27 degrés. Pour demain, c'est du soleil, 29 à 34 pour les températures maximales. Dimanche, toujours un ciel bleu, 36 degrés au thermomètre dans les Landes. Stéphanie, à tout à l'heure, midi.
2: Midi, exactement.
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0: Et on va se retrouver en 1987 avec Calogero.

fin de l'année 1987 grâce à Calogero. La suite de votre musique, c'est avec Abba, belle fin de matinée avec Ici Gascogne. Bah, je crois qu'on va jouer ensemble. Allez, c'est parti pour la grande feria. Plein de jeux pendant une heure et plein de cadeaux. Tiens, un bon cadeau là qui va vous intéresser. Ce sont des entrées pour Aquatic Land à Labène, le parc aquatique en plein milieu de la forêt de pins. Donc à Labène. Alors, qu'est-ce que vous allez bien pouvoir faire à Aquatic Land? Eh ben, pourquoi pas le toboggan de 12 mètres de chute libre, le free fall. Si vous êtes amateur, amatrice de sensations fortes. Bon, sinon vous avez des toboggans plus simples. Vous avez le lagon pour les enfants, puis il y a la piscine à vagues géantes, hein, histoire de s'amuser, de se détendre. Si vous voulez plus d'informations sur Aquatic Land, ben c'est sur le site aquatic-land.com. Et donc là, vous jouez avec nous au 05 58 46 50 50 à la Grande Feria pour tenter ben justement de remporter ces deux entrées. Et on va jouer avec nos bodegas et leurs sonos, toujours hein, dans la Grande Feria, la fête. Les bodegas se font face, chacune avec leur musique. Du coup, quand on est entre les deux bodegas, on entend deux musiques différentes. Il va falloir essayer d'en identifier une pour remporter ces deux entrées. Il nous faut alors soit le nom des artistes, soit le titre des musiques. Écoutez.

0: Bon, il y en a au moins une des chansons qui est facile. Vraiment. Ben, vous vous essayez au 05 58 46 50 50 pour profiter de ces deux entrées à Aquatic Land à la Veine.
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0: The winner takes it all. Oui, on attend le gagnant. Et Abba est déjà là.

0: Qu'est-ce que gagner le groupe ABBA, The Winner Takes It All. Et nous jouons ensemble la Grande Feria, c'est jusqu'à midi, avec comme destination là la Benne et l'Aquatic Land, le parc, avec deux entrées à gagner.
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0: La Grande Feria, bonjour Jérémy.
3: Bonjour, vous allez bien?
0: Ouais, à Saint-Paul-les-Dax, Jérémy.
3: Yes, Saint-Paul-les-Dax, avec le Gemme d'Arc-en-Ciel, l'association, on va à Roquefort, là, avec le Gemme de Mont-de-Marsan.
0: D'accord, alors
3: on
0: c'est quoi comme association? Pardonnez-moi, Jérémy, c'est quoi comme association?
3: C'est une association, le groupe Entraide Mutuelle.
0: D'accord.
3: Le GEM.
0: Ok.
3: Le GEM, c'est une association d'handicapés.
0: D'accord. Et donc là, l'entraide, elle consiste en quoi, par exemple?
3: Là, on fait des sorties, là, on va faire barbecue et canoë et kayak à Roquefort.
0: Ah,
3: on a
0: génial.
3: Une sortie pour les
0: Ça, c'est super. Et vous êtes nombreux à y aller là, justement. Donc, c'est aujourd'hui pour.
3: Là, on est une bonne dizaine de camions.
0: Ok, bah, très bien. Donc, vous allez faire un petit peu de route depuis Saint-Paul jusqu'à Roquefort. Et puis après, quand vous voudrez, vous irez faire aussi la route entre Saint-Paul et Dax et la Benne pour Aquatic Land et profiter de ces deux entrées pour la piscine à vagues géantes, pour les toboggans notamment.
3: J'y compte bien.
0: J'espère vous faire plaisir, Jérémy, en vous offrant effectivement ces deux entrées. Alors, on joue ensemble avec nos sonos, les sonos de nos bodegas, deux musiques en simultané. Il faut identifier au moins une musique. Alors, soit nous donner le titre, soit nous donner le nom d'un des deux artistes. On écoute ça ensemble.

0: J'aime bien le commentaire, je le partage avec vous, de Charlie qui était à la console en ce moment. Elle me dit, on n'est pas obligé d'aller jusqu'au bout. Je crois qu'elle en a marre de ce bazar musical, en fait.
1: Oui,
0: on ne sait plus où on est, en fait.
1: Ouais,
0: merci, Charlie.
1: Vive la musique.
0: Bon, Jérémy, il nous faut au moins une bonne réponse.
1: Ben alors, Jérémy frérot, comme moi, Jérémy, mais frérot.
0: Oui, mais oui, c'est vrai, Jérémy
1: frérot. Et le gamin des sables.
0: Et
1: voilà.
0: Gamin des sables, absolument. Ben, c'est parfait, c'est une bonne réponse, c'est gagné. On Merci. Avait aussi le Sledgehammer de Peter Gabriel qui était juste derrière dans ce bazar musical. Bon, en tout cas, bravo pour la bonne réponse. Les deux entrées pour Aquatic Land.
1: Génial, vive les Landes,
0: c'est
1: vive
0: pour
1: le football, vive le monde de Marsan.
0: Ouais, ben merci Jérémy. Bon, écoutez, passez un très bel été puis profitez de cette sortie déjà.
1: Aussi,
0: là, aujourd'hui.
1: Bonjour à tout le monde, Jérémy de Dax. Yes.
0: Jérémy. Oh, hey, Jérémy, quelle est votre radio locale dans les Landes?
1: RFM Bleu, la vôtre.
0: Ah ben non, ici Gascogne, Jérémy.
1: Gascogne, ouais, Gascogne, la Gascogne. Newbibad,
0: bah allez, ciao, ciao, à bientôt.
1: Ciao, bonjour tout le monde.
0: Allez, on continue de jouer au 05 58 46 50 50, la Grande Feria jusqu'à midi. Eh ben tiens, bonne transition, puisque Jérémy va faire un tour de canoë. Eh ben on vous offre une balade pour deux en canoë avec les petits bateaux à Arboucave et Saint-Sevé. C'est là où se situent donc les bases de canoë. Alors, qu'est-ce qui vous attend précisément? Donc, des balades sur le Gabas et l'Adour pour voir de jolis paysages variés, que ce soit donc en famille, entre collègues, entre amis, en couple. Notez que c'est à partir de 5 ans qu'on peut y aller. Hein. Il faut savoir nager pour partir à l'aventure. C'est l'occasion originale de découvrir notre territoire autrement et de voir aussi cette belle biodiversité entre les papillons, les libellules, les oiseaux. Mais voilà, c'est le grand spectacle pour vous avec cette balade pour deux en canoë à remporter donc avec les petits bateaux. Et on va jouer à Feria, où es-tu ? Le principe, ce sont trois indices qui doivent vous mettre sur la voie de la commune que nous cherchons. Écoutez bien les trois indices. Station balnéaire. Ok. Deuxième indice, zoo. Et dernier indice, la chapelle Sainte-Thérèse. Nous sommes du coup avec ces trois indices sur quelle commune landaise ? Donc station balnéaire, donc on se situe sur le littoral, zoo et chapelle Sainte-Thérèse. Où sommes-nous ? Ben, je vous pose la question et j'attends votre réponse là maintenant au 05 58 46 50 50 pour partir en balade, en canoë avec les petits bateaux.
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0: Jérémy Frérot avec Frérot, sa nouvelle chanson. Merci de passer cette fin de matinée avec Ici Gascogne. On joue.
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0: Avec Annie Assouston. Bonjour Annie.
3: Bonjour.
0: Bonjour. Bon, aquagym pour vous aujourd'hui, c'est
3: aquagym,
0: ça?
3: Aquagym bientôt. On mange très tôt. Et ensuite, c'est aquagym, absolument. Oui, oui.
0: Aquagym, donc, c'est régulier? C'est chaque semaine pour vous?
3: Oui, le mardi et le vendredi à Aigueblou. Je fais de la pub pour Aigueblou également.
0: Très bien. Et vous y restez combien de temps pour la séance d'aquagym?
3: Trois quarts d'heure.
0: D'accord. Et c'est intense, ça va?
3: C'est pas mal.
0: Okay. Il faut rester en forme. Donc, aquagym, on va rester dans le domaine de l'eau, puisqu'on vous offre pour la Grande Feria cette balade pour deux personnes en canoë avec les petits bateaux à Arboucave et Saint-Sevé. Ouais. Alors, est-ce que vous comptez garder ça pour vous, Annie, ou vous comptez peut-être l'offrir?
3: Écoutez, non, on va garder ça avec mon mari, on va faire ça tous les deux. Non, je suis très très très heureuse.
0: Eh ben, génial. Bon, donc vous allez pouvoir vous retrouver lors de cette balade en canoë sur le Gabas et l'Adour et profiter d'un joli panorama, l'occasion de découvrir différemment les Landes. Et on joue à Feria, où es-tu, avec trois indices qui doivent vous mettre sur le chemin de la commune landaise que nous cherchons, là en l'occurrence où se déroule notre Feria virtuelle de ce matin. Je vous rappelle, Annie, les trois indices. Mm-hmm. Station balnéaire, zoo et chapelle Sainte-Thérèse. Alors, on est sur quelle commune?
3: Sur la Benne. La Benne,
0: mais oui. Alors, c'était lequel qui était le plus facile parmi les trois indices?
3: Le zoo, le littoral, déjà, je connais beaucoup mieux. Mm-hmm. Et avec le zoo, voilà. J'ai appris pour la chapelle.
0: Exactement, cette chapelle Sainte-Thérèse qui est d'ailleurs régulièrement prise en photo. Vous êtes à quelle distance entre Souston et La Benne, rappelez-moi?
3: C'était pas écoutez, très loin. Je ne sais. Non, c'est pas très loin. Je pense qu'en une demi-heure, on doit être à la... Oui, on est... Oui, c'est ça, 35 voilà. Minutes.
0: Trentaine de minutes, ok. Entre Souston et Saint-Sevé, ça sera un tout petit peu plus long, mais vous allez pouvoir profiter de cette sortie à deux avec monsieur. D'accord, Annie?
3: C'est super, merci beaucoup. Ici Gascogne et bien sûr les petits bateaux et voilà. Puis toute l'équipe qui est absolument formidable. Merci, je suis très heureuse.
0: Bon, continuez comme ça, Annie. Restez fidèles et passez une belle journée à Souston. Très bel été.
3: Merci beaucoup. De même pour vous.
0: Merci.
3: Et pour tous. Au revoir.
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0: Et on prend le temps d'aller à la plage dans un instant. Oui, juste après Barry White, la météo des plages arrive.

0: La voix de Barry White, ici Gascogne, 11h30, direction les plages landaises. Et si vous comptez vous baigner ces trois prochaines journées, prudence. Attention aux baïnes, à ces courants hein, qui peuvent nous emporter au large. Notre littoral aquitain est placé en risque maximal jusqu'à dimanche. Alors donc ça concerne, oui, notre département des Landes, mais aussi les Pyrénées-Atlantiques, la Gironde et la Charente-Maritime. Un petit coup d'œil sur la plage de l'Itémix où on attend le soleil. Il va arriver cet après-midi avec au thermomètre jusqu'à 26 degrés. Alors l'océan actuellement est autour de 22 degrés. La marée, elle sera basse tout à l'heure à 13h22, haute ce soir à 19h38 pour un coefficient de 72 et 71. Donc pensez à vous mettre de la crème solaire, bien sûr, et puis vous baignez toujours entre les drapeaux jaune et rouge, c'est la zone de surveillance des maîtres nageurs sauveteurs pour votre sécurité. Et allez, c'est reparti pour la grande feria jusqu'à midi. On joue ensemble. Vous jouez avec nous au 05 58 46 50 50. Et là, j'ai envie de vous inviter à un spectacle qui fait référence à Interville. C'est Top à la vachette, l'arène en folie. 1h30 de spectacle avec des vachettes et des jeux donc inspirés hein, de l'émission Interville. Alors, qu'est-ce que vous allez retrouver comme esprit? Eh bien, notamment la piscine géante. Alors, tout le monde peut participer, descendre dans l'arène. Mais il faut être toujours, évidemment, très vigilant hein, vis-à-vis des vachettes qui peuvent aussi elles se baigner. Alors Top à la vachette, le spectacle est à voir à Biscarrosse mardi et vendredi soir, à Bias c'est le jeudi soir, à l'Itémix mardi soir, à Moliets lundi et jeudi soir, et puis à Messanges lundi et vendredi. Donc ça c'est tout au long de l'été, Top à la vachette, et donc là on vous offre deux places pour assister au spectacle où vous voulez, donc que ce soit Biscarrosse, Bias, Litémix, Moliette, Messanges et évidemment le jour que vous souhaitez tout au long de l'été. Vous jouez avec nous au 05 58 46 50 50 et votre défi maintenant pour la grande feria, c'est d'essayer d'identifier notre festaire, notre voix mystère. Écoutez bien cette voix.
1: Parfois on oublie, c'est vrai qu'on oublie de prendre du temps pour soi, avoir le temps de se dire tiens, vendredi prochain, je vais voir un cousin sans savoir, sans se dire si est-ce que j'ai quelque chose de prévu, est-ce que je vais pouvoir avoir le temps d'y aller, ou c'est un peu ça, c'est cette liberté là qui me manque un peu. Chose que je vais peut-être retrouver bientôt, parce que là on a enchaîné toutes les dates, je suis à la fin de la tournée, donc je vais recommencer mon album mais dans pas longtemps, donc peut-être là entre deux je vais pouvoir trouver ce temps.
0: Alors, qui est cette voix? Alors, ce que je peux vous dire quand même pour essayer de vous mettre sur la bonne voie, justement, c'est que c'est un chanteur. Il est né à Périgueux et puis il a été vainqueur d'un télécrochet célèbre. Vous l'avez trouvé, 05 58 46 50 50.
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0: Et Jeanne Masse est là.

0: toute première fois et Jeanne Masse, la suite de votre musique avant midi, c'est avec le groupe U2, Pascal Obispo et Charlotte Cardin.
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0: Avec Bernadette. Bonjour Bernadette à Biscarros.
5: Bonjour Thomas.
0: Le top à la vachette, le spectacle, deux entrées peut-être pour vous, pour assister donc à ce spectacle avec la reine en folie, une heure et demie de fou rire, de spectacle avec les vachettes, ouais. Tout ça dans l'esprit Interville. Vous auriez envie, vous, d'aller côtoyer les vachettes?
5: Les côtoyer, non, mais le voir, oui.
0: Ok, juste, voilà, restez sur les gradins, observez, ça vous va?
5: Oui.
0: Bon,
5: oui.
0: Honnêtement, pardon, hein, mais je ferai comme vous.
5: Voilà. Bon. Je crois qu'il y en a beaucoup.
0: Top à la vachette, donc tout au long de l'été, et notamment à Biscarros, hein, du coup, sur votre commune, les mardis et vendredis soir. Donc vous allez pouvoir repartir avec ces deux places. Et la condition, c'est d'essayer d'identifier pour la grande feria notre festaire. Je vous propose de réécouter cette voix mystère.
6: Parfois, on oublie, c'est vrai qu'on oublie de prendre du temps pour soi, avoir le temps de se dire, tiens, vendredi prochain, je vais voir un cousin sans savoir, sans se dire si est-ce que j'ai quelque chose de prévu, est-ce que je vais pouvoir avoir le temps d'y aller, ou c'est un peu ça, c'est cette liberté-là qui me manque un peu, chose que je vais peut-être retrouver bientôt, parce que là, on a enchaîné toutes les dates, je suis à la fin de la tournée, donc je vais recommencer mon album dans pas longtemps, donc peut-être là, entre deux, je vais pouvoir trouver ce temps.
0: Album, tournée, donc on cherche un artiste. Il s'agit de qui, Bernadette ?
5: De Kenji Girac. Je suis allée le voir à Bordeaux.
0: Bon, vous connaissez par cœur peut-être toutes ses chansons ?
5: J'en connais pas mal, oui. Mais je suis allée le voir samedi à Bordeaux.
0: Ouais.
5: Et en plus, c'est son anniversaire aujourd'hui.
0: Exactement. Bah, on peut rien vous cacher, décidément, Bernadette. Et alors, comment c'était le concert de Kenji à Bordeaux?
5: Super. Il était venu au milieu du public. Super. Très bien.
0: C'est-à-dire, il était pas loin de vous?
5: Oui. Ah, ben oui, je l'ai touché.
0: Comment ça, vous l'avez poussé?
5: Oui. Touché.
0: Ah ok, touché, je croyais pousser. Ouais, pousse-toi là.
5: Non.
0: Et alors, mais vous avez été nombreuses à le toucher alors?
5: Ah oui, parce que il a circulé au milieu de la foule, au milieu du public. Il est vraiment super.
0: Ok.
5: Super.
0: Et ça fait quoi alors de toucher une star comme lui?
5: Rien de spécial, mais c'est il est nature, je trouve. Il est très bien.
0: Ok, enfin, rien de spécial, mais en même temps, ça vous a marqué quand même.
5: Oui.
0: Ah, voilà, c'est ça.
5: Oui.
0: Bon, ben, ouais. Kenji Girac vous suit quelque part et vous le suivez. Grâce à lui, vous repartez avec ces deux entrées pour le spectacle Top à la vachette. Donc, à Biscarros, le mardi et le vendredi soir, tout au long de l'été. Je rappelle qu'il y a des dates à Bias, Litémix, Molietz et Messanges pour ce spectacle 100% sud-ouest. Eh ben, félicitations, okay. Bernadette. Je vous souhaite un très bel été. Beaucoup. Avec quelle radio dans les Landes pour vous?
5: Ici Gascogne, bien sûr.
0: Allez, on continue de jouer à la grande feria ensemble au 05 58 46 50 50. 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Alors, pour emporter ce joli panier gourmand, eh ben on va revenir au plus proche de nos bodegas avec leur sono, deux musiques en même temps, et il faut en trouver au moins une pour repartir avec le cadeau. Alors, soit le titre de la chanson, soit l'un des groupes, parce qu'on cherche des groupes. Hein.

Allez, vous tentez votre chance maintenant au 05 58 46 50 50. Soit le titre d'une chanson, soit le titre d'un des groupes qu'on vient d'entendre. 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Et tiens, à propos de groupe, U2 est là. C'est ici Gascogne, bel été.

0: 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Et le groupe U2.
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0: Et Alain de Nassiette joue avec nous, mais depuis Mimizan. Bonjour Alain.
3: Bonjour.
0: Bonjour. Bon, vous êtes en vacances à Mimizan?
3: Oui, oui. Et puis là, ça va, les températures ont baissé un petit peu, c'est plus agréable.
0: Ouais, vous en profitez de quelle manière alors?
3: En camping.
0: Ouais.
3: On est en camping, voilà, avec mon ami, on est en camping et on se fait des balades, des bons restos et puis on profite de la vie, quoi, en tant que retraité.
0: Et ben ça, c'est la belle vie, du coup, Alain. À Mimizan, prêt pour faire un petit déplacement jusqu'à Montlezun d'Armagnac et repartir avec le panier gourmand?
3: Bah oui, oui, hein. On va pas se priver. D'après ce que vous avez dit, il a l'air intéressant.
0: Je vous confirme, Alain, il est même très intéressant. Je rappelle ce qu'il y a dans ce panier gourmand à l'occasion de l'éco-fête de Montlezun d'Armagnac. Une boîte de pâté de canard, un bocal de foie gras de canard entier, une boîte de pâté de canard au mori, une boîte Charlotte rhum ananas et puis une bouteille de blanc gros mansin. Donc l'abus d'alcool est dangereux pour la santé, à consommer avec modération. Alain, il faut relever le défi maintenant de nos deux sonos, les sonos de nos bodegas, avec deux chansons, deux groupes. Il faut réussir à en trouver au moins un pour remporter le panier. Je vous propose de réécouter justement ces deux musiques en simultané.
4: D'accord.
3: Il y en a, c'est Police, l'autre, je n'ai pas trouvé.
0: J'aime bien, on entend tout. Et vous, vous discutez avec qui là, Alain?
3: Avec mon ami, avec mon ami.
0: Qui s'appelle comment?
3: Gisèle.
0: Gisèle, ok, très bien. Eh ben, Gisèle, elle a trouvé quelque chose aussi en plus, Alain?
3: Non, pas du tout.
0: Ah.
3: Même pas. Même pas Police, elle n'avait même pas trouvé Police.
0: Et vous, vous avez trouvé Police, absolument. Il y a du, da, da, da, voilà, du groupe Police. Et puis l'autre, c'était alors plus compliqué, hein, ça je dois vous l'accorder, le groupe Dire Straits avec Lady Writer. Bon, de toute façon, le défi est relevé. Alain, Gisèle, vous nous avez trouvé donc une bonne réponse. Le panier gourmand des producteurs Gersois est pour vous, bravo.
3: Merci beaucoup, bonne journée à vous.
0: Eh bien, j'ai juste envie de vous dire, régalez-vous.
3: Ah bah, ça va le faire.
0: Ouais, ça, je compte bien voilà, sur vous pour ça. Alain, bonne journée, quelle est votre radio locale dans les Landes?
3: Ici Gascogne.
0: Eh bien, parfait, allez, bonnes vacances à Mimizan.
3: Merci à vous.
0: Et Pascal Obispo pour la musique, Lucie dans une minute.
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1: Un des classiques de Pascal Obispo, Lucie, ici, Gascogne. Pascal Obispo à qui on doit tomber pour elle. Et là, c'est tant pis pour elle, c'est Charlotte Cardin, juste avant l'actu de midi.

0: Charlotte Cardin, ici Gascogne, bel été avec nous.
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0: Ici Gascogne, première sur l'actu locale dans les Landes. Il est midi. Les infos, Stéphanie Denbrantin.
2: L'homophobie ordinaire hier devant le tribunal de Mont-de-Marsan. Un jeune montois de 23 ans a été jugé pour avoir roué de coups et insulté un couple d'hommes en décembre dernier, le jour de Noël à Mont-de-Marsan, sur le parking d'une résidence. Ce jour-là, il était ivre. L'altercation est partie d'une banale histoire de voiture. S'en est suivi un véritable déchaînement de violence, des insultes homophobes. Pourtant, hier, lors du procès, le jeune homme a assuré que tout ça n'avait rien à voir avec l'orientation sexuelle des victimes, Manon Clavry.
3: Je ne savais pas qu'ils étaient en couple. Voilà ce que dit le prévenu à la barre dans sa chemise bleu marine qui tranche avec la vulgarité des propos qu'il a tenus ce soir-là. L'avocat des victimes tente de le coincer. Quand vous dites « dis à ta petite salope de descendre », vous ne savez pas qu'ils sont en couple ? Vous vous adressez à qui ? La juge le cite à son tour. Vous avez également dit « je vais te faire le cul et te montrer ce que c'est qu'être un bonhomme sale tarlouse ». Mais j'aurais pu le dire à n'importe qui, répond le prévenu. Il ne convainc pas le banc des parties civiles, qui réagit vivement quand il lâche maladroit. Je ne savais pas qu'ils étaient ça. Les deux victimes se lèvent, bouleversées. L'un d'eux quitte la salle en tremblant. Pendant ce temps, le prévenu explique qu'il ne se souvient de rien à cause de l'alcool. « Je me rappelle juste qu'on se bagarrait. » La juge lui fait remarquer que lui n'a souffert d'aucune blessure, alors que les deux hommes, qui finissent par revenir dans la salle d'audience, sont toujours en arrêt maladie après plusieurs fractures depuis l'agression.
2: Le parquet a requis 10 mois de prison avec sursis à l'encontre de l'agresseur. Le tribunal rendra sa décision le 10 septembre prochain. Le prévenu est aussi poursuivi pour outrage et violence sur les trois policiers qu'il avait interpellés ce soir-là.
0: Le parquet fait appel de la relaxe de l'ex-maire d'Aire-sur-l'Adour.
2: Il y aura donc un nouveau procès pour Xavier Lagrave et son épouse, poursuivis pour harcèlement moral. Ils avaient pourtant été relaxés le 23 juin dernier par le tribunal correctionnel de Mont-de-Marsan, mais le parquet a décidé de faire appel. La procureure de Mont-de-Marsan estime que suffisamment de charges sont réunies pour caractériser l'infraction reprochée. Fin de citation. Info à retrouver sur ici.fr. Un feu de maison hier soir à Metz, près de Dax. L'incendie s'est déclenché vers 20h dans une habitation de 140 mètres carrés. La maison est entièrement détruite. Les trois occupants étaient sortis avant l'arrivée des secours. Pas de blessés. 15 pompiers ont été mobilisés. Une hausse de plus de 2025 morts recensés lors de la semaine du 22 juin, semaine du pic de l'exceptionnelle canicule de juin. Un chiffre encore incomplet, commente la ministre de la Santé. En tout cas, une hausse de près de 30% en France, plus 62% pour la seule région parisienne. Les plus de 45 ans ont notamment été touchés.
0: Un concours photo pour mieux connaître les libellules.
2: Le département des Landes lance une nouvelle édition de son concours photo annuel. Et cette année, le thème est consacré aux libellules, ces insectes emblématiques des zones humides qu'on trouve au bord de nos rivières et de nos lacs. Objectif, sensibiliser le public, mais aussi améliorer les connaissances scientifiques, explique Valérie Guéguin de la direction de l'environnement pour le département des Landes.
4: Ce sont des scientifiques, des naturalistes qui œuvrent sur le territoire justement pour connaître et préserver, voire restaurer des sites pour les libellules. Et en effet, ces données participent à la connaissance. Donc pour le Conservatoire d'espace naturel de Nouvelle-Aquitaine et pour nous, mais également ces données, en fait, elles remontent jusqu'au Muséum national d'histoire naturelle et elles vont alimenter la connaissance des scientifiques pour mieux connaître justement l'état de santé des populations qu'on a dans les Landes. Donc de participer à ce concours, ça permet aussi d'améliorer la connaissance sur la répartition de ces espèces qu'on a dans les Landes. Donc on trouvait que c'était intéressant à la fois pour ceux qui participent au concours de faire cette rencontre avec notre patrimoine naturel qui est juste à côté de chez nous et le plaisir de participer à un projet commun.
2: Et le concours est ouvert à tous, sans limite d'âge. Vous pouvez envoyer vos photos jusqu'au 30 septembre. Toutes les infos sont à retrouver sur ici.fr. L'ancien capitaine du stade Montois, Christophe Loustalot, rebondit, et pas n'importe où, au stade Rochelet, l'une des meilleures équipes de top 14. Le demi de mêlée de 34 ans, joueur emblématique du stade Montois, n'avait pas été conservé par le club après la relégation en national, contre sa volonté. Christophe Loustalot va donc poursuivre sa carrière au stade Rochelet en tant que joker médical. C'était le plus ancien joueur de l'effectif Montois. Il avait rejoint le club jaune et noir en 2016. Et puis attention, risque maximal face au courant de Baïne. C'est à partir d'aujourd'hui et jusqu'à dimanche. Les côtes de Charente-Maritime, de Gironde, des Landes et des Pyrénées-Atlantiques sont concernées. Durant ces trois jours, ces courants seront particulièrement forts et pourraient facilement entraîner les nageurs vers le large. Alerte la préfecture.
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2: Après les nuages, le soleil.
0: Vous êtes patiente?
2: Ouais. Oui.
0: Bon, ok, parce que le soleil arrive après les nuages. Effectivement, c'est prévu, soleil cet après-midi. Pour les températures, nous aurons par exemple à Dax et Mont-de-Marsan 28 degrés. Sur l'Abrite, 29. À Parentis-en-Born cet après-midi, 26 degrés. 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
5: Nous sommes en alerte canicule et nous sommes tous concernés.

0: Ok, le rire, vraiment, Satanas et Diabolo.
1: Non, c'est nerveux.
0: Bien, je vous rappelle qu'aujourd'hui, c'est la finale, que les quatre candidats qui vont s'affronter vont avoir, pour le premier comme cadeau, 3 jours, 2 nuits à Port Aventura World. Alors attention, ça rigole pas, on dort dans un 4 étoiles. On a un accès illimité, évidemment, à Port Aventura Park. On peut aller à Ferrari Land. Et puis surtout, c'est en pension complète, hein, je vous rappelle, donc c'est magnifique. Et puis on a 100 euros de carburant pour pouvoir aller à Port Aventura World. Si on ne gagne pas ça, que gagne-t-on ?
1: Écoutez, pour l'un des candidats victorieux, d'ici quelques minutes, l'un d'entre vous repartira avec ce très beau cadeau. La machine espresso Malongo, c'est 32 dosettes, c'est 6 verres en verre. Vous allez vous régaler.
0: Voilà, bah écoutez, on accueille tout de suite Stéphane, Claire, Alexandrine et Marilyn, qui, une fois n'est pas coutume, sont les quatre candidats de la personne. Voilà, deux fois en 2 ans, il a remporté les finales. Enfin, il a eu les quatre candidats en finale. La première fois, c'est quand même moi qui avais gagné, même si c'était un candidat à lui.
1: Alors ?
0: Voilà, voilà. Donc là, bon, il est comme un dingue, hein, je vous le dis tout de suite.
1: Pas encore, ça va venir. Envoyez le jingle, vous allez comprendre.
0: Ouais, c'est ça. Allez.
1: Oui, chers amis, bonjour. J'attends cet instant depuis tant d'années maintenant. Ah, voilà 2 ans que je travaille aux côtés de Valérie. Et comme elle vous l'a dit, rares sont les fois où j'ai réussi avec aisance à obtenir 4 candidats. Et pourtant,
0: bah c'est la deuxième, hein.
1: Aujourd'hui,
0: c'est pas rare sont les fois, c'est 2 fois. Voilà.
1: Aujourd'hui, mon jour de chance. Vais-je l'emporter définitivement? L'un des 4 mousquetaires sera-t-il le grand vainqueur? Valérie va-t-elle réussir à m'en piquer un finalement aujourd'hui? Je me sens comme Alain Delon.
2: Avec moi.
1: Encore une fois, je suis à fond.
0: Voilà, alors... j'ai eu une conversation avec ta mère ce matin.
1: Bonjour madame.
0: On est tombé d'accord.
1: Oui.
0: T'es complètement taré. Allez, jingle Pierre. Oh là là. Alors...
1: Vous voulez que je vous les présente? Peut-être je les connais bien. Hein.
0: Non, non, mais vous savez, j'écoute moi, même quand ce ne sont pas mes candidats. Alors Stéphane, Claire, Alexandrine, Marilyn, comment ça va?
3: Bonjour.
1: Salut. Bonjour. Les potos.
0: Aïe, aïe, aïe. Alors évidemment, il a fallu départager les candidats parce que, voilà, ils sont tous issus de la team Chonchon. Donc, je jouerai en première manche avec Stéphane.
1: Ah, Stéphane, dur pour toi.
0: Voilà.
3: Ah oui, c'est dur.
0: Dis donc, toi. Ah, tu trouves ça dur? T'es pas content, Stéphane?
3: Si, je suis content.
0: Ah bon, merci alors. Et donc, Eric jouera avec Claire.
1: Quelle
0: chance,
1: ça,
0: c'est
1: bonheur.
0: La première demi-finale.
1: Ouais. Et qui est puni après?
0: Eh bien, Alexandrine jouera avec moi. Moi, je ne joue pas avec les tricheurs. Marilyn restera avec toi. Voilà. Alexandrine et Marilyn, vous pouvez aller boire un café. On attaque tout de suite avec Stéphane et Claire. Voilà. Voilà, voilà, voilà. Alors, Stéphane, je rappelle, à 60 ans, il joue avec ici Loire-Océan. Il habite à Courcouët-sur-Logne. Il est marié à Bernadette. Il a 2 enfants, une petite fille. Il a des chats, des moutons, des oies. Et ça y est, on peut le dire, il est à la retraite. Voilà. Et donc, ça y est.
3: La qui est arrivée.
0: La qui est enfin arrivée.
1: Et
0: voilà.
1: Oui.
0: Alors, t'as fêté ça dignement? T'as fêté ça comment?
3: Dignement, je me suis fait opérer de l'épaule mercredi.
1: Et oui,
0: Ah oui, donc tu fêteras ça ce week-end? Qu'est-ce que tu vas
3: faire? Il faut attendre que j'ai plus de médicaments pour pouvoir boire de l'alcool.
0: Oh mon Dieu! Mon Dieu! Bon, tu peux fêter ça quand même avec du cidre. Enfin bon, ça va.
3: Ouais, oui.
0: Bon.
3: On va arroser ça quand même, mais.
0: Oui, quand même, dites donc. Alors. Bien, alors tu as compris que tu es à ça du bol de sangria, hein. Tu peux évidemment partir à Port Aventura World. Moi, je n'ai élevé que des champions depuis 2 ans, donc on va tout de suite marquer.
1: Ah bah, ils sont pas là aujourd'hui, en tous les cas.
0: On va marquer le premier point, Stéphane, avec la première question, vrai ou faux. Tiens, je te mets une petite ambiance. Alors, Stéphane, le premier réveil matin a été programmé pour sonner à 4h du matin. C'est-à-dire que la première fois qu'il y a eu un réveil matin programmé, c'était à 4h du matin. Est-ce que c'est vrai ou faux? Top chrono, 5 secondes.
3: Oh ben c'est vrai.
0: C'est vrai? Ben écoute, oui, c'est vrai. Parce qu'à la fin du 18e siècle, l'horloger américain Levi Hutchins, il a inventé le tout premier réveil mécanique. Et ça sonne à 4h parce que c'est l'heure à laquelle il voulait lui se lever. Donc bravo, tu as ton premier point Stéphane.
1: Claire était avec moi lundi, ça a été la première. Oui, c'était la première de cette longue série. À rejoindre la team. Comment ça va Claire?
4: Ça va bien.
1: Bon, tu habites toujours à Vouillé, dans les Deux-Sèvres. T'as passé une bonne semaine, ça a été?
4: Oui, très bonne. C'était pas trop chaud, mais il faisait beau quand même.
1: Ouais, c'est vrai, c'était bien agréable.

0: T'es toujours marié à Guillaume, deux filles, Louise et Gabriel qui sont en vacances ce soir.
1: Ben oui.
2: Oui.
0: Ben voilà, ben oui, ça y est. Appelle-moi, tu vas où en vacances? Vous avez prévu quelque chose ou pas?
2: Alors, c'est en août, on va partir sur la Côte d'Azur.
0: Côte d'Azur, ah oui, exactement. Toujours tes deux cochons, les poules et les canards. Je rappelle que ton mari, donc Guillaume, est gérant d'une ferme avec 30 vaches et 6 moutons. Ça va, il y a du monde à la maison, on est bien d'accord.
2: Oui.
0: Je suis ravie, Claire, que tu sois avec nous. Est-ce que tu le sens bien? T'as envie de partir en Espagne? Bien sûr.
2: Ah ben, j'aimerais bien, je crois
0: les doigts. Eh oui, t'en as parlé un petit peu à la famille? T'as dit que maman l'a œuvré pour le Sud?
2: J'ai un fan club derrière.
0: Ah.
2: On va faire ce que je peux.
0: Bon, allez, on salue le fan club, Claire. T'inquiète pas, encore une fois, t'es avec moi, ça va bien se passer, comme lundi, souviens-toi. Question, première question, ambiance. Marin, un peu ce qu'on fait d'ailleurs régulièrement depuis 2 ans dans Au Taquet. Il faut deux parties du cerveau. Il faut deux parties du cerveau s'activent en même temps pour comprendre et rigoler à une blague. Est-ce que c'est vrai ou faux? Top chrono, 5 secondes. Allez, Claire.
2: Je dirais vrai. Vrai,
0: Non. C'est faux. Selon vulgarisation scientifique, comprendre une blague mobiliserait 5 grandes fonctions, zones cérébrales liées au langage, à la surprise, à la mémoire, aux émotions et au plaisir. Donc une vanne de moi faux, carrément un mode d'emploi.
3: Alors Stéphane, tu as compris que dans mon équipe on marque très vite, tu as un point. Claire, la malheureuse qui est restée avec Chanchon n'a pas de point.
0: Ça va,
3: allez, tout de suite, vous écoutez ici et on va écouter, voilà, on est parti, je ne sais pas si vous vous rappelez tous les clips de Mylène Farmer, moi c'était ma joie, c'était des courts-métrages, les Dos. Donc là, on est parti sur Libertine. 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Ouais. Allez, on danse, on chante, où qu'on soit. Vous écoutez ici, on vous aime, à tout de suite.

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0: Ah, libertine, oui, mais fragile.
1: La, la, la, la, la.
0: Elle dit qu'elle est si fragile. La fragilité de Valérie Damido aujourd'hui, avec aucun candidat
1: ouais,
0: à ses côtés.
1: C'est ce qu'elle dit, Valérie Damido.
0: Que va-t-il se
1: passer ? Allez, jingle, mon Peter, vas-y. Ah, là, là.
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1: Et ici, Stéphane a un point, voilà. C'est tout ce que j'ai à
0: non,
1: dire.
0: Non, mais attendez. Oh,
1: oh hein, quoi oh, qu'est-ce qu'il y a et, qu'est-ce que
0: oh,
1: t'as
0: hein, oh.
1: Quoi?
0: Quatre.
1: Oui, quatre.
0: Quatre candidats aujourd'hui.
1: Oui, deux fois en deux ans.
0: Deux fois deux, ça fait quatre, exactement.
1: Oui, oui, allez. Bon, mon petit chat, Stéphane, dis donc, ça,
3: oui.
1: Il paraît que quand tu... Parce que tu voyages beaucoup, hein, on a fait beaucoup de choses, on en parlera après, tu t'es même incrusté dans le voyage des voisins. Eh ben, il paraît que tu arrives à prendre que trois shorts et trois t-shirts. Comment tu...
3: Oui.
1: Ben, dis donc, c'est bien, ça.
3: Ben, je ne déménage pas à la maison, hein, quand on voyage, hein. Ça sert à rien.
1: Bah oui, j'ai compris, mais enfin...
3: Il faut la ramener après, là.
1: Oui, oui, j'ai compris, mais enfin, trois shorts, trois t-shirts, tu verrais les mâles.
3: Il y a des machines à laver, il hein, y a de l'eau hein, dans les autres pays. Hein.
1: Oui, merci, j'ai bien compris, mais enfin, moi, j'arrive pas à prendre trois shorts et trois t-shirts. Je trouve que c'est pas mal.
3: Moi, oui. Je voyage léger, comme ça, j'ai pas besoin de porter.
1: Eh ben, t'as bien raison. Alors, on va jouer au quiz musical, je t'explique. Il y aura deux chansons à trouver et il va falloir reconnaître qui chante juste à l'intro musicale des chansons. Je te fais écouter la première intro de la première chanson.
0: Eh oui.
3: Alors, comme un ouragan, Stéphanie de Monaco.
1: Eh ben voilà, eh ben écoute, c'est... Un ouragan qui est passé par là. Eh ben voilà, comme
0: 1986.
1: Un ouragan. Stéphanie de Monaco.
0: Mais oui.
1: Alors attention, c'est bien, t'as un point. Attention, deuxième chanson.
0: Ah oui, c'est cool.
3: C'est Joe Dassin, les Dalton.
1: Joe Dassin, les Dalton.
3: Non.
1: Non, c'est pas ça. Ben non, mais c'est dis donc, c'est vachement dur. C'était très très court. Ben pas du tout. Oh là là là là. Bon, bah ben, c'était ça.
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1: Oh, en dehors, arrache-toi de là. Marche à l'ombre, Renaud. Casse-toi, tu pues. Et marche à l'ombre. Bon, bah t'as quand même deux points.
0: Ah là là là là là.
1: Voilà. Mais il a deux points.
0: Oui, bah il a deux points. Oui,
1: oui bah voilà,
0: points.
1: C'est tout. Allez.
0: Points. En tout, il a deux points.
1: Oui.
0: Claire, tu n'as pas de points, mais justement, tu vas pouvoir en marquer deux et donc égaliser. C'est ce que je te souhaite, évidemment. Claire, juste un petit mot. Tu fais partie d'une association qui soutient le fils d'ami, a priori, qui a un syndrome oui. Néphrotique. C'est bien ça. Tu peux parler un petit mot, dire un petit mot sur cette association.
5: Alors, c'est une association qui est là bah, pour aider les parents aussi des enfants ouais. qui souffrent de cette maladie. C'est une maladie du rein.
0: Oui.
5: Et il y a un accompagnement avec des cafés, des aidants pour aider les familles à s'adapter au retour après des hospitalisations.
0: Bah, c'est super. Comment s'appelle l'association? Tu peux donner le nom?
5: C'est... Oui, l'association des malades des syndromes néphrotiques.
0: D'accord, tout simplement. Et bravo, parce que je sais que tu participes à plein d'événements et à la récolte de fonds. C'est une très bonne chose. Tu habites Vouillé dans les Deux-Sèvres et c'est maintenant que tu joues et c'est maintenant que tu marques tes
1: ouais,
0: deux
1: points.
0: Ouais,
1: c'est ça, ouais.
0: Voici donc ton quiz musical. Deux intros. On commence par la première. Tu dois reconnaître le nom du groupe ou de l'artiste.

0: Allez, allez, c'est parti, top chrono, c'est pas facile, c'est la finale. Hein.
1: Téléphone.
0: Téléphone.
2: Ouais. Téléphone-moi.
0: Ah, c'est pas téléphone. Non, c'est partenaire particulier, écoute.
3: Partenaire particulier, cherche partenaire particulier. La la la la la.
0: On est d'accord, le vendredi, on a cranté un peu le niveau, donc c'est sûr que c'est moins évident. Ça va être très court. Écoute bien, voici une nouvelle et deuxième intro.
2: Ouais, enfin, toi, elles sont longues.
0: Ah non, mais elle a parlé dessus aussi.
2: Non, non, mais parce que t'as des intros longues, moi. Il avait même pas 3 secondes, le, mon Stéphane, là.
0: Alors,
1: je suis pas du tout.
0: La loose, quoi. À ce moment-là, il dit quelquefois.
2: Oh.

0: Ça fait
1: 2 pour Stéphane, 0 pour Claire.
2: C'est pas bon, ça.
1: Et là, tout de suite, beau malheur, Emmanuel Moir, vous écoutez ici.

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0: Emmanuel Moire avec Beau Malheur à 12h24 sur ICI.
1: Allez, jungle.
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1: Au taquet avec Stéphane qui a deux, voilà. Et donc Stéphane, j'aimerais comprendre, parce que je sais que tu as beaucoup voyagé, au Gabon, tu y retournes en juillet, à Madagascar, tu t'es incrusté dans le voyage des voisins. Comment ça veut, oui. Qu'est-ce que ça veut dire s'incruster dans le voyage?
3: Ben, c'est-à-dire qu'ils m'ont... Un jour, mon voisin m'a dit qu'il partait avec ses parents à Madagascar pour aller voir rejoindre son frangin.
1: Ouais.
3: Et puis je leur ai demandé, s'il y avait de la place dans l'avion pour moi, je partirais bien avec eux.
1: Ah bah voilà, bah c'est bien.
3: Et alors voilà, et puis il m'a dit, je vais demander aux parents, et les parents, ils ont accepté. Donc on est parti avec madame, avec eux, en voyage à Madagascar pendant 3 semaines.
1: Magnifique. Alors, t'as fait la même technique pour aller au Costa Rica, c'est-à-dire
3: Même chose pour le Costa Rica. Ce coup-ci, j'étais sans ma femme.
1: Ouais.
3: Avec le couple de voisins.
1: Ah bah voilà, allez, je m'incruste. Bon, voilà, ok.
3: Voilà.
1: Ok.
3: Mes voisins, cette année, c'était la 8e fois qu'ils y allaient.
1: Ah, voilà. Bon, toi, par contre, t'aimerais bien retourner au Maroc, parce que t'as trouvé que c'était un joli pays.
3: Un joli pays.
1: Ah bah voilà, donc t'aimerais bien retourner. T'as déjà prévu d'y aller sans les voisins, ou comment ça se passe?
3: Oh, je vais peut-être y aller avec ma femme, ce coup-ci.
1: Bah oui, parce qu'à un moment donné...
4: Ça serait bien.
1: Ce serait pas mal.
3: À un moment donné, il va falloir faire quelque chose.
1: À un moment donné, Bernadette, elle va dire, c'est sympa les voisins, mais j'ai envie d'aller en vacances.
4: Ça va se voir au bout d'un moment.
1: Ça va se voir,
4: ouais.
3: Ça va se voir, oui.
1: Voilà. Voilà. Bon, alors, écoute-moi bien. T'as 2 points. Là, si tu marques, c'est la place directe en finale. Donc, il va falloir bien, bien, bien répondre à la question cash. Tiens, je te mets une ambiance. Non, c'est pas Badumba, c'est pas culture pub, c'est Turbo. Oui. Non, c'est Turbo, c'est Chapat. Alors écoute bien cette question, Stéphane. De combien de points dispose aujourd'hui un jeune conducteur lorsqu'il vient d'avoir son permis de conduire? Combien de points a un jeune conducteur aujourd'hui sur son permis quand il vient de démarrer? Top chrono, 10 secondes.
3: 6 points. Oui.
1: Eh bien, est-ce que c'est une bonne réponse? Est-ce que le candidat que j'ai coaché va en finale directement? Oui, bien sûr que c'est 6 points. Et au bout de 3 ans, tu peux en avoir 12. Bravo. T'as 7. Eh bien voilà, coaché par Damido,
4: oui,
1: il va directement en finale. C'est tout ce que j'ai à dire.
4: Enfin, Stéphane et Claire sont quand même mes candidats de base.
1: Oui, allez, ça va. Ta candidate, là, tu l'as négligée.
4: Mais pas du tout, Claire, je ne l'ai pas négligée. Ma petite collectionneur de chaussures. Là,
1: collectionneur.
4: Voilà. Collectionneuse.
1: Voilà,
4: merci. Je vous rappelle qu'elle a été mannequin chez L'Oréal. Ah là, qu'est-ce qu'on va faire de toi, Claire, maintenant?
5: Désolé, Eric.
4: Non, mais j'ai encore 2 autres candidats qui arrivent. Enfin, je suis déçu pour toi, Claire, voilà, ça me fait de la peine. Bon, est-ce qu'on se parle quand même du fait que t'as accouché dans la voiture? C'est vrai, cette histoire?
5: Que j'ai quoi?
4: T'as pas accouché dans la voiture ou pas loin? T'étais à 2 doigts, là.
5: Ah oui, j'ai pas compris ça.
4: Ah oui,
1: alors comme ça, t'as couché dans la voiture. Tu sais, c'est exactement moi, t'as compris ça aussi. Alors comme ça, t'as couché dans la voiture.
4: Et à qui?
1: Ah oui.
4: Bon, bah voilà,
5: donc j'ai accouché presque accouché dans la voiture. Oui, tout à fait, la voiture de Locke.
4: Voilà, voiture de Locke et de garagiste. Enfin, en tous les cas, le prêteur, il t'avait dit surtout, vous accouchez pas, parce qu'il t'avait vu déjà, t'es enceinte.
5: Oui.
4: Quoi.
5: Effectivement,
4: voilà. T'as commencé
5: le travail. Bien arrivé là.
4: Voilà. Petite anecdote de vie très sympathique. Tu adores Kungs, tu adores Céline Dion, je ne te ferai pas écouter tes artistes.
1: Non, mais par contre, tu peux lui poser la question, histoire de partir avec les honneurs.
4: Mais oui, car effectivement, on fait écouter les artistes que quand on peut gagner, mais là tu as compris que même si tu réponds correctement, ça ne suffira pas. Allez, finissons sur les honneurs. Elle a raison, avec un hymne. Mon peuple me salue.
1: Ah oui, d'accord. Toi, t'es russe maintenant.
4: Comment s'appelaient les services secrets du temps de l'ex-URSS? Comment s'appelaient les services secrets du temps de l'ex-URSS? Allez, pour la gloire, quelques secondes de réflexion, Claire.
5: Le KGB.
4: Hein, tu vois, en plus, bien sûr que c'est le KGB, le Comité pour la Sécurité de l'État. Ah, c'est d'autant plus rageant que tu finis avec 5 points quand même, Claire.
1: Bon, bravo Claire, bravo. Stéphane, on se retrouve en finale. Et là, tout de suite, évidemment, c'est la réclame, mais pas que, c'est aussi l'actualité dans vos régions, grâce aux 44 locales de votre radio, ici. À tout de suite, mes petits choux.
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7: C'est l'été, ici Gascogne, tous les jours à vos côtés. Une alternative aux vagues de l'océan, ça vous dirait? Eh bien allez, on en a la solution en vous proposant d'aller faire une virée du côté du site d'Arjusanx. C'est une ancienne mine de lignite à ciel ouvert qui a été magnifiquement réhabilitée avec un immense lac d'eau douce. Il est limpide, il est entouré d'une nature sauvage. Il y a de belles plages tout autour du lac où la baignade est d'ailleurs surveillée tout l'été sur la plage principale. C'est calme, c'est vert, c'est un véritable havre de paix. Pour les amoureux de bons petits plats, ben allez faire un petit tour du côté de chez nos amis du Catachot, juste à côté, pour vous faire plaisir dans l'assiette. Et puis pour revenir du côté du site d'Arjusanx, les activités, en plus de la bronzette, vous pouvez pourquoi pas aller faire du paddle, du canoë, du pédalo. Et pour les amateurs de rando, le tour du lac propose des observatoires pour admirer la faune. Alors allez-y, vite, allez faire un tour dans cette belle réserve de biodiversité, le site d'Arjusanx qui fait partie des communes de Morsenx-la-Nouvelle.
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1: Je vous rappelle que Stéphane, que j'ai coaché, va aller en finale. Ouais. Je vous rappelle que le premier prix, c'est 3 jours et 2 nuits dans un 4 étoiles pour Port Aventura World, avec un accès illimité au Port Aventura Park, avec une entrée à Ferrariland, avec 100 euros de carburant pour y aller, tout ça en pension complète. Si vous ne gagnez pas ça, vous gagnez la délicieusement belle machine à café de Joe Malongo, avec ses 32 dosettes et ses 6 verres en verre. Nous accueillons tout de suite Alexandrine et Marilyn. Voilà.
4: Les meilleurs.
1: Alors.
8: Oui.
1: Quoi? Qu'est-ce qu'il y a?
4: Ah, vous n'avez pas entendu qu'on vous le remette?
8: Avez-moi.
4: Voilà.
1: Oh là là là là. Mais Pierre, comment tu as pu te
4: deux
1: laisser
4: candidats qui ont gagné grâce à moi.
1: Pour mettre ces illustrations sonores, mon petit chat, c'est pas possible.
4: Non, c'était pas lui. Hein.
1: T'es un adulte responsable.
4: Non, non, c'était pas lui.
1: C'est qui s'est fait soudoyer?
4: Moi, je te donnerai pas
1: oui,
4: son nom.
1: C'est Céline.
4: Par
1: ça m'étonne
4: pour sa famille.
1: Ça m'étonne que Céline ait pris de l'argent pour faire ce genre de choses. Elle est bien trop honnête, elle est bretonne.
4: Bah oui.
1: Alors, Alexandrine.
4: Cher les crêpes. Hein.
1: Les tu joues avec ici Occitanie et tu joues avec moi, ma chérie. Tu es contente?
9: Oui, ravie, vraiment.
1: Et voilà.
4: Vraiment, Dier, tu te détends, hein?
1: Alors, tu as 53 ans, tu habites à Montrabé, en Haute-Garonne. Tu es mariée à Fadel, tu as une fille, Charlène, un petit-fils, Ismaël, qu'elle ravit son prénom. Et donc, tu es agent EDF, tu adores les voyages, etc. Et il paraît, alors ça, est-ce que tu l'as aujourd'hui, là, pour la finale? Il paraît que tu as un porte-bonheur, c'est un œil de Lucie.
4: Oui, le coquillage.
9: Oui, oui, oui. Alors, je ne l'ai pas directement avec moi, mais il est toujours dans mon porte-monnaie, et c'est un porte-bonheur que m'a offert ma sœur, qui a également cette pièce-là. Mmh. Et donc, c'est censé amener prospérité, protection, voilà.
1: Bah, ça serait bien que là, pendant la pause, tu ailles le prendre, tu le mettes dans la main.
4: Allez, hein, trouve plus.
1: Pas dans ton portefeuille, parce qu'il n'y a pas de cas où tu ne gagnes pas. Alors, bah oui, enfin.
4: Je suis passé chez elle cette nuit, avant qu'elle ne retrouve, peut-être qu'elle peut souhaiter de bonheur.
9: Toi, tu as été ce matin.
1: Ouais, toi, tu as été à Montrabé, bien sûr.
4: Bien sûr, j'étais ce matin, un coup d'hélicoptère rapide.
1: Hélicoptère.
4: Alors, oui,
1: on est en bilan carbone. Non mais
4: on n'est pas terrible en bilan carbone.
1: Ah,
4: c'est
1: ça. Moi qui viens en vélo tous les jours. Alors, qu'est-ce vélo que tu vas faire ce week-end?
9: Ce week-end, en famille au bord de la piscine et repos, peut-être faire un tour en ville puisque c'est les soldes.
1: Bien sûr. Allez. Bien. Alors ma chérie, on va tout de suite marquer le premier point avec une petite chanson. Tiens.
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1: Allez, on va parler de fromage. Eh bien, en France, il paraît qu'il existe un décret réglementant la taille des trous dans l'emmental. Alors, est-ce que c'est vrai qu'en France, il existe un décret réglementant la taille des trous dans l'emmental? Vrai ou faux? Top chrono, 5 secondes.
9: Je dirais vrai.
1: Eh bien, tu as bien raison, ma chérie. C'est un décret qui date de 2007. Ça impose que les trous du fromage soient réguliers et avec un diamètre de 1 à 3 cm maximum. Voilà, donc sinon t'as pas le label Emmental de France. Voilà, donc Alexandrine, premier point.
4: Marilyn, t'étais avec nous juste hier, je me souviens très bien, sur le fil à 13h. Hop, tu nous as rejoint en finale, Marilyn. Avec un bingo extraordinaire sur les héros femmes, il me semble, hein, c'est ça?
1: Google, je m'appelle.
8: Oui, bonjour. Alors, juste une petite précision, je vous appelle depuis la chambre de mon fils, je suis devant son bureau et il y a tous ses albums Marvel, donc c'est pas Google, mais c'est les albums Marvel de mon fils.
4: Mais bien sûr, ouais, ouais. Elle n'a été que fiel et courroux en disant que tu avais utilisé Google, voilà. Bien sûr, Marilyn avait dit que c'était son fils, le petit bout de chou, le pauvre Yanis qui a 9 ans, alors, on le salue Yanis, qui est, voilà, marié à Toufik. Toufik va bien? Moi je prends des nouvelles de la famille, hein.
8: Très bien, tout le monde va très bien, voilà.
4: Le chat Bloomy également, le chat il est sympa, ça va, ça se passe bien ce matin.
8: Oui, il est adorable.
4: Petite croquette, tout va bien. Laborantine dans le médical, notre amie Marilyn qui s'est sélectionnée hier. On parlait des soldes, tiens, allez, un mot parce que tu nous l'as dit. C'est, toi, t'es la reine du shopping, toi. T'es la reine du shopping.
8: Ah, j'aurais adoré faire l'émission d'ailleurs.
4: Ben oui, mais tu nous as dit hier que t'étais une folle du shopping, comme c'est les soldes en plus en ce moment. T'arrêtes pas d'acheter, t'as prévu d'acheter des trucs ce week-end ou pas?
8: Ce week-end, je travaille jusqu'à
1: 23h,
4: samedi et
8: dimanche.
1: Quel dommage.
4: Ah, tu bosses là tout le week-end? Bah, écoute, courage. Hein. Ah oui,
8: ouais, d'accord. Aujourd'hui, repos.
4: Profites-en. Marilyn, voici ta question. Nous y allons tout de suite pour un premier point. Je compte sur toi, encore une fois, pour te mener jusqu'au bout de cette émission et en finale.
1: Bien sûr.
4: Pour aller à Barcelone.
1: Ça, c'est Eric Bastien rentre dans Radio France.
4: Exactement.
1: Il vient descendre de son char. Son char traîné par deux bœufs magnifiques. Énorme bœufs, char.
4: Avec moi.
1: Voilà, allez.
4: Exactement. Oh, plaisir d'arriver ainsi. Où sont les miens? Où sont les gens? Où sont mes valets?
1: Ah ouais, carrément, le mec est odieux. Le mec a besoin de valets, quoi.
4: De vacances, peut-être surtout. Marilyn, voici cette question. Le Liechtenstein n'a aucune frontière avec l'Allemagne. Le Liechtenstein, je savais que ça allait buter à un moment donné, n'a aucune frontière avec l'Allemagne. Top chrono, vrai ou faux? Liechtenstein.
8: Le vrai.
4: C'est une principauté de 25 km de long située entre l'Autriche et la Suisse, donc il n'y a pas de frontière.
1: La Suisse.
4: Il n'y a pas de frontière avec l'Allemagne. C'est bien, Marilyn, un point.
1: Oh là, allez, un point, Alexandrine, un point, Marilyn, et voilà. Là tout de suite. Esamosata diferente. On part au Brésil, on part en vacances parce qu'avec ici on vous aime. On bouge son boule, Chico Buarque, Esamosata diferente.
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0: 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Chico Buarque, la chanson préférée des dentistes sur ici.
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2: Ah, vous avez mis un petit moment avant de l'avoir, celle-là.
3: Alors, j'ai non seulement eu un petit moment avant de l'avoir, parce que bon, voilà, je demande pardon à la dentisterie, je demande pardon Chico, à Pierre Chico, Benassin, Chico. Mon dentiste. Oui. Voilà, allez, oh là là, mon Zeus, nom de Zeus. Alors, Alexandrine, tu as un, Marilyn, tu as un aussi. Alors, Alexandrine, alors comme ça, quand tu étais petite, ta maman, elle t'amenait tout le temps voir les belles mariées devant la mairie avec les belles robes parce que t'adorais ça.
4: Oui, c'est vrai. Et c'est un truc qui me colle toujours à la peau. J'adore ça. C'est-à-dire que dès qu'il y a une cérémonie de mariage, je quitte ce que je fais. Je vais voir absolument la mariée, les mariés, pour le coup d'œil, pour le plaisir. Et je réclamais à ma maman d'y aller. Et je le fais encore. Ouais.
3: Ah là là là là là là. Bon, bah oui, moi j'aimais bien les robes de mariée aussi. Je me suis jamais mariée en robe de mariée. Mais bon, écoute, qu'est-ce que tu veux faire?
2: Il n'est pas trop tard.
3: Oui, oh Dieu, à 60 piges, je ne vais pas me foutre une robe blanche avec de la dentelle. Hein. J'ai autre chose à faire. Alors, ma petite chérie, c'est l'heure du quiz musical. Et là, on va essayer de te faire reconnaître des génériques des séries télé. Je ne sais pas si tu regardes beaucoup de séries télé. Voilà, c'est des séries télé un peu old school. Hein, donc, tu vas les reconnaître, c'est assez facile. Il y en a deux, l'une après l'autre. On écoute la première, Peter.
2: Facile.
3: C'est quoi, mon petit chat?
4: Dallas, au Texas. Oui.
3: Ah là là, avec Sue Ellen, l'alcoolique, et JR, le méchant.
2: Et Bobby!
3: Et Bobby avec ses pieds palmés.
2: Et pas là.
3: Mais oui, Dallas!
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2: C'est vrai que ça faisait plus de 15 millions sur TF1 à l'époque. Bah, oui. C'était énorme. Hein.
3: Avec le ranch. Oh là là, mon Dieu. Bah, oui. Bref, ils avaient vraiment quand même une vie de merde. Alors. Premier point pour Alexandrine.
2: Il avait du pognon quand même. Hein.
3: Enfin,
2: c'était pas une vie dégueulasse. Hein,
3: son ranch était dégueulasse et en plus,
2: je crois qu'il s'en fout à ce moment-là.
3: Ouais, moi, je préfère ma maison. Allez, deuxième générique.

0: C'est quoi ce générique, Alexandrine?
1: C'est Château Vallon, chanté par Herbert Léonard.
0: Mais oui, bien sûr, Château sans gloire. Ah là là là, Chantal Nobel.
2: Qui nous a quittés il y a pas très longtemps d'ailleurs.
0: Ouais. Eh ben écoute, ça te fait 2 points de plus, donc tu as 3. Voilà, bravo, c'est formidable.
2: Puisqu'on parle de Château Vallon, les séries de l'été, on vous rappelle que Nadine Mousselet a sorti son...
0: Mais bien sûr, son Puzzle Macabre.
2: Voilà, le Puzzle Macabre,
0: oh,
2: évidemment.
0: Nadine, si tu nous écoutes, on aime tellement.
2: Ah oui, oui, c'est une énigme de dingue. C'est ton livre de chevet, d'ailleurs, on est d'accord, Marilyn. Bah oui.
1: Oui, bien sûr, oui.
0: Bien sûr, évidemment.
2: Tous les soirs.
0: La piscine d'Araillet.
2: On parlait de mariage, là, tiens. Alors, un petit mot sur le mariage, toi, parce que une heure avant ton mariage, tu étais coiffée, t'étais maquillée, tu t'apprêtais à mettre ta robe, bon, voilà. Ton chéri, il était habillé, il s'apprêtait, lui, à mettre ses chaussures. Mais il y a eu un problème de boîte de chaussures.
1: Oui, je m'étais trompée, en fait. J'avais pris les mauvaises.
2: Non, mais c'est plus que des
1: j'avais
2: mauvaises.
1: J'avais pris la boîte de basket. Ouais, j'avais pris sa boîte de basket.
2: Donc, c'est-à-dire qu'il a ouvert la boîte de chaussures, il a trouvé des baskets de running, et donc il s'est marié avec des baskets.
0: Mais c'est classe, je trouve, de se marier en costume basket.
1: Non, on est parti, on a pris la voiture, et on a roulé assez vite pour être dans les temps, et on est allé chercher la bonne paire de chaussures à 20 km de là où on était, et on a sauvé les meubles.
2: Du stress supplémentaire un jour de mariage, c'est toujours compliqué. Bon, écoute. Tu as des bonnes chaussures, j'espère, aujourd'hui, qui vont te permettre de marquer un grand pas avec ta chaussure, et surtout des points. Voici ton quiz musical, on est toujours sur les séries des années 80, oui, 70, 80, très vintage, c'est facile, écoute la première. Nadine Mousselet.
0: Puzzle macabre.
2: Oh, c'est trop rapide, ça. Bon, t'as une idée ou pas?
1: Les feux de l'amour.
2: Mais oui. Nadine Mousselet a sorti le puzzle macabre.
0: Qui a tué Jonathan?
2: Que va faire Isabelle?
0: Pourquoi Grégory est-il si vilain?
2: Et John, est-il finalement l'amant de Pamela?
0: Je ne sais pas, nous saurons ça dans Puzzle Macabre.
2: Puzzle Macabre de Nadine Mousselet.
0: Allez, un point pour Marilyn.
2: Préfacé par Lucilla Raguet. Tout le monde s'y est mis ensemble. Bon, ça fait un point de plus. Oh là là, ça c'est du lourd. Ça, j'adore.

0: Allez, on y va, top chrono.
1: Et une grosse pensée pour ma maman, c'est Maggie.
2: Ouais.
0: Tu l'as dit tout de suite.
3: Oui, Maggie. Ah, oui. La la la la la.
0: On l'a entendu, Maggie, dans l'extrait.
3: La la la la la. La la la la la.
0: Rosy Vard, bien sûr, Jean-Marc
3: Villalonga.
0: Ah là là. Toujours envie, Marc Villalonga.
3: Ouais. Hein. 3 points, Alexandrine. 3 points, Marilyn. Et là, tout de suite, maintenant.
0: Oh, c'était super quand même, la baraque dans le Vésiné. Vous vous souvenez de Maggie?
3: Bah, bien sûr, moi je me souviens surtout que ma copine de Télé 7 jours m'avait dit que ils avaient reçu des courriers des lecteurs mécontents quand ils ont changé le canapé de Maggie. Voilà. Donc il y a des gens qui écrivent pour dire j'aime pas du tout le nouveau canapé. Voilà. Allez, tout de suite, on va écouter Céline Dion. Bonjour. Pardon, merci.

0: Bonjour, pardon, merci, au revoir, à bientôt, joyeux Noël Félix.
1: Un café l'addition.
0: Un café l'addition.
1: Et ben c'est le tout nouveau C'est Mignon quand même, hein.
0: Hein.
1: Voilà.
0: Allez.
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1: Honnête, on est un peu circonspect avec Valérie.
0: On est circonspect sur bonjour, pardon.
1: Oui, oui, le titre est un peu. Oui, ça fait un café l'édition.
0: Voilà,
1: quoi,
0: exactement. Bon, bref, écoute, ouais. Qu'est-ce que tu veux que je te dise?
1: Respect bien. Total pour Céline Dion, bien sûr.
0: Alexandrine à 3, Marilyn à 3. Bon, bah écoute, j'ai envie de dire, va falloir gagner ma petite Alexandrine. Hein.
3: Ok.
0: T'as pris ton coquillage ou pas là?
3: Non, je suis pas allée le chercher. Il est en bas, mais il est pas très loin. Il est pas très loin.
0: Bon, on voit quelqu'un vite. Demande tout de suite à Fadel de te ramener le coquillage. Alors.
3: Non, il est occupé. Il est occupé.
0: Oh là là là là là. Alors, il paraît que tu aurais aimé déjeuner avec Simone Veil.
3: Ben oui, parce que pour moi, c'est vraiment un personnage qui a tellement fait pour l'avancée féminine, qui est vraiment un exemple de résilience. Elle a un parcours extraordinaire. J'ai lu ses livres. Voilà, et j'adore ce personnage. Oh non,
0: et voilà. Ouais. Eh ben oui, on aime beaucoup Simone Veil. Alors.
1: On aime aussi beaucoup Sybille Veil. On a toujours l'occasion de parler de la PDG de Radio France que je salue. Toujours, toujours respectueux.
0: Lui, c'est vraiment.
1: J'en profite toujours, bah, vous savez.
0: Faillotage et.
1: Total.
0: Mais c'est dingue ça.
1: Mes bon, amitiés, madame la présidente.
0: Oh là là là là, Sybille Veil, je te demande pardon. Alors, Alexandrine, écoute bien cette dernière question qui peut te permettre d'aller en finale. C'est une question à 5 points. Tiens, je te mets une petite ambiance. Alors, on va parler de la mode. Écoute bien. Il y a des villes qui organisent les Fashion Week. Elles sont 4. Donc, quelle est celle qui fait partie de ce Big Four, hein, de ces 4 qui organisent les Fashion Week? Donc, il y a New York, Paris, Londres. Quelle est la 4e ville? Top chrono, 10 secondes.
3: Je dirais Milan.
0: Et c'est une bonne réponse. Mais oui, la settimana della moda. Et bravo, donc t'as 8. Alors là, j'ai une très mauvaise nouvelle pour Marilyn.
1: Comment
0: parce
1: ça,
0: que
1: 8?
0: Bah oui, elle a 5 plus 3, ça fait 8. J'ai une très mauvaise nouvelle pour Marilyn, parce que même si Marilyn gagne, c'est Alexandrine qui gagne, puisque Alexandrine a eu 20 points. Voilà, bonne soirée à tous.
1: Mais là, si Marilyn gagne, de toute façon, elle n'aura que 6.
0: Non, donc, elle aura 8, puisqu'elle a eu tous les trucs. Elle a 3, hein, Marilyn.
1: Elle a 3, hein, Marilyn.
0: Marilyn, tu remarqueras qu'il ne...
1: Oui, oui,
0: hein,
1: oui.
0: Voilà.
1: Ah oui, donc en gros, très clairement, Marilyn, si tu réponds correctement, ça le fera quand même pas.
0: Voilà.
1: Ah, c'est ça. Et oui, parce qu'on récompense...
3: La...
1: Mais non, mais... Mais oui.
0: Bah oui.
1: Parce que quand en cas d'égalité, le jour de la finale, on récupère les points qui ont été marqués dans la semaine pour récompenser l'ensemble du parcours. Et il s'avère que, combien tu avais fait? Alexandrine avait fait 20 points.
0: Oui.
1: Et effectivement, Marilyn, tu n'avais fait que 14 points.
0: Non.
1: 18.
0: Elle a eu 18 points.
1: Ah, c'est pas loin, ça. Ah,
0: c'est pas loin, ouais.
1: Ah, Marilyn.
3: Ouais, ben c'est pas grave, on retentera l'année prochaine.
1: Ben oui, alors, oui, on peut tout tenter, quand on veut. Mm. On va jouer, Marilyn, pour l'honneur, encore une fois, comme je l'ai fait tout à l'heure d'ailleurs, avec tous mes candidats, je joue pour l'honneur, avec ces points qui sont à prendre. Écoute cet extrait. Tu as bien reconnu Les Feux de l'amour et Maggie, je pense que tu as reconnu le générique de cette série ou pas?
3: La petite maison dans la prairie.
1: Exactement, la petite maison dans la prairie. Alors la question, c'est comment se prénomme la maman Ingalls dans La petite maison dans la prairie? Top chrono, 10 secondes. Comment se prénomme la mère Ingalls dans La petite maison dans la prairie?
0: Celle qui fait des tartes aux pommes toute la journée, là.
1: Eh oui.
3: Ouais, il y a Charles, c'est le père et la mère. Ben, je sais pas, de toute façon, j'ai perdu, donc je
1: sais pas. Ouais, alors pour le coup, ça aurait été sans regret parce que tu l'as pas trouvé. C'est Caroline. Caroline Ingalls. Ça s'appelle Caroline.
0: Bien.
1: Épouse de Charles et la mère de Laura, Marie, Carrie et Grace.
0: Allez, Alexandrine, tu rejoins donc la team d'Amido en finale avec Stéphane. Voilà. Et pour l'instant, maintenant, bravo, bravo Marilyn. C'est l'heure, évidemment.
1: Merci Marilyn.
0: Une petite pause. Pour la réclame, on se retrouve ensuite. À tout de suite.
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0: Ah, c'est la finale. À ma gauche, Alexandrine. Alexandrine habite à Montrabé. Elle est agent EDF. Autant vous dire qu'elle a la patate, la foudre. Elle a le rythme dans la peau. Elle adore les voyages, du coup. Port Aventura World, c'est pour elle. Je sens qu'elle va tout donner. Et elle est dans mon équipe. À ma droite,
1: il a gagné avec moi mardi. Ok, là, il a participé en amateur avec
0: il a gagné avec moi.
1: Mais Stéphane, qui a 60 ans, habite Courcouët-sur-Lonne. Il est marié à Bernadette. Il a deux chats, Tornade. Tornade et Tornade. Et vous allez comprendre pourquoi c'est une tornade, notre Stéphane. Un vent de succès arrive sur votre radio tout de suite.
0: Alors, Alexandrine, est-ce que tu es prête à gagner, prête à partir à Port Aventura World ?
3: Tellement prête.
0: Eh ouais, t'es tellement prête, ma chérie. Tu m'étonnes, Fadel et tout ça, et le petit-fils et tout. Oh là là, bon, allez, ça va être magnifique.
3: Ouais, c'est ça.
0: Alors, pour t'encourager, pour te motiver, pour te détendre surtout, afin que tu remportes cette compétition à mes côtés, eh bien, nous allons écouter Muse.

0: on adore Muse, on adore. Bien. Ma petite chérie, voilà ton bingo. Écoute-le bien. C'est très facile. Tu as 10 secondes à mon top chrono pour me donner un maximum de personnages, de noms de personnages qui sont dessinés dans la bande dessinée d'Astérix. C'est-à-dire tous les personnages, tous les noms de participants dans Astérix. Attention, top chrono, 10 secondes.
1: Alors, il y a Idéfix, Obélix, Astérix... ça ne vient pas.
0: Bon, tu m'en as donné trois. Il y avait Panoramix, Assurance Tourix, Bonne Mine, Falbala, César, Cléopâtre, Brutus. Tu m'en as donné trois. Bravo.
2: Stéphane, les compteurs sont à zéro. Elle a trois points. Alors, il suffit tout simplement d'en marquer quatre.
0: Ah, les poules sont d'accord.
2: Et Stéphane, les poules sont d'accord. Donc ça, ça fait plaisir et elle t'encourage en plus. Non, mais c'est clair. Je veux dire, réfléchis bien. Quatre. Tu m'offres une victoire incontestée et incontestable.
0: Oui.
2: Ok, Stéphane ?
3: Oui.
4: Ok.
2: Bon, Stéphane, pour t'encourager, c'est aussi okay. La musique que tu aimes.
5: Toute la musique que j'aime.
0: Oh oui. Elle vient de là, elle vient du blues.
2: Oh, mmh,
0: du blues. Les mots ne sont jamais les mêmes. Pour exprimer ce qu'est le blues.
2: Tu vas voir ce qu'il va t'exprimer, Stéphane.
0: La musique vivra.
2: Avec la victoire. Bon, allez, Stéphane, mon Stéphane, on y va. Je te souhaite d'ores et déjà un bon week-end et presque de bonnes vacances à Port-Aventura. Allez, 10 secondes pour citer un maximum de personnages extraits d'une autre bande dessinée. Tous les personnages existants dans cette BD. Voilà, c'est logiquement, je te demande Tintin, les aventures de Tintin et Milou, tous les personnages, top chrono, 10 secondes.
4: Alors, Duponté, oui. Tintin, Capinadadoc, Professeur Tournesol, oui. Milou. Rastatopoulos.
0: Ah, Rastatopoulos, il en a 7.
2: Stéphane ! Oui ! Oui, Stéphane ! Tu as été le meilleur, Stéphane. Tu as su aller jusqu'au bout de cette compétition à 12h57. Je vis un moment unique de ma vie. Envoyer les trompettes, sonner les clairons. Allez, viva España ! Tu pars à Port-Aventura. Bravo !
4: Ok, très bien.
2: Bravo !
0: Alors, je vous explique, en 2 ans d'émission, il n'a gagné donc qu'une seule fois.
2: Oui, voilà. Une fois par an, je réserve toujours la plus belle des victoires.
0: C'est pas mal.
2: Je suis heureux pour toi, Stéphane, je te félicite.
0: Bien, bah Stéphane, tu vas partir à Port-Aventura World, 3 jours, 2 nuits dans un 4 étoiles. Tu pourras aller au parc, tu pourras aller à Ferrari Land, et tu auras évidemment 100 euros de carburant pour y aller. Quant à toi, ma petite chérie, tu gagnes une magnifique machine à café. Est-ce que tu es contente, Alexandrine ?
1: Oui, merci beaucoup et bravo Stéphane.
2: C'est gentil pour lui.
0: Voilà. Bon, écoute, tu as gagné la machine à café, tu as gagné 32 dosettes, 6 verres en verre.
2: Exactement, 2 candidats à moi qui ont gagné des cadeaux aujourd'hui.
0: Voilà.
2: C'est tout ce que je vois.
0: Oui, bah pour la première fois de ta vie, il y en a 2 en finale à toi et il y en a 1 qui gagne.
2: Il reste 2 semaines d'émission, Valérie.
0: Oui, il reste
2: J'ai
0: 2 semaines.
2: J'ai pas dit mon dernier mot.
0: Ouais,
2: je suis capable d'un doublé, voire d'un triplé.
0: Je comprends pas.
2: Je suis le Mbappé, moi. Bah là, j'ai une victoire, là.
0: Oui.
2: Semaine prochaine, je remets la même. Je remets une pièce, là. Vendredi prochain, je gagne.
0: Oh là là là.
2: Et pour la dernière, le 17 juillet, bam, je regarde.
0: Alors ça, c'est pas possible.
2: Pourquoi ?
0: Et bah parce que ça sera la dernière, et la dernière, c'est pour moi. C'est tout ce que j'ai à dire. Bon, je vous remercie tous de nous écouter.
2: Appelle ton banquier,
0: hein. Ouais, c'est ça. Je vous embrasse tous, je vous souhaite à tous un très très très bon week-end. Amusez-vous bien, prenez soin de vous. Je remercie Céline à la réalisation, Pierre à la technique, Maître Coupez au savoir, Alex au standard, Chonchon à la victoire. Voilà. Quoi ?
2: Oui, j'ai un dernier mot, tiens, pour vous.
6: Avez-moi.
2: Voilà.
0: Oh là, c'est pas possible. Ah, nom de Zeus. Bon, là, allez, prenez vraiment bien soin de vous, tous mes petits auditeurs chéris. La France, je t'aime, la France. À lundi.
2: Bonjour, Wendy Bouchard.
7: Oui, bonjour, chers amis. Vous êtes sur un petit nuage, je vous
2: Wendy.
7: Sens.
6: Mais... Avez-moi.
7: Oh, voilà. mais des caprices des dieux en fait. Là, non, vraiment mais... quelque chose de.
0: Mais comment tu veux que
7: c'est
0: je lutte?
7: C'est une gloire.
0: Ouais,
2: mais... ah bon, on se fait un petit caprice des dieux quand vous voulez. Ouais, c'est problème, hein.
0: C'est la première gloire depuis 2 ans, j'ai envie de te dire.
7: Merci.
2: Faites bien la trompette, vous.
7: Pour cette grande énergie, j'accueille après l'actualité un garçon, un homme que vous connaissez bien ici, Benoît Prospero. Il va nous émerveiller en nous parlant de l'univers, du vivant, et ça nous fait du bien dans ce monde qui tremble.
0: On adore Benoît Prospero, on t'adore, ça va être une émission magnifique.
2: Le sosie d'Alex Lutz.
0: Exactement, c'est le sosie d'Alex Lutz.
7: Ouais, merci les amis, bah, bon week-end, à lundi.
0: Bon week-end, à lundi, bonne ciao. Émission.
2: Avez-vous, hein, Wendy, avez-vous.
7: Avez-vous.
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2: 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Une victoire aussi. Le mec, il faut qu'il le rajoute hein, sur son jingle.
0: Alors, plus modestement, mes chéris, je vous aime. Vous écoutez ici. Il est 13h, bon week-end.
2: Ah, voici Wendy Bouchard.
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7: Bonjour à tous, il est 13h, merci d'être à l'écoute de Ma France. Une France en proie aux incendies violents, un feu toujours actif dans l'Aude. 3000 personnes évacuées à Canet en Roussillon face aux flammes. Nos journalistes pour vous sont sur place. On connaît désormais le bilan de la canicule, il n'est pas encore définitif, mais déjà alarmiste avec un nombre de morts en augmentation de 30% au niveau national, plus de la moitié en région parisienne, la plupart à domicile. C'est une réalité que dénonce le porte-parole des médecins urgentistes de France, et vous l'entendrez. La fin de l'école pour les enfants de primaire, cet après-midi, avant 2 mois de grandes vacances. Quel réaménagement de rigueur pour ces établissements pour éviter une nouvelle surchauffe en cas de forte chaleur. On illustre ce sujet dans l'Hérault. Le Tour de France avec un grand départ demain à Barcelone. 184 coureurs et notre coqueluche parmi eux, Paul Sexas. On retrouve aussi pour le journal du Mondial, Romain Bédoux dans 15 minutes. Des Bleus qui jouent demain à 23h face au Paraguay. Une rencontre pour une place en 8e, menacée par les orages. Et puis j'accueille donc un journaliste maison passionné par l'univers et passionné par le vivant. Benoît Prospero publie La boussole céleste du papillon et il nous pousse à l'émerveillement. L'appel à la vigilance et à la responsabilité collective est lancé alors que toute la France est prête à s'embraser, selon le porte-parole de la Fédération des sapeurs-pompiers. 7000 départs de feu recensés depuis le début de la saison. C'est le terrible chiffre annoncé hier à Marseille par Sébastien Lecornu. Dans le sud, dans les départements en vigilance rouge incendie, des centaines de pompiers sont toujours au combat contre les flammes, notamment dans l'Aude, Morgane Guillaumard, où nous vous retrouvons avec ce feu entre Oupia dans l'Hérault et Pouzols-Minervois qui, par chance et grâce à ce combat des pompiers, ne progresse plus à l'heure où l'on se parle, Morgane.
6: Oui, aux dernières nouvelles, le feu a parcouru environ 950 hectares. Je dis aux dernières nouvelles parce qu'en fait, il n'y a pas eu de point actualisé depuis ce matin. Ni les pompiers, ni la préfecture de l'Aude ne communiquent. Les infos seront données par le ministre de l'Intérieur, Laurent Nunez, qui arrive d'ici une petite demi-heure maintenant au poste de commandement devant lequel je me trouve. Tout ce que je peux vous dire, c'est que les riverains évacués hier sont rentrés chez eux ce matin. Il n'y a plus personne dans la salle communale qui grouillait encore de monde hier soir. Et les éleveurs du coin sont en train d'aller récupérer leurs bêtes chez les agriculteurs de la région qui les ont accueillis. Sur l'incendie, des moyens humains sont encore mobilisés ici. Il y a eu près de 750 pompiers à pied d'œuvre hier, 500 dans la nuit. Et c'est donc leur action qui a permis de stopper la propagation du feu. Les moyens aériens aujourd'hui ne sont pas dans l'Aude, mais dans le Gard et dans les Pyrénées-Orientales où il y a aussi des incendies. Puisque la France dispose de 12 canadairs. Alors est-ce que c'est suffisant pour faire face aux nombreux incendies face auxquels notre pays est confronté? Comment on choisit où mettre la priorité? Ces questions seront très certainement posées à Laurent Nunez qui arrive d'ici une petite dizaine de minutes au vu de l'activité autour de moi. Des gendarmes, des pompiers, tout ce monde me dit que ça ne devrait pas tarder.
7: Merci Morgane Guillaumard dans l'Aude, où se rendra en effet donc dans les instants qui viennent le ministre de l'Intérieur, Laurent Nunez, face à une grande émotion liée à ces feux dévastateurs. Vous évoquiez d'autres feux et notamment cette reprise de feu en zone montagneuse dans la Drôme. Grande émotion pour la faune et la flore. Un nouveau coup dramatique pour le vivant. J'aimerais que vous écoutiez le maire de Pouzols-Minervois, justement, Claude Guibert, qui est allé ce matin constater les ravages.
8: Dans la garrigue, il ne reste pas grand-chose. Il doit rester 40 ou 50 hectares qui ont été épargnés quoi, sur 300 ou 400 hectares quoi, de garrigue. Donc ce matin, j'ai fait ma tournée ce matin. Quoi. C'est un spectacle lunaire parce qu'il ne reste plus rien. C'est tout noir, c'est tout brûlé, on voit des arbres noirs. Enfin, ça fait mal au cœur, ça donne envie de pleurer. Quoi. C'était la garrigue, il y avait du chêne vert, il y avait des pins, il y avait un peu de tout. Il y avait même les cyclamens des Baléares hein, qui étaient dans la garrigue. C'est de jolies fleurs. Quand il y en a connu notre territoire comme il était si beau, maintenant c'est affreux.
7: Dans les Pyrénées-Orientales, cette fois, 200 pompiers ont été mobilisés aux portes de Canet en Roussillon pour lutter contre des flammes propagées par un vent soufflant à 80 km/h. Le feu est fixé, mais il a provoqué beaucoup d'angoisse avec l'évacuation de plusieurs campings. 3000 personnes évacuées pour la moitié des vacanciers. Et vous êtes à leur côté, Baptiste Guillet, dans une salle mise à disposition par la commune de Canet en Roussillon.
9: C'est là qu'ont été ce matin rassemblés les vacanciers sinistrés des familles qui ont fait la queue tout à l'heure pour qu'on leur indique si leur mobil-home avait été ou pas détruit par les flammes. Évidemment, pour beaucoup, c'est la très mauvaise nouvelle. La plupart des vacanciers sont partis en laissant tout dans les bungalows sur place. Alors évidemment, il y a des pleurs, mais ils sont soutenus avec pas mal de dons de vêtements, une aide aussi pour toutes les démarches administratives.
7: Bien sûr, mais il y a aussi, heureusement, des vacanciers dont les bungalows, Baptiste, ont été épargnés.
9: Oui, et pour eux, évidemment, c'est le soulagement. Ils vont pouvoir repartir là, à l'instant, dans des navettes pour aller récupérer dans les campings leurs affaires qui étaient restées dans les mobil-homes. Mais maintenant, la question, ça va être de savoir ce qui se passe maintenant pour eux, quelle va être la suite des vacances, parce qu'évidemment, les campings, même s'il y a des mobil-homes encore debout, ne peuvent pas recueillir du public.
7: Merci Baptiste Guillet pour Ici Roussillon, et je vous parlais de vigilance collective. Si vous avez vous aussi le moindre doute, si vous voyez de la fumée, n'hésitez pas à prévenir tout de suite le 18. Il vaut mieux appeler plusieurs fois plutôt que de laisser évidemment un feu grandir. Il est 13h05 à l'écoute d'Ici et de Ma France. Et nous avons aujourd'hui un premier bilan de la canicule de la semaine passée. Bonjour Marine Le Génie.
10: Bonjour Wanny, bonjour à tous.

0: prouve une augmentation de 91% de décès à domicile par rapport à la semaine précédente. C'est-à-dire que nous avons collectivement un effort très important à faire pour ces personnes qui sont seules, qui sont isolées à domicile.
1: Stéphanie Rist, donc sur ces 91% d'augmentation par rapport à la semaine précédente, quasi exclusivement chez les plus de 45 ans. Enfin, Wendy, on remarque aussi que l'augmentation des décès est particulièrement marquée en Île-de-France en raison de son poids démographique et également dans les Pays de la Loire avec un bond d'environ 62%.
2: Merci Marine, on vous retrouve à 14h et des chiffres, vous l'avez compris, qui ne sont pas encore définitifs mais déjà alarmants, notamment sur les morts de chaud à domicile, situation insupportable qui cache le manque de moyens à l'hôpital. C'est ce que dénonce le porte-parole des médecins urgentistes de France, Wilfried Samu.
3: On n'a pas de moyens à envoyer à domicile, c'est-à-dire que et l'hôpital d'ailleurs n'a pas la capacité à la fois en lit, parce qu'on a supprimé 120 000 lits depuis 2003, et n'a pas la capacité physique. Vous avez bien vu que l'hôpital est aussi mal logé, si vous voulez, que certains patients, si je peux me permettre ce trait caricatural. Je vous dis, 120 000 lits fermés depuis 2003 avec une population qui vieillit, n'importe qui serait capable de comprendre qu'il y a un problème. C'est-à-dire que les plus âgés ne peuvent pas être tenus à domicile comme ça. Et ceux qui n'ont pas le droit à la climatisation, eh ben, ils ont le droit de mourir sous les toits d'hyperthermie, dans les bouilloires thermiques. On a besoin de lits d'accueil, on a besoin de main-d'œuvre. On a besoin de main-d'œuvre. Quand je dis main-d'œuvre, c'est des soignants, c'est des infirmières, c'est des médecins. Et la bataille des chiffres, c'est là qu'elle doit jouer.
2: Wilfried Samu pour les médecins urgentistes de France, avec Benjamin Mathieu pour ICI. Enfin, on apprend que la motion de censure déposée par les députés écologistes critiquant la gestion de la canicule par le gouvernement sera examinée lundi à 14h à l'Assemblée nationale. On revient dans Ma France sur cette décision rarissime, l'annulation par la Cour de révision de la condamnation de Dany Le Prince pour un quadruple meurtre dans la Sarthe. C'était en 1994. Il n'aura cessé de clamer son innocence après avoir passé 18 ans enfermé. Il était actuellement en libération conditionnelle. La Cour a estimé qu'il existait des doutes sur sa culpabilité face aux nouveaux éléments présentés par les avocats. Vous trouverez un résumé de cette histoire criminelle et de ce rebondissement inédit autour de celui qui, des années durant, fut surnommé le boucher de la Sarthe. Il est donc présumé innocent désormais. C'est à lire sur le site internet d'ICI. Men. Après la tentative d'assassinat à Monaco, selon le procureur général de la principauté, le suspect identifié est une femme de 39 ans d'origine ukrainienne et dernièrement domiciliée en Allemagne. Les faits semblent indiquer qu'elle n'a pas agi seule. À 16h30, la cloche des écoles va sonner pour la dernière fois pour les enfants de primaire avant les grandes vacances. Journée assez tranquille et festive dans les classes avec des goûters cet après-midi et des cadeaux distribués comme de rigueur aux équipes, les maîtresses en premier. Écoutez ces enfants de l'école élémentaire du centre de Bourg-Saint-Maurice.
4: J'ai prévu de lui donner un coussin, des boucles d'oreilles et une petite pierre. Parce que ça me fait plaisir, parce que c'est une super maîtresse.
5: Moi, je vais lui donner une boîte de chocolat.
6: Un porte-clés papillon.
7: Moi, j'ai prévu un bracelet et des boucles d'oreilles pour la maîtresse.
8: J'ai l'impression qu'elle aime bien les bijoux et elle est trop sympa, la maîtresse.
9: Elle est trop gentille.
10: Je vais lui offrir des savons et des boucles d'oreilles.
11: Pour lui dire merci pour cette année.
12: Je lui ai fait un dessin, c'est marqué « Merci maîtresse pour cette année
13: ». Elle était super cette année.
2: Voilà, des écoles qui seront vides, heureusement, pour le retour des grosses chaleurs dès ce week-end, avec un besoin crucial d'adaptation dans ces lieux d'éducation et de vie face au réchauffement climatique. Morgane Guillaumard est allée à Grabel, près de Montpellier, dans l'Hérault, à l'école Joseph Delteil. École construite à la fin des années 80, entièrement rénovée il y a 2 ans, avec ses nouveaux critères de lutte active contre la chaleur.
14: À l'entrée de cette école, il y a des ombrières panneaux solaires et une cour entièrement végétalisée.
15: Ici, on est dans la cour principale de l'école.
14: Yann Issard, directeur général adjoint à la mairie de Grabel. Il nous montre les copeaux de bois, l'enrobé perméable à la pluie qui a remplacé le goudron et les arbres présents dans cette cour.
15: Ça permet en fait de limiter ce qu'on appelle les îlots de chaleur urbains et de limiter donc la restitution de la chaleur la nuit.
14: Les bâtiments, eux, ont été isolés par l'extérieur avec du bardage en bois et des caissons remplis de bottes de paille.
15: La paille, c'est un matériau très intéressant parce qu'il a un fort pouvoir d'inertie thermique, c'est-à-dire qu'il va retarder l'entrée de la chaleur dans le bâtiment. Le pic de chaleur atteint dans le bâtiment va se produire en fin d'après-midi ou en tout début de soirée lorsque les enfants ne sont plus là.
14: À l'intérieur des salles de classe, pas de clim, mais des ventilateurs au plafond et des espèces de grosses hottes automatisées pour faire entrer l'air frais la nuit et faire sortir l'air chaud le jour. Cette solution n'est pas magique, mais elle permet quand même de faire baisser la température de plusieurs degrés.
15: On peut monter dans certaines classes à 29-30 degrés de température réelle quand il fait 37-38 à l'extérieur et que la nuit ça descend.

0: Pas en dessous de 25, c'est
1: ça. Et les premiers contents, quand il fait chaud comme ces derniers jours, ce sont les enfants scolarisés dans cette école, comme Timéo, Hazel et Emma.
2: J'aime bien, c'est les ventilos. Il fait direct froid au lieu qu'il fasse chaud, parce que dehors, c'est insupportable, la chaleur.
3: Ça fait beaucoup d'air frais, donc ça fait du bien et tout, quoi.
4: On a moins chaud. La classe devient fraîche et donc c'est bien.
1: Cette rénovation énergétique portée par l'ancien maire insoumis de Grabel a coûté 5 600 000 euros. Un budget important qui ne peut pas s'appliquer à toutes les écoles, estime l'édile actuel Pascal Hémès, sans étiquette.
5: Une collectivité comme Grabel de 10 000 habitants, sauf avoir une richesse financière exceptionnelle, ne peut pas mener deux opérations comme celle qui a été menée sur Joseph Delteil. Donc il faudrait trouver des solutions moins onéreuses.
1: Solutions moins coûteuses comme dans l'école voisine où une expérimentation a été menée pour faire baisser la température de 7 degrés avec la mise en place de voiles en fibre de coco dans la cour et un extracteur d'air dans un couloir. Un projet à 400 000 euros pour le rendre pérenne dans toutes les salles de classe.
6: Morgane Guillaumard, merci. Vous écoutez ici la radio officielle du Tour de France à la veille du départ des 184 coureurs du peloton. C'est donc demain à Barcelone. Des coureurs qui ont vécu leur premier bain de foule hier avec la présentation des équipes. Départ sur cette terre vibrante de Catalogne, où nous retrouvons Thomas Coignac pour ici, avant un sacré prélude, un contre-la-montre par équipe. Ça s'annonce magnifique, Thomas.
7: Oui, exactement. On sera à Montjuïc demain pour ce contre-la-montre par équipe. Montjuïc, un tout petit peu plus haut que la Sagrada Familia, où s'est déroulée hier la présentation. Deux étapes hein, devant le stade olympique de Montjuïc, donc demain le contre-la-montre par équipe. Et puis dimanche, ensuite, ce sera cap sur les Pyrénées. Pas si difficile cette année, même si on franchit quand même le col du Tourmalet, puis Massif Central, Bourgogne, jusqu'en Alsace. Gros temps fort la samedi 18, arrivé au Markstein par une piste cyclable qui a été créée spécialement cette année. Ça nous donne un col super dur. Mmh. Et puis ensuite, descente vers les Alpes avant le bouquet final du dernier week-end. Deux ascensions de l'Alpe d'Huez en deux jours.
6: Bon, en dehors de ce parcours qu'on va ne cesser dégrainer au quotidien, c'est une affiche qui est très belle. Le Tour 2026 est prometteur, Thomas, c'est le moins qu'on puisse dire.
7: Ah bah oui, avec une possibilité de record. Hein, Tadej Pogacar qui peut gagner son cinquième Tour de France. Il égalerait alors les Anquetil, Hino, Merckx et Indurain. Grand favori, évidemment, Tadej Pogacar. Il a couru 16 jours cette année. Il a gagné 13 fois, c'est vous dire. Il avait gagné avec 4 minutes d'avance l'an dernier sur Jonas Vingegaard. Et il est encore plus fort que l'an dernier, selon son manager. Donc, il sera évidemment le grand favori. Derrière lui, Vingegaard, donc, qui a fini deuxième sur les deux dernières années. Et puis, évidemment, Paul Sexas, le Français qu'on attend, le plus jeune coureur de ce tour à 19 ans et 283 jours. Mmh. Et c'est très loin d'être seulement un novice. Et il va venir pour le classement général, même si, évidemment, tout ça va être une découverte pour lui. Il s'est exprimé hier en conférence de presse.
8: Participer, c'est quelque chose d'exceptionnel pour moi, forcément. C'est une nouvelle expérience qui démarre. J'espère qu'elle sera bonne. Mais voilà, le but, c'est de jouer le classement général, faire le mieux possible. Et je dirais que s'il y a des erreurs ou s'il y a des moments où c'est plus dur, bah ça me fera beaucoup d'apprentissage pour la suite et voilà, c'est plus positif. Après, on verra, on fera les comptes au bout de 3 semaines.
7: Ouais, on verra, on fera les comptes. Il a jamais couru une course de 3 semaines dans sa carrière, Paul Sexas, alors que la France attend toujours un vainqueur depuis 1985 et Bernard Hinault.
6: On est avec lui, on est avec vous. 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L'arrivée en direct, le live sur ici.fr et puis le journal du Tour, 18h30 au quotidien. Merci Thomas. Il fera chaud sur la route et le directeur Christian Prudhomme appelle le public aussi à la vigilance et au bon sens. On termine avec quelques notes de Céline Dion.

pardon et merci. C'est un tout nouveau titre signé Icar. Jingle dévoilé cette nuit, chanson pop autour du pardon et de la résilience, inspirée d'une prière hawaïenne. Céline Dion qui, vous le savez, prépare son grand retour à Paris à l'automne à la Défense Arena. Il est 13h07.

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1: Dans Ma France, nous allons quitter la furie du monde, un monde à protéger sérieusement pour s'intéresser justement à ce qui fait sa saveur, son intensité, sa beauté, son exception. Comment ce vivant sans lequel nous ne sommes rien dans cette interdépendance qu'il nous faut cultiver, comment ce vivant nous capte et nous émerveille. Merci à vous, cher Benoît Prospero. Bonjour Benoît. Ah
2: bah c'est moi qui dis merci. Bonjour Wendy.
1: Grand confrère d'ici qui racontait ce monde merveilleux du vivant et publié un livre sur le sujet, imprimé en France à l'encre végétale, s'il vous plaît. La boussole céleste du papillon. Alors on va revenir sur ce très beau titre qui cache beaucoup de choses, mais je rebondis sur les très beaux mots de l'auteur Pablo Servigne dans sa préface. Il dit, et il écrit pour votre livre, « L'émerveillement est un moment de profonde humilité à partir duquel tout peut recommencer. » Et ça, vous vivez avec, Benoît, c'est capital.
2: Ben c'est l'idée de ce livre aussi, c'est-à-dire s'émerveiller de l'improbabilité du miracle ordinaire de notre existence. Concrètement, ça veut dire quoi? Ça veut dire que là, par exemple, vous êtes en train de respirer. Mmh. C'est un geste automatique, hein, on s'en rend même pas compte. Et pourtant, c'est le résultat de milliards d'années d'équilibre invisible. Ça veut dire que si cet air avait été un petit peu plus ou un petit peu moins, nous ne serions pas là. Il y a quelqu'un que vous connaissez bien, Wendy, c'est Bruno David, oui. L'ex-président du Muséum National d'Histoire Naturelle, à qui j'avais demandé un jour, il y avait combien de probabilité pour que nous, être vivants, humains, homo sapiens, on soit là tous les deux en train d'avoir cette discussion. Réponse, aucune, quasiment aucune. Et pourtant, bah oui, nous sommes là et ça m'émerveille.
1: Ouais, ça vous émerveille et vous le dites d'ailleurs très joliment dans ce livre, Benoît Prospero, la beauté s'est cachée dans l'habitude. C'est pourquoi nous passons parfois à côté des vraies choses, des choses simples de la vie.
2: Ouais, et on est entouré, on s'est même coupé finalement quelque part de la vie. Moi j'appelle ça les jungles de béton, vous voyez un petit peu tout ce qui nous entoure, on s'est séparé de la nature. J'aime bien citer l'anthropologue Philippe Descola qui dit « la nature n'existe pas ». Alors dit comme ça, c'est un petit peu provoque. Et qu'est-ce que ça veut dire? Ben, ça veut dire que, en fait, nous faisons partie intégrante de cette même nature. C'est pour ça que, par exemple, quand on dit on va se balader dans la nature, ce serait presque un non-sens. Oui, puisque, en fait, on en fait partie, c'est juste qu'on l'a un petit peu oublié.
1: Ouais, et ce miracle, justement, c'est intéressant que vous le partagiez avec un environnement familial, parce que moi, je pense aux enfants du moment. Vous parlez de ces jungles de béton, on ne leur apprend pas suffisamment à regarder. Tout naît de cela, un lever du soleil, un verre d'eau, vous le dites, le langage des oiseaux. Cette éducation, c'est la base.
2: Ouais. Et c'est vrai qu'on a tendance à l'oublier et l'oublier de plus en plus. Ouais. On peut parler d'oiseaux, par exemple, pourquoi pas, de l'albatros, par exemple, qui est extraordinaire. Alors qu'est-ce qu'il fait cet albatros? Pour nous, c'est un grand oiseau, 3,60 m d'envergure, c'est souvent comme ça qu'on le présente, le plus grand oiseau du monde. Mais ça va beaucoup plus loin que ça, l'albatros, à savoir qu'il a appris quelque chose de formidable, il a appris à dessaler son sang. Si je vous fais boire de l'eau salée, bon, théoriquement,
1: ça va quelques secondes.
2: Vous n'allez pas trop durer. Ouais. Voilà. Eh bien, lui, il est évidemment au-dessus de la mer en permanence et il a ce qu'on appelle des tubulures. Alors, pour vulgariser, ce sont des sortes de petites usines biologiques qu'il a à l'intérieur de lui et qui vont filtrer le sel pour rejeter l'eau salée. Et d'ailleurs, c'est pour ça qu'il a toujours une petite goutte au bout du bec. Comme ce livre est aussi poétique que scientifique, moi j'appelle ça comme une larme d'océan.
1: Ouais, voilà. C'est magnifique. Et c'est un livre très, très poétique en effet. C'est ça qui fait qu'on chemine avec vous dans ce si beau voyage. Alors, vous disiez tout à l'heure, c'est bizarre de se dire on va se promener dans la nature car nous en sommes partie prenante. Mais sachez, chers auditeurs, que les humains, c'est 0,00009% des espèces. Alors, et que nous sommes les derniers arrivés.
2: Ben exactement. Alors, deux notions différentes, à savoir qu'on ne représente quasiment rien. On estime qu'il y a à peu près 11 millions d'espèces. Aujourd'hui, on en connaît à peine 2,15 millions. C'est-à-dire qu'on peut souligner notre inconnaissance sur le sujet. Et puis, tiens, je vais vous donner un exemple. Par exemple, ce matin, vous êtes venu, vous avez pris la voiture, le scooter, le vélo, peu importe. À aucun moment, vous avez dit, tiens, qu'est-ce qu'il y a sous mes pieds? Et pourtant, sous nos pieds, il existe un monde absolument extraordinaire, un monde qui vit, composé de micro-organismes, de champignons, de vers de terre, qui nous offre ni plus ni moins que la fertilité, essentielle à notre vie. Vous savez quoi, on va faire une expérience. La prochaine fois que vous verrez de la terre, vous prenez une poignée de terre et vous la regardez. Oui. Et vous pouvez vous dire que dans cette poignée de terre, il y a plus d'êtres vivants que d'humains sur la planète. Et ça aussi, on le sait peu.
1: Dans une poignée seulement.
2: Dans une seule poignée.
1: Incroyable, c'est incroyable. Alors, puisque vous dites aussi que ces miracles nous composent, c'est intéressant de voir comment la Terre a évolué, le végétal ça c'est vrai qu'on sait pas suffisamment, moi la première interrogée là-dessus, Benoît Prospero, le végétal qui surgit du minéral, ça c'est une des adaptations les plus, des évolutions les plus incroyables du monde.
2: Ah bah oui, la Terre a 4,5 milliards d'années et elle n'a pas toujours ressemblé à ce que l'on connaît, et même bien loin de là. Au départ, c'est quoi, de la vapeur, et puis c'est très minéral, voilà, c'est très austère, et enfin en tout cas très austère pour nous, parce qu'on est même pas là, et jusqu'au jour où il y a 2,7 milliards d'années, apparaissent ce qu'on appelle des petites cyanobactéries, ça paraît rien, on les voit même pas, et pourtant, pour la première fois, alors je vous passe les détails, mais en gros, elles vont, entre guillemets, inventer la photosynthèse, et sur des millions d'années, l'air, alors irrespirable pour nous à l'époque, ben, va arriver, puisqu'elles vont provoquer ce qu'on appelle la grande oxydation, la grande oxygénation, un monde va s'effondrer, et le nôtre va apparaître.
1: Et la vie, voilà, qui s'est préparée depuis des millions d'années, va surgir, c'est tourbillonnant, et c'est vertigineux. Qu'est-ce qui vous fascine le plus, vous qui écrivez justement cette fascination du monde, Benoît?
2: Ben, ça dépend des moments. Ouais. Parfois, c'est la grandeur de l'univers, parce que le livre fait aussi référence à ça. Et puis parfois, tiens, en ce moment, c'est le verre d'eau. Quand je bois un verre d'eau, et je le sais parce que j'ai le privilège à Radio France de rencontrer des scientifiques les meilleurs au monde, en fait, absolument incroyables, et bah, qui m'ont appris qu'en réalité, cette eau, qui est complètement banale, un jour a peut-être été vapeur au pied d'un volcan et remontée dans un nuage, a coulé le long de la feuille d'un chêne, ou alors peut-être a-t-elle stagné des milliers d'années dans une nappe phréatique, ou peut-être a-t-elle été bue par un dinosaure, et c'est fort probable d'ailleurs. Oui, et c'est cette eau qu'il y a dans votre café ou dans votre verre d'eau.
1: Voilà, tout se recycle. J'aimerais qu'on termine par le commencement. C'est le titre de ce livre, La boussole céleste du papillon. Vous qui nous livrez ces récits sur la beauté de l'univers, vous nous dites qu'il ne faudra plus regarder demain les papillons de nuit comme avant, une fois qu'on aura lu justement ce que vous dites dans ces pages.
2: En tout cas, le papillon bogong. Ouais. Alors, quelle est sa spécificité? Eh bien, il sait lire la voie lactée, c'est-à-dire la voûte céleste. Et pourquoi il la lit? Parce que c'est comme ça qu'il se repère, qu'il se déplace, qu'il migre. Et si toutefois il y a des nuages, il a inventé une deuxième astuce, comme un deuxième sextant. En fait, ce papillon est aussi capable de lire le champ magnétique de la Terre. Voilà, et moi je trouve ça très beau, je trouve ça très poétique, et c'est ce qu'est ce livre illustré.
1: C'est magnifique, il tient dans ses ailes et dans ses yeux un fragment du cosmos, ce papillon. C'est un livre que vous dédiez, ça c'est très beau aussi, aux gardiens de la connaissance, et vous disiez justement rencontrer les meilleurs.
2: Ouais, c'est essentiel, hein, de en tout cas pour moi ça l'a été, de dédier ce livre aux gardiens de la connaissance, que sont les scientifiques, les biologistes, les anthropologues, les paléo-anthropologues. Je pense qu'il faut qu'on les écoute, et d'autant plus aujourd'hui, et voilà, et tout ça est merveilleux, parce que nous avons accès à cette connaissance, on a tendance à l'oublier.
1: Eh ben, lisez Benoît Prospero, La boussole céleste du papillon, c'était aux éditions Tana, en partenariat avec Radio France et Ici, dont vous dites qu'il est vraiment ce réseau, votre famille et votre écosystème. Merci de nous avoir procuré tant de bonheur. Et bah, je le transmets aux auditeurs. Lisez Benoît Prospero, que vous retrouvez sur nos antennes. Merci beaucoup, Benoît.
2: Merci, Wendy.
1: Et bravo.
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1: À 13h24, on retrouve la voix du mondial aujourd'hui. Bonjour Romain Bédouc.
3: Bonjour Wendy, bonjour à tous.
1: On souhaite un très bel anniversaire à Monsieur Bruno Salomon. 50 ans, c'est quelque chose. On est avec lui et on commence par les résultats de la nuit. On aura donc un huitième de finale, Romain, 100% européen.
3: Oui, le Portugal affrontera l'Espagne pour ce qui sera un des chocs de ces huitièmes qui démarreront demain soir. L'Espagne s'est largement imposée hier face à l'Autriche 3-0. Le Portugal a lui disposé de la Croatie, finaliste de la Coupe du Monde en 2018 face à la France. On s'en rappelle un petit peu. Victoire 2-1 grâce à un but à la 94e minute, juste avant la prolongation. Et enfin, le dernier match de la nuit a opposé la Suisse à l'Algérie, et la qualification logique des Helvètes 2-0, fin de parcours donc pour l'Algérie.
1: Et début demain, vous le disiez, des huitièmes de finale avec le match qu'on attend tous, France-Paraguay, coup d'envoi théorique à 23h.
3: Théorique, c'est le bon mot. Le match est prévu pour demain soir 23h, 17h, heure locale. Ça se joue à Philadelphie. Philadelphie, 23h, ça vous rappelle quelque chose? C'était exactement la même situation qu'a connue l'équipe de France pour son deuxième match de poule face à l'Irak. Une rencontre qui avait été interrompue pendant 2 heures à cause des orages. Bon, bah, la menace est encore là. Il pourrait y avoir des éclairs dans l'après-midi qui retarderaient le coup d'envoi. Ça peut être une longue nuit et un long week-end qui attend les supporters du Paris Saint-Germain, de l'équipe de France, pardon.
1: Vous êtes avec eux, toujours.
3: Autre paramètre météorologique, il fera très chaud à Philadelphie. La ville est placée en alerte chaleur extrême pour demain par le National Weather Service. C'est l'équivalent de Météo France. La température prévue pour la rencontre pourrait approcher les 40 degrés.
1: Ah, évidemment.
3: Ça va vraiment être compliqué. Et c'est d'ailleurs un des motifs d'espoir pour les Paraguayens qui estiment qu'ils ont plus l'habitude que nos Bleus de jouer dans de telles conditions.
1: Bon, on saura plus demain, voilà. Sur ce report ou pas, ce retard sur ce match. En tout cas, prise d'antenne, c'est prévu demain 22h30 sur ICI, avec vous, avec Charlotte Langeret, avec Pierre Clément, Bruno, Salomon. Rencontre qui sera particulière pour quelqu'un qu'on connaît bien.
3: Nicolas Perronnet, notre reporter aux États-Unis. Aujourd'hui, dans son Col d'Amérique, il nous raconte pourquoi ce match est si spécial pour lui. Tout simplement parce qu'il est devenu cette semaine une vedette au Paraguay.
4: Salut les amis. Salut. Eh ben ça y est, c'est fait. Je suis une star au Paraguay. Faut que je vous raconte cette histoire incroyable qui m'est arrivée. Alors bon, je suis sur les réseaux sociaux, mais tranquille, je suis pas hyper actif. Et en début de semaine, j'étais à Paraguay-Allemagne, le match qui s'est terminé au tir au but, la qualif du Paraguay à Boston. Et là, j'ai un commentateur paraguayen à côté de moi qui, bah, vous l'imaginez évidemment, est dans l'émotion totale, une espèce de transe en commentant le penalty de la fin. Donc je l'ai filmé, hop là, sur les réseaux, et je vous jure, j'en suis à 3 046 000 vues pour cette vidéo. Il y a la moitié du Paraguay qui a vu la vidéo, c'est devenu viral. C'est la première fois que ça m'arrive. J'avais 200 followers, j'en ai pris 5 400. C'est complètement hallucinant. Donc moi, bah, je vais aller passer mes vacances à Asunción. Je vous embrasse, ou plutôt un abrazo, et je vous dis bon week-end. Et allez,
1: voilà, je savais bien qu'il allait partir quelque part, Nicolas. C'est génial comme histoire.
3: Et on espère que la soirée de Nicolas sera pas trop longue, entre la chaleur et cette suspicion du bon, report de match. Lui qui va commenter la rencontre pour ICI demain soir. Eux sont habitués à performer sous de hautes températures. Les coureurs du Tour de France. Le grand départ, c'est demain à Barcelone, et notre envoyé spécial Bruno Blanza a pu interroger des coureurs français pour savoir s'ils suivaient cette Coupe du Monde. Écoutez, Joris Delbov et Benjamin Thomas, ils sont à fond pour l'équipe de France, mais pour eux aussi, les horaires, c'est compliqué.
5: Ouais, je regarde un peu. Après, voilà, les matchs sont très tard. Là, j'ai vu que c'est que samedi, le match à 23h. C'est un peu embêtant. Donc, peut-être que je vais regarder 20-30 minutes et puis après, je couperai, parce que sinon, après, t'as du mal à dormir, machin. Donc, non, je préfère, on regardera au pire en replay et puis vous le résumez. Quoi.
6: Ouais, fait plaisir l'équipe de France. Ça joue bien, ça respire le football. Je suis pas un grand fan de football, mais là, je regarde, je suis un peu, et franchement, ils font plaisir. Et ce qui est beau à voir, c'est le collectif, et que y a pas personne se croit au-dessus des autres, et ça respire le foot, quoi. Moi, mon pronostic, c'est qui gagne.
3: Et on espère que les Bleus iront chercher cette troisième étoile. Aujourd'hui, ce soir, pour les matchs du jour, mon but, Wendy, c'est de vous faire regarder Colombie-Ghana. C'est à 3h30 du matin. Bon, ça, c'est peut-être pas facile de vous faire regarder ça, mais dans Lyon, ça le sera. Pourquoi ? Parce que au Ghana, il y a 3 joueurs de l'AJ Auxerre, et Julien Frénois, c'est le club le plus représenté dans cette sélection.
7: La surprise de cette Coupe du Monde, c'est peut-être Marvin Senaya. Arrivé chez les Black Stars il y a seulement 3 mois, après avoir longtemps hésité entre le Ghana et le Togo, pays de son père, le latéral droit de l'AJ Auxerre s'est immédiatement imposé. Titulaire à chaque match, il a même été élu meilleur latéral droit de la phase de groupe par Opta, avec le plus grand nombre de tacles réussis. Sur le côté gauche, Gideon Mensah confirme son statut de valeur sûre. Il a disputé l'intégralité des 3 matchs de poule. Au milieu, Elisha Ouzou a davantage tourné en raison d'une forte concurrence avec Thomas Partey, ancien d'Arsenal, et Caleb Yerenki, l'une des grandes promesses du football ghanéen.
3: Julien Frénois d'ICI Auxerre. Les autres rencontres ce soir, Australie-Égypte et Argentine-Cap-Vert.
1: Merci Romain, c'était le journal du Mondial. Et à tout de suite.
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10: 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À 19h15, il y aura ensuite un concert spirituel avec deux chorales, chorale de Mugron et la chorale Au cœur des l'œil. À l'issue de ce concert, la soirée se clôturera par un moment de convivialité. 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

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Bienvenue sur votre radio locale, que vous soyez sur la route ou déjà peut-être en vacances, au bureau ou à la maison. On vous accompagne tout l'après-midi avec au programme vos chansons préférées et chaque heure des idées de sortie avec l'agenda de l'été. Avant 14h, l'écho d'ici, le rendez-vous de nos entreprises landaises et côté musique. On repart avec vos chansons préférées. Florent Pagny, la dernière chanson au monde. Bon après-midi à vous.

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1: Une bonne salade l'été, ben ça c'est parfait. Et à Cabreton, eh bien, un bar à salade vient d'ouvrir. Denis Vassereau, bonjour.
2: Exactement, bonjour.
1: Vous avez ouvert Salad Break. Alors c'est quoi le concept d'un bar à salade ?
2: Alors en gros, le concept c'est le client donc rentre dans le restaurant et il a la possibilité de choisir directement ses ingrédients. Donc les ingrédients sont disposés dans une grande vitrine réfrigérée. Et donc le principe c'est de choisir la taille de la salade, parce que j'ai plusieurs tailles différentes, et ensuite on choisit les ingrédients. Donc il y a des bases, des protéines, des végétaux, un fromage, un petit topping sec et une sauce maison inclus dans la salade.
1: Donc ça veut dire que tout est frais hein, chez vous, c'est ça ?
2: Exactement.
1: Et ouais. Donc là on choisit ce qu'on veut. Mais est-ce que parfois on peut être aussi conseillé ?
2: Alors, bien sûr, on peut être conseillé. Il arrive souvent qu'on me demande une salade, la salade du chef, entre guillemets, donc une inspiration que je peux avoir sur le moment. Alors, je demande toujours aux gens s'il y a des ingrédients qu'ils ne mangent pas, s'ils ont des allergies, par exemple. Mais j'ai également quelques propositions de salades donc, qui sont déjà préétablies, elles ne sont pas déjà préparées. Mais elles sont écrites en fait sur une feuille et là le client peut choisir entre trois salades et deux wraps également parce que je fais aussi des wraps sur mesure et là le client peut choisir celle qui l'inspire le plus par rapport à ce que moi j'ai proposé dans les différentes propositions.
1: Alors comment est-ce que vous en êtes venu à ce projet vous Denis Vassereau ?
2: Alors moi je suis issu des métiers de la restauration en fait j'ai fait un BTS hôtel et restauration en région parisienne. Donc, je suis vraiment restaurateur de métier, mais surtout cuisinier de métier, parce que j'ai fait tous mes stages, apprentissage, et ensuite j'ai eu 5 à 7 ans d'expérience comme cuisinier en France et à l'étranger. Disons que j'ai commencé dans les restaurants étoilés, notamment avec Philippe Etchebès quand il était à Saint-Émilion. Et donc j'ai commencé dans les restaurants étoilés. Après j'ai fait de la brasserie parisienne et j'ai fait vraiment différents types de restauration à l'étranger également.
1: Et c'était quoi le déclic pour vous justement de vous lancer dans ce bar à salade ?
2: Donc l'idée c'était de proposer une forme de restauration qui existe déjà, notamment dans les grandes villes, mais à Cabreton, parce que je constatais qu'à Cabreton, l'offre de restauration rapide était quand même assez limitée et on retrouvait souvent les mêmes propositions, notamment burger, pizza, sandwicherie, voilà. Donc l'idée, c'était de proposer un concept un petit peu novateur avec des produits frais, de qualité, des produits de saison et pouvoir manger rapidement, sainement, sans faire de concessions sur le goût, parce que je suis vraiment très attentif aux assaisonnements, notamment dans mes sauces, dans les cuissons. Donc voilà, c'était proposer une forme de restauration un peu novatrice pour le secteur et qui fonctionne bien, notamment dans les grandes villes.
1: Salad Break à Cabreton, vous êtes précisément sur l'avenue Maurice Martin, Denis Vassereau. Merci d'avoir été avec nous, passez un très bel été.
2: Je vous remercie, bon été à vous aussi également, au revoir.
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0: Ici Gascoigne, vos après-midi en musique avec à l'instant Teddy Swims. Demain, c'est le retour du Tour de France sur Ici Gascoigne. Votre radio sera d'ailleurs en direct le vendredi 10 juillet à Jetmeaux de 9h à midi. Avant le départ de cette 7e étape entre Jetmeaux et Bordeaux, il traversera tout le département et on vous fera vivre évidemment cet événement en direct toute la journée. À 14h, le 90 secondes, l'actu en France et dans le monde. Et côté musique, on retrouvera Laurent Voulzy.
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2: Bonjour Jérôme, bonjour Marionnette. Un brouillard très épais, il fait 6 degrés. Oui, donc prudence requise ce matin sur les routes hollandaises.
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1: Et le bilan de la canicule s'alourdit. Déjà 2025 morts supplémentaires recensés sur la période allant du 18 au 28 juin. Et les chiffres vont évoluer de manière certaine, dit la ministre de la Santé, à retenir l'augmentation très nette des morts à domicile qui ont quasiment doublé en une semaine. Selon Météo France, la vague de chaleur de juin 2026 a été plus intense mais moins longue que la canicule historique de 2003. Alors que les incendies dans le sud marquent le pas, que la sécheresse se généralise, Laurent Nunez, le ministre de l'Intérieur, est arrivé dans l'Aude où des centaines de pompiers ont réussi à faire cesser le feu le plus important de la saison, stabilisé mais pas encore fixé. Dans les Pyrénées-Orientales, à Canet-en-Roussillon, en revanche, c'est fixé. Les flammes ont parcouru 30 hectares. Dans la Drôme, un incendie est en cours. Dans une zone montagneuse, difficile d'accès, à 10 ou 80 hectares ont déjà brûlé. Du nouveau dans l'enquête sur l'explosion au colis piégé à Monaco avec une femme ukrainienne de 39 ans identifiée. Elle est soupçonnée d'avoir déposé ce colis devant l'immeuble d'un homme d'affaires ukrainien, faisant 3 blessés, dont 2 graves. Elle est visée par un mandat d'arrêt international. Sébastien Lecornu recevra prochainement à Matignon la mère de la petite Rosa. Elle avait porté plainte pour viol contre le principal suspect de l'affaire Liana, sans que Jérôme Barella soit inquiété. Le Tour de France 2026 s'élance demain de Barcelone, 113e édition qui s'annonce spectaculaire avec un nouveau duel entre le quadruple vainqueur Tadej Pogacar et le double lauréat Jonas Vingegaard, avec en trouble fête le français Paul Sexas.
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3: Votre météo, pour ce soir, le ciel reste assez clair toute la nuit. Pour ce week-end, demain, le soleil brille largement avec de rares nuages. Les températures remontent de 28 à 31 degrés. Et puis pour dimanche, le temps est largement ensoleillé avec des températures qui grimpent entre 32 degrés sur les plages jusqu'à 36 degrés dans les terres. La mer sera peu agitée ce week-end avec une eau entre 21 et 23 degrés. Et n'oubliez pas de retrouver la météo des plages avec des conseils de baignade tous les jours sur Ici Gascogne à 10h30 et 11h30.
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0: Ici Gascogne, vos chansons préférées avec D3. Prudence sur la route si vous partez ce week-end. 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Dans un instant, vos trois chansons françaises à la suite. Johnny Hallyday, L'Envie. Charles Doré avec Famille ou pas famille. Et puis il y aura aussi Élie Médéros avec Bailar Calypse. Bon après-midi.
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0: Gascogne s'associe tout l'été avec le syndicat mixte de gestion des baignades landaises pour une belle initiative à la fois ludique et utile, le NSXL Tour. Il s'agit de proposer aux Landais et aux touristes une immersion au cœur du quotidien des sauveteurs qui veillent chaque jour sur les plages landaises. Vous découvrirez les bases de la surveillance des baignades, les gestes essentiels de secours, les techniques de sauvetage utilisées en intervention. C'est gratuit et sans inscription. Vous avez rendez-vous ce dimanche soit à Biscarrosse à la plage centrale, soit à Mimizan à la plage sud, soit à Tarnos, ça se passe à la plage du métro. À chaque fois, c'est à 9h30 et vous retrouvez toutes les dates de ce NSXL Tour sur ici.fr. Et puis j'en profite pour vous dire que si vous voulez connaître la météo des plages landaises en temps réel, c'est ici que ça se passe tous les jours à 11h30 en direct depuis le poste de secours d'une plage landaise. Très bel été avec Ici Gascogne.
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0: Ici Gascoigne avec le groupe Les Pet Shop Boys. Les rendez-vous de ce week-end, ce samedi à 11h15. Ici Gascoigne, c'est Caliron, le magazine de la tauromachie. Et le lendemain, le dimanche, à la même heure, c'est l'écho des Talenquers, consacré à la course landaise. Un week-end 100% tradition sur votre radio locale, sans oublier évidemment le retour du Tour de France. À 15h, le 90 secondes, l'actu en France et dans le monde. Et côté musique, on écoute Stevie Wonder, Benjamin Biolay et Michel Polnareff.
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1: Laurent Nunez salue le travail remarquable des pompiers. Le ministre de l'Intérieur en déplacement dans l'Aude annonce cet après-midi que le feu est fixé après avoir parcouru 900 hectares, aucune habitation touchée. C'est fixé également dans les Pyrénées-Orientales et dans le Gard avec 26 incendies en simultané hier. Laurent Nunez répète que l'inquiétude demeure. Il y a un mois d'avance sur la saison des feux. 6 départements du Sud sont en rouge pour un risque très élevé. Les Pyrénées-Orientales, l'Aude, l'Hérault, le Gard, le Vaucluse et les Bouches-du-Rhône. 5 sont en orange, l'Ardèche, la Drôme, le Var, l'Aveyron et l'Allier. 9 sur 10 ont une origine humaine. Un premier bilan chiffré de la canicule de juin avec une hausse de 30% du nombre de décès en une semaine, soit 2025 morts supplémentaires. Hausse particulièrement importante des décès à domicile qui ont pratiquement doublé, hein, plus de 91%. Des perquisitions chez la principale suspecte de l'attaque au colis piégé à Monaco, une femme de 39 ans, ukrainienne et résidente en Allemagne, toujours en fuite. 3 personnes ont été blessées dans cette explosion, dont un richissime homme d'affaires originaire d'Ukraine. Dernier jour d'école et premier départ en vacances, avec des difficultés en Ile-de-France et sur l'Est aujourd'hui. C'est rouge dans le sens des départs. Demain, samedi, c'est le quart nord-ouest qui sera le plus concerné par les embouteillages. Le Tour de France commence demain. Le contre-la-montre par équipe partira à 17h05 dans les rues de Barcelone avec une boucle de près de 20 km au programme, une grande boucle à vivre sur ICI, radio partenaire du Tour.
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3: Votre météo, pour ce soir, le ciel reste assez clair toute la nuit. Pour ce week-end, demain, le soleil brille largement avec de rares nuages. Les températures remontent de 28 à 31 degrés. Et puis pour dimanche, le temps est largement ensoleillé avec des températures qui grimpent entre 32 degrés sur les plages jusqu'à 36 degrés dans les terres. La mer sera peu agitée ce week-end avec une eau entre 21 et 23 degrés. Et n'oubliez pas de retrouver la météo des plages avec des conseils de baignade tous les jours sur ICI Gascogne à 10h30 et 11h30.
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0: Ici Gascoigne, vos chansons préférées avec à l'instant Chris Isaac. 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Dans un instant, vos chansons françaises à la suite, Rose Lawrence, Africam, M. Pokora, il y aura aussi France Gall. Bon après-midi.
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2: Marni, it's all about me.
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2: Originaire de Mont-de-Marsan, Marni est une artiste accompagnée par le dispositif landais XL Tour.
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2: It's All About Me est un morceau mélancolique et intime, né d'un travail d'introspection autour de la difficulté à gérer certaines émotions. Le titre s'accompagne d'un clip réalisé par une chorégraphe dans lequel Marni effectue une danse contemporaine, le corps comme vecteur de communication. It's all about me.
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0: Ici Gascogne, deux rendez-vous pour profiter pleinement de l'été dans les Landes. On commence à Haussegor avec une activité originale. Ce dimanche, la découverte des Barthes en trottinette électrique tout-terrain. Accompagné d'un guide passionné, vous traverserez forêt, piste cyclable sécurisée, pour partir à la rencontre de ce site remarquable. Une balade accessible à tous les niveaux, idéale pour découvrir autrement les richesses naturelles de la station balnéaire, tout en profitant évidemment d'un moment de détente en plein air. Et puis direction Hagetmau pour la fête de la ferme équestre d'Alco. Une journée dédiée au cheval avec de nombreuses animations, pony games, concours de saut d'obstacles, démonstrations, tombola, maquillage pour les enfants, photos souvenirs et restauration sur place, évidemment. Une belle occasion de découvrir l'univers équestre, d'encourager les cavaliers du club et de partager un moment convivial en famille ou entre amis. Ça se passe à Hagetmau. Deux rendez-vous, deux façons de vivre l'été dans les Landes. 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

0: Ici Gascoigne, vos chansons préférées, ça sent les vacances avec Gilberto Gil. Bon, c'est l'événement, demain le Tour de France arrive sur ton radio, ici, partenaire de la Grande Boucle. Et le vendredi 10 juillet, rejoignez-nous à Ajetmo. Entre 9h et midi, nous serons avec de nombreux invités pour la 7e étape entre Ajetmo et Bordeaux, que l'on vous fera vivre d'ailleurs tout au long de la journée. À 16h, le 90 secondes, l'actu en France et dans le monde, et côté musique, Alphaville, Manon Lisa, il y aura aussi Alain Souchon.
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1: On s'en doutait, c'est confirmé, le mois de juin que nous venons de vivre est le plus chaud jamais enregistré selon Météo France. Et le bilan de la canicule s'alourdit, 2025 morts supplémentaires du 18 au 28 juin. Les chiffres vont évoluer de manière certaine, dit la ministre de la Santé, à retenir l'augmentation très nette des morts à domicile qui ont quasiment doublé en une semaine. Les incendies dans le sud marquent le pas, mais la sécheresse se généralise et le risque est très élevé. En déplacement dans l'Aude aujourd'hui, Laurent Nunez annonce que les pompiers ont réussi à fixer le feu qui a ravagé 900 hectares, mais il dit son inquiétude pour la saison des feux qui a commencé avec un mois d'avance pour la seule journée d'hier. 26 incendies brûlés simultanément, indique le ministre de l'Intérieur. Du nouveau dans l'enquête sur l'explosion au colis piégé à Monaco avec une femme ukrainienne de 39 ans identifiée. Elle est soupçonnée d'avoir déposé ce colis devant l'immeuble d'un homme d'affaires originaire d'Ukraine, faisant 3 blessés dont 2 gravement. Elle est visée par un mandat d'arrêt international. Sébastien Lecornu recevra prochainement à Matignon la mère de la petite Rosa. Elle avait porté plainte pour viol contre le principal suspect de l'affaire Liana, sans que Jérôme Barella soit inquiété. Le Tour de France 2026 s'élance demain de Barcelone, 113e édition qui s'annonce spectaculaire, avec un nouveau duel entre le quadruple vainqueur Tadej Pogacar et le double lauréat Jonas Vingegaard et le français Paul Sexas pour jouer les troubles faites. 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
3: Votre météo, pour ce soir, le ciel reste assez clair toute la nuit. Pour ce week-end, demain, le soleil brille largement avec de rares nuages. Les températures remontent de 28 à 31 degrés. Et puis pour dimanche, le temps est largement ensoleillé avec des températures qui grimpent entre 32 degrés sur les plages jusqu'à 36 degrés dans les terres. La mer sera peu agitée ce week-end avec une eau entre 21 et 23 degrés. Et n'oubliez pas de retrouver la météo des plages avec des conseils de baignade tous les jours sur Ici Gascogne à 10h30 et 11h30.
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0: Oui, j'en parle très souvent dans ces émissions parce que ça, il fait partie quand même des gestes incontournables du jardin tel qu'il soit, hein, jardin naturel ou jardin dans les lignes de tomates, les lignes de poivrons. Sur des étés qu'on a, même maintenant, des printemps très chauds, des étés très chauds, le paillage, il va nous aider. Déjà, il va nous aider à moins désherber, ça c'est un fait, puisque si l'on couvre le sol, on évitera que les herbes sortent. Si elles sortent à travers le paillage, c'est bien plus facile de les enlever qu'on peut les enlever juste à la main sans forcément...
1: C'est-à-dire qu'elles sont bien costauds. Voilà. Celles qui arrivent à passer.
0: C'est ça. Donc, mais juste à la main et sans forcément prendre d'outils, elles vont venir se déraciner et sortir du sol. Le paillage, il protège le sol. Il évite le désherbage. Il nourrit le sol. Là, je parle des paillages dits organiques, les paillages qui sont faits de paille, de tonte, de déchets, feuilles mortes, etc. Ils vont vraiment nourrir le sol en même temps. Donc, ils vont avoir un rôle bénéfique pour le sol et ils vont surtout maintenir l'humidité. On connaît les paillages rapides, riches en azote. Donc, je les ai cités, hein, la tonte de pelouse, par exemple. Les feuilles mortes, ça c'est vraiment des paillages riches en azote et donc rapides à se décomposer. Et on a les paillages lents qui sont plus riches en carbone. Et là on va parler des pailles, des BRF, ils sont plus, ils ont plus de fibres, plus de carbone. Et c'est important dans l'idéal de pouvoir mélanger les deux de manière à avoir un paillage qui va tenir tout l'été dans de bonnes conditions et puis qui va se composter sur place et amener de la vie microbienne de suite et sur place. Donc il y a beaucoup de bénéfices à mettre en place ce genre de technique. Pour le mettre en place justement, on va juste en amont désherber un petit peu, dégrossir.
1: On nettoie.
0: On nettoie, on arrose, on étale le paillage sur 5 à 10 cm en fonction du paillage que l'on va utiliser. Sur de la tonte, on ira de 3 à 5 cm maximum. Sur de la paille, on pourra aller à 10 cm sans problème. Et ensuite, on fera attention à bien dégager le collet des plantes. C'est-à-dire que les plantes, il ne faut pas qu'elles soient bloquées étouffées dans le paillage. Mmh. Ça pourrait faire des maladies. Et une fois que c'est en place, on sait que là, on a moins de désherbage, moins d'arrosage et donc que du plus pour le jardin.
1: Oui, et puis si ça pourrit, en même temps, c'est bien parce que ça fait de l'engrais en même temps.
0: Très
1: donc,
0: bénéfique.
1: Le 2-en-1, deuxième effet qui se coule, on adore. BRF, c'est à base de bois ?
0: Bois raméal fragmenté, ce sont des jeunes copeaux des copeaux de jeunes bois.
1: Merci beaucoup.
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0: Ici Gascoigne, vos chansons préférées avec à l'instant le groupe Supertramp. 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Dans un instant, vos trois chansons françaises à la suite, Axel Bauer, Cargo. Il y aura aussi Jérémy Frérot et la comédie musicale Notre-Dame de Paris avec Belle. Bon après-midi à vous.
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0: dimanche, événement en l'église de Pomarès. Ici Gascogne, tous les jours à vos côtés. Le rendez-vous, c'est à partir de 18h30 et ça s'annonce extra.
1: Les amis de l'église de Pomarès organisent dans le cadre de l'événement national La Nuit des Églises une soirée qui va commencer donc à partir de 18h30 par deux expositions, l'une sur l'architecture et les décors de l'église et une autre de peinture du père Vincent de l'abbaye de Meilis. À 19h15, il y aura ensuite un concert spirituel avec deux chorales, chorale de Mugron et la chorale Au cœur des l'œil. À l'issue de ce concert, la soirée se clôturera par un moment de convivialité. L'entrée est libre et gratuite.
0: Ah bah ça va pas tomber dans l'oreille de sourd. Parfait. Vous voulez vous aussi annoncer votre événement ? Laissez un message sur le WhatsApp Ici Gascogne 05 58 46 50 50.
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0: Gascogne avec Christophe Mahé, La Lune. À la veille des premiers départs vers les plages du littoral, vérification des maillots et des paréos, et dans l'humour en tube, Fred Ballard nous confirme que tous les hommes ne sont pas des Beach Boys.
1: Les hommes, ils vont à la plage, on dirait qu'ils étaient pas au courant ce jour-là qu'ils allaient à la plage.
2: Voilà, donc Kev Adams nous le confirme, le sac de plage est un concept exclusivement féminin. Les garçons ne mangent pas de ce pain-là, ils y vont en chaussettes, en mocassins à glands et en slip kangourou. Ça fait marrer les goélands.
1: La plupart du temps, ils se rappellent qu'il faut une serviette quand ils sortent de l'eau. Putain ! Je savais, j'avais oublié un truc. Il y a des mecs, c'est des oufs, ils vont à la plage, téléphone, carte bleue, ils rangent ça dans la chaussure d'un inconnu. Pendant toute leur baignade, ils sont en surveillance de ce que le...
2: Ok, donc cet été, si on en voit un qui barbote en mode panique, c'est qu'il y a une carte bleue planquée quelque part. Le premier qui la trouve paye une gaufre à toute la plage. Heureusement, il y en aura toujours un pour garder les affaires. C'est Alex Fredo. Pas fan de baignade, le garçon.
3: On est tous d'accord que quand on se baigne dans la mer, il y a quand même une petite angoisse. Constance, non ? Il y a un petit truc qui se passe quand tu te baignes dans la mer. Parce que le pire qui puisse t'arriver quand tu te baignes dans une piscine, c'est un mec qui chie dans l'eau, quoi. Non, mais alors que quand t'es dans la mer, un gamin qui chie dans l'eau, c'est peut-être le mieux qui puisse t'arriver.
2: Voilà ce qui arrive hein, quand on regarde les dents de la mer avant de partir en vacances. En général, on les passe sous le parasol avec 10 paires de mocassins à glandes. Donc non, on se prépare psychologiquement à ces fous rires bien salés qui nous attendent tout l'été.
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0: Gascogne, on le comparait à l'époque avec Bryan Adams, Richard Marx. Les rendez-vous du week-end cet été sur Ici Gascogne à 7h25 et 8h25. 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Des instants certes simples, authentiques, à savourer en tout cas tout au long de l'été sur votre radio locale. À 17h, l'actu locale arrive et vos chansons préférées aussi. Marine Escroc, il y aura aussi Stardust. Bon après-midi.
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1: Des personnes qui jettent des chatons par la fenêtre de leur voiture. Ça s'est passé hier sur la route de Sabre en direction de Mont-de-Marsan après le rond-point de l'Échassier. L'un des jeunes chats a violemment percuté le pare-brise d'une automobiliste qui était juste derrière. Son témoignage tout à l'heure dans nos infos de 18h. L'ex-maire d'Aire-sur-l'Adour sera rejugé. En effet, le parquet fait appel de la relaxe de Xavier Lagrave et son épouse, poursuivie pour harcèlement moral. L'ancien maire d'Aire-sur-l'Adour et son épouse avaient été placés en garde à vue en juin 2025 suite à des accusations formulées par plusieurs agents municipaux. Ces derniers dénonçaient des faits présumés de harcèlement moral survenus entre 2014 et 2025, soit durant plus de 10 ans, au cours des deux mandats de l'ancienne édile, des faits que Xavier Lagrave et son épouse ont toujours contestés. Quel niveau d'alerte et quelles restrictions d'eau près de chez vous? Conséquence des deux épisodes de canicule successifs qui se sont produits depuis mai, plusieurs départements français sont en alerte sécheresse et soumis à des restrictions d'eau. Selon le ministère de la Transition écologique, au 1er juillet, 94 départements avaient franchi des seuils de vigilance ou d'alerte. 27 étaient en état de crise. Découvrez quelles sont les restrictions d'eau en France grâce à notre carte interactive à retrouver sur ici.fr. Le feu qui a parcouru 900 hectares dans l'Aude est fixé. Il ne progresse plus, annonce du ministre de l'Intérieur, Laurent Nunez, qui s'est rendu cet après-midi sur place à Pouzol-Minervois cet après-midi. Donc, les habitations ont été préservées, affirme le ministre qui estime que la saison sera compliquée.
2: Ce feu de végétation, il a parcouru 900 hectares. Ça ne veut pas dire que tout a brûlé, mais ça, on fera un bilan à l'issue. Mais en tout cas, le feu, lui, a parcouru 900 hectares. Au moment où je vous parle, le feu est fixé, c'est-à-dire qu'il ne progresse plus. Donc, il y a encore des actions, évidemment, des sapeurs-pompiers à l'intérieur du périmètre, mais il est fixé, il ne progresse plus. Dans un contexte de grande chaleur, avec beaucoup de vent, qui perturbe, évidemment, les opérations, ils ont fait un remarquable travail, un engagement extrêmement important, qui a mobilisé au total, sur des pics au moment les plus importants, donc jusqu'à 900 sapeurs-pompiers, dont 500 qui proviennent de l'Aude et de l'Hérault, et puis pour le reste, donc à peu près environ 400 effectifs, qui proviennent de sapeurs-pompiers en renfort, qui viennent de beaucoup de départements. On a rencontré des sapeurs-pompiers du Tarn, d'Eure-et-Loire, ils viennent de beaucoup de départements, ce sont des colonnes de renfort qui ont été mobilisées sur ce feu.
1: Ces départements sont actuellement en alerte maximale pour risque élevé de feux de forêt. Les trois le seront demain. Il s'agit de l'Aude, des Pyrénées-Orientales et du Gard. Le Tour de France dans les Landes, c'est dans une semaine. Le passage de la 7e étape entre Ajetmo et Bordeaux entraînera d'importantes restrictions de circulation et de stationnement dans 18 communes landaises, dont Mont-de-Marsan. Comment circuler et stationner vendredi prochain, on vous l'explique sur ici.fr. 120 participants, 9 nations représentées. La plage centrale d'Hossegor accueille demain la compétition internationale la plus importante en France de sauvetage sportif. Sport inspiré du travail des sauveteurs en mer. Il consiste à nager, ramer sur une planche, faire du kayak et courir sur le sable. En France, le sauvetage sportif compte 75 000 licenciés. Dans les Landes, on peut en faire dans les clubs de Cabreton, Seignos, Messanges, Litémix ou encore Hossegor. Hossegor qui accueille donc une étape du circuit mondial de sauvetage sportif demain. C'est seulement la deuxième fois qu'elle a lieu en Europe. Reportage tout à l'heure à 18h.
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3: Votre météo, pour ce soir, le ciel reste assez clair toute la nuit. Pour ce week-end, demain, le soleil brille largement avec de rares nuages. Les températures remontent de 28 à 31 degrés. Et puis pour dimanche, le temps est largement ensoleillé avec des températures qui grimpent entre 32 degrés sur les plages jusqu'à 36 degrés dans les terres. La mer sera peu agitée ce week-end avec une eau entre 21 et 23 degrés. Et n'oubliez pas de retrouver la météo des plages avec des conseils de baignade tous les jours sur Ici Gascogne à 10h30 et 11h30.
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1: L'écomusée de Marquèze à Sabre regroupe une multitude d'objets anciens que nous mettons en lumière sur Ici Gascogne. Thomas Martel, bonjour.
2: Bonjour.
1: Tu es donc agent de l'écomusée, agent à l'écomusée. J'ai devant mes yeux un objet incroyable qui ressemble à un instrument de musique. Est-ce que tu peux nous en dire plus et nous dire évidemment à quelle époque on fait référence ?
2: Il s'agit donc du coup d'une vielle à roue, oui, qui est un instrument ancien qui était joué dans les Landes, mais un peu partout en Europe. Et celle-là précisément, on la surnomme la vielle mi-vielle, du nom de son propriétaire, de son ancien propriétaire.
1: Et qu'est-ce que ça raconte de cette époque, cet instrument ?
2: Donc il faut savoir que, bon, comme dans beaucoup de régions, il y avait beaucoup de joueurs de musique dans les Landes. Souvent, c'était les bergers, donc ils pouvaient jouer de cet instrument. Ils jouaient aussi beaucoup de la boa, qui est le nom local pour une forme de cornemuse. Voilà, donc c'était des instruments qui étaient beaucoup joués lors des mariages, lors des fêtes. C'est resté un instrument très prégnant jusqu'à peu près au XXe siècle, où là, peu à peu, il y a d'autres instruments qui sont apparus, notamment l'accordéon, qui ont peu à peu remplacé ces instruments anciens qui n'ont pas complètement disparu, mais ont été beaucoup moins joués, en fait, surtout que, encore une fois, ce n'était pas des musiciens professionnels, c'était plutôt une occupation à côté. Et du coup, en fait, il y a ce qu'on appelle un mouvement revivaliste, en fait, au cours des années à peu près 50, qui s'attache justement à faire revenir à la mode, en fait, ces instruments. Et aujourd'hui, voilà, il y a des joueurs de vielle à roue. C'est un instrument qui est revenu un peu à la mode et qui, voilà, comme la boa, est vraiment typique des Landes de Gascogne, même si, encore une fois, on peut le trouver aussi ailleurs.
1: Pour nos auditeurs qui ne voient pas ou n'entendront pas le son de cet instrument, à quoi ça ressemble et surtout, à quel son ça peut ressembler ?
2: C'est difficile à décrire, puisque en fait, ça peut se jouer de beaucoup de façons différentes. C'est très difficile à expliquer comme bruit. Ça peut se jouer seul. Ça peut se jouer aussi donc, avec d'autres instruments. Et personnellement, moi, je trouve que c'est là qu'elle est la plus mise en valeur. Mais encore une fois, vu qu'il y a des gens qui en jouent maintenant, c'est possible facilement de trouver des extraits de vielle à roue et d'entendre à quoi ça peut ressembler. Donc, du coup, ce qui est intéressant aussi sur cette vielle, donc, voilà, souvent les musiciens étaient quand même attachés à leurs instruments. La plupart aussi sont signés. Et ce qui est intéressant avec cette vielle qui, du coup, appartenait à François Miviel, qui a été découverte lors d'un recensement des vielles à roue sur le département par Vincent Mathéos, qui est conservateur des antiquités et objets d'art. En fait, ce qui est intéressant, c'est que là, on a un poinçon Pimpard Janza Allier. Et en fait, c'est le nom d'une fabrique en fait de vielles à roue qui était dans la ville de Janza et dans l'Allier, du coup. Et c'était voilà, la ville de Janza était vraiment connue dans toute l'Europe pour la fabrication de cornemuses et de vielles à roue. Et notamment, voilà, ils avaient un peu des modèles pas en série mais presque. Et justement, bah, cette vielle qui est assez caractéristique avec une tête sculptée en haut, elle peut se retrouver dans d'autres endroits. Donc, c'est pas forcément les mêmes décors de marqueterie ou pain, mais voilà, c'est un modèle qu'on peut retrouver plusieurs fois qui vient de cette ville qui était très célèbre pour ça.
3: L'écomusée de Marquèze à Sabre dévoile ses trésors. Les photos et plus d'infos sur ici.fr.

0: Ici Gascogne, One Republic, merci d'être avec nous. 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N'oubliez pas d'ajouter notre numéro à vos contacts et partagez ainsi avec nous vos messages, vos photos et même vos vidéos. Dans un instant, vos chansons préférées avec Renaud, dès que le vent soufflera. Bel été et bon après-midi.
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0: Gascogne s'associe tout l'été avec le syndicat mixte de gestion des baignades landaises pour une belle initiative à la fois ludique et utile, le NSXL Tour. Il s'agit de proposer aux Landais et aux touristes une immersion au cœur du quotidien des sauveteurs qui veillent chaque jour sur les plages landaises. Vous découvrirez les bases de la surveillance des baignades, les gestes essentiels de secours, les techniques de sauvetage utilisées en intervention. C'est gratuit et sans inscription. Vous avez rendez-vous ce dimanche soit à Biscarrosse à la plage centrale, soit à Mimizan à la plage sud, soit à Tarnos, ça se passe à la plage du métro. À chaque fois, c'est à 9h30 et vous retrouvez toutes les dates de ce NSXL Tour sur ici.fr. Et puis j'en profite pour vous dire que si vous voulez connaître la météo des plages landaises en temps réel, c'est ici que ça se passe tous les jours à 11h30 en direct depuis le poste de secours d'une plage landaise. Très bel été avec Ici Gascogne.
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0: Ici Gascogne, vos chansons préférées avec à l'instant le grand retour de Céline Dion et ce titre signé Goldman, Dansons. La musique revient dans un instant avec Daniel Balavoine, mais d'abord on retrouve Bernard Tessier sur la côte avec nos vacanciers Bernard.
1: L'agence touriste s'adresse aux vacanciers sur ici Gascogne, mais aussi à ceux qui sont au plus près de ces touristes. Et aujourd'hui, bah, par exemple, je suis dans un hangar un peu caché, quelque part dans le sud des Landes. Bonjour Stéphane Domecq.
2: Bonjour.
1: Vous êtes le responsable de Live Meeting et de Vintage Car Club. Vous êtes cette année sur la caravane du Tour de France. Racontez-moi cette aventure.
2: C'est né d'une idée un peu folle de réintroduire des deux chevaux pour la marque Auchonneau sur le Tour de France dans la caravane publicitaire. En 1999, donc on nous a pris pour des dingues. On dit, vous le ferez jamais. Ils iront jamais au bout. Et en ces temps de canicule où tout le matériel se met en rade, c'est presque les plus fiables.
1: Ces deux chevaux, elles sont là toute l'année, dans les Landes.
2: Oui.
1: Vous les bichonnez un peu, et là, avec la forte chaleur, qu'est-ce qui a été le plus compliqué finalement?
2: C'est comme tous ceux qui travaillent en extérieur ou dans des ateliers, hein, on pense bien à eux. C'est très très dur de travailler toute une journée pour préparer du matériel. Sauf que là, nous, on a une date fixe.
1: Oui.
2: On prépare les véhicules, on prépare les équipes. On a bien sûr du matériel, on prévoit de l'eau en quantité, des vêtements adaptés, on a des menus adaptés le soir mais aussi le midi.
1: Quel conseil pourriez-vous donner en tant que membre de la caravane publicitaire à ceux qui vont vous attendre sur le bord des routes?
2: C'est surtout du bon sens, que les parents pensent bien à leurs enfants. Avec le soleil, les têtes tournent vite, donc il faut faire attention. La caravane, même si elle roule à une vitesse réduite, en bord de route, ça reste toujours dangereux. Qu'il fasse chaud ou pas, il faut faire très attention à vos enfants et à vous déjà. Sur le Tour de France, c'est un travail de longue haleine. On travaille une année complète pour la préparation du Tour de France, donc en particulier pour les hébergements. On essaie de trouver des hébergements qui sont proches des sites de départ. On réduit les distances de transfert.
1: Hein. Vous pouvez m'en dire plus sur l'équipe qui vous entoure?
2: Sur Cochonou, on a le 7 de chevaux dans la caravane publicitaire avec un petit 8e cette année.
1: Une nouveauté.
2: Voilà, la coche mobile, un van un peu néo-rétro. On a un bar à saucissons en milieu d'étape. Ça, c'est très sympa pour les gens justement qui sont en bord de route du Tour. Ils pourront retrouver les informations sur les réseaux sociaux de Cochonou. Et après, pour la banane de Guadeloupe-Martinique, c'est pas une caravane publicitaire. C'est des véhicules d'animation qui sont devant la caravane, qui peuvent s'arrêter pour faire déguster des bananes. Hein. C'est quand même l'équivalent de 26 tonnes de bananes qui sont distribuées pendant la durée du Tour. La banane, qui est un fruit qui est généralement consommé en hiver sur les rues du Tour, je peux vous garantir qu'il n'en reste pas une à la fin du Tour.
1: Il y a des tas de règles à respecter aussi, notamment au niveau de la circulation. Est-ce que vous avez une formation pour ça?
2: Alors oui, bien sûr. Hein. Avant le départ du Tour, il y a des formations qui sont dispensées par ASO, qui est l'organisateur du Tour, et une formation qui est dispensée par Live Meetings et Vintage Car Club, obligatoire avant de prendre le départ du Tour.
1: Le Tour de France, depuis le temps que vous le suivez, ça fait plusieurs années. C'était une passion, le vélo, avant?
2: J'ai un passionné de sport depuis toujours. Comme j'ai eu la chance de fêter mon 30e tour en 2025, j'ai eu le temps d'apprendre à aimer le vélo aussi. Ce qui a beaucoup évolué, c'est la sécurité des équipes, du public, mais aussi le respect de l'environnement, clairement. Nous, on fait du développement durable depuis toujours. On fait du tri dans les hôtels tous les soirs depuis 30 ans.
1: Rendez-vous pour le Tour de France le 10 juillet sur l'étape Achetement-Bordeaux. Si vous voyez donc les deux chevaux Cochonou, plus en dehors de la caravane, les camionnettes, donc des bananes de Guadeloupe et des Antilles, eh ben, vous comprendrez que ça vient d'un tirocet finalement, et que tout ça, ben, toute l'année, c'est préparé dans les Landes. Stéphane, bon tour.
2: Merci beaucoup et bonnes vacances à tout le monde.
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0: Ici Gascoigne, vos fins d'après-midi en musique avec à l'instant Rufus et les Chaka Khan. 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Allez, à 18h, l'actu locale et d'ici là, vos chansons préférées, on écoute Pascal Obispo. Il y aura aussi Alex Warren.
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2: Elle est encore en état de choc hier sur la route de Sabre en direction de Mont-de-Marsan après le rond-point de l'Échassier. Des personnes ont jeté deux chatons par la fenêtre de leur voiture. L'un des deux chats a violemment percuté le pare-brise d'une automobiliste qui était juste derrière, la laissant en état de choc. Armand Morera.
3: Noémie a encore du mal à parler de ce qu'il s'est passé.
4: J'ai pas les mots, quoi. Comment on peut faire ça ?
3: Elle est au volant de sa voiture hier midi. Elle rentre du travail quand, d'un coup, quelque chose percute son pare-brise.
4: Au début, je pensais que c'était un écureuil. Puis j'ai quand même regardé.
3: Et c'est en fait un chaton. C'est la voiture devant elle qui en a jeté deux depuis sa fenêtre.
4: Le premier, il me paraissait tellement petit depuis l'intérieur de ma voiture, mais il a trouvé la force de courir dans l'herbe pour se cacher. Et le deuxième, il est passé par-dessus ma voiture.
3: Une scène violente, d'autant plus pour cette amoureuse des chats qui venait justement d'adopter une petite boule de poils.
4: Je me demande comment on peut être inhumain à ce point-là, quoi. Vraiment, j'étais dans un état lamentable. Je hurlais dans ma voiture tout ce que je pouvais pendant que je conduisais, juste après le choc. Tout mon corps, j'avais l'impression qu'il répondait plus du tout. C'était tellement flou dans ma tête, ça s'est passé tellement vite que j'ai pas eu le temps de relever la plaque d'immatriculation de la voiture.
3: Alors porter plainte ne servirait à rien, selon elle. Depuis, Noémie est retournée sur place, tout comme des bénévoles de l'association Matouland qui récupèrent les chats abandonnés pour tenter de retrouver ces chatons peut-être encore vivants. Des recherches en vain pour l'instant.
2: Un appel à témoins a d'ailleurs lancé si vous étiez sur cet axe hier soir et que vous avez aperçu une Peugeot 206 ou 208 ou tout élément pouvant aider l'enquête, contactez-nous. La CGT des Landes appelle à une mobilisation citoyenne et intersyndicale pour demander une loi intégrale contre les violences sexistes et sexuelles parce qu'aucune victime ne devrait avoir à se battre seul parce que le silence protège les agresseurs, jamais les victimes. La CGT donne rendez-vous demain à 9h30 devant le tribunal judiciaire de Mont-de-Marsan. Dernier jour d'école et la direction des services départementaux de l'éducation nationale des Landes annonce les derniers ajustements de la carte scolaire dans un contexte de forte baisse d'effectifs dans le primaire, moins 605 élèves. Deux postes sont finalement créés, un à Sorsogor et un dédié aux troubles du neurodéveloppement. Dans le secondaire, une troisième ouvre à Grenade-sur-l'Adour, tandis que deux sixièmes ferment à Gabaret et Saint-Pierre-du-Mont. En lycée, deux premières générales sont ouvertes à Parentis-en-Born et Mont-de-Marsan. 120 participants, dont 40 étrangers, 9 nations représentées. La plage centrale d'Hossegor accueille demain la compétition internationale la plus importante en France de sauvetage sportif, la World Ocean Series. C'est un sport inspiré du travail des sauveteurs en mer. Il consiste à nager, ramer sur une planche, faire du kayak et courir sur le sable. En France, le sauvetage côtier Le sauvetage sportif compte 75 000 licenciés. Demain à Hossegor, les organisateurs espèrent attirer du monde et faire parler de la discipline parce que ce qui se joue, eh bien, c'est d'essayer d'en faire un sport olympique pour les Jeux de 2032, Manon Clavry.
5: Le sauvetage sportif a des arguments et il a même déjà tapé dans l'œil du Comité international olympique. C'est ce que nous dit Gauthier Filler, le président du club d'Hossegor.
6: Ils se rendent compte que c'est très sportif, que ça peut être médiatique, qu'il y a une belle rivalité entre les différentes nations. Vu que les JO 2032 ont lieu à Brisbane, donc en Australie, donc dans le berceau un peu du sauvetage sportif, si je puis dire, eh ben les Australiens poussent pour que cette discipline rentre aux JO.
5: Les Australiens sont les meilleurs sauveteurs sportifs du monde. Ensuite, il y a les Néo-Zélandais. Et à la troisième place, les Français. Troisième nation au monde depuis plusieurs années. Mais alors, à quoi exactement on excelle ? À l'épreuve reine, celle que Gauthier Filler espère voir au JO dans 6 ans.
6: C'est une épreuve où vous partez sur le sable et vous allez devoir enchaîner de la nage, de la planche, du kayak et de la transition en course à pied. Et ça dure environ entre 13 et 15 minutes.
5: Si le sauvetage sportif devient olympique, il prendra une autre dimension et c'est ce que voudrait Gauthier Filler.
6: Plus de moyens, plus d'aide financière, ça pourrait aider les clubs à encore plus se développer. Et après, qui dit olympique dit médiatisation, dit que les athlètes ils donnent beaucoup de leur temps à énormément s'entraîner, donc ça leur permet d'avoir une belle visibilité, quoi.
5: Et ces sportifs sont de plus en plus nombreux dans les Landes. Le nombre de licenciés a été multiplié par 2 ces 5 dernières années.
2: L'organisation attend environ 2000 spectateurs 7h. La compétition, en tout cas, commence demain à 8h. France-Paraguay, demain à 23h, heure française. C'est du foot. Le match pourrait-il être décalé? La question se pose. Le nord-est des États-Unis fait face à une chaleur extrême. 39 degrés à Washington, 38 à New York, 37 à Boston. Dans l'entourage des Bleus, personne n'a été informé d'une quelconque hypothèse d'un report. Une chose est sûre, en tout cas, les prévisions météo ne sont pas encourageantes. La région de Philadelphie est placée en alerte de chaleur extrême, au moins jusqu'à 20h demain soir, avec un record historique de température attendu dans les prochaines heures, plus de 41 degrés, et en prime, une forte probabilité d'orages violents. Comment circuler et stationner vendredi prochain dans les Landes? Ce jour-là, notre département sera traversé par les coureurs du Tour de France. On parle vélo, 7e étape entre Ajetmo et Bordeaux. 18 communes seront traversées, même si les coureurs ne passeront pas toujours par les bourgs, comme à Saint-Sevé, où les coureurs ne passeront pas par le centre, mais vont contourner la commune par la deux voies. À Mont-de-Marsan, par contre, c'est bien le centre-ville qui est traversé. On vous a mis toutes les perturbations sur les routes du département dans un article à lire sur ici.fr.
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8: Votre météo, pour ce soir, le ciel reste assez clair toute la nuit. Pour ce week-end, demain, le soleil brille largement avec de rares nuages. Les températures remontent de 28 à 31 degrés. Et puis pour dimanche, le temps est largement ensoleillé avec des températures qui grimpent entre 32 degrés sur les plages jusqu'à 36 degrés dans les terres. La mer sera peu agitée ce week-end avec une eau entre 21 et 23 degrés. Et n'oubliez pas de retrouver la météo des plages avec des conseils de baignade tous les jours sur Ici Gascogne à 10h30 et 11h30.
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0: n'a pas toujours été, comme ça. Hein. Il y a des millions d'années, ici se trouve un océan, l'océan, la mer d'Aquitaine. Dans cet océan, il y avait des organismes vivants qui sont morts et qui sont venus se plaquer au fond. Tous ces organismes se sont transformés en calcaire, le calcaire que l'on trouve aujourd'hui ici. Quand cet océan s'est retiré, ne restait plus que ces grands espaces calcaires. Puis des rivières sont venues au fur et à mesure, avec beaucoup de temps et d'érosion, former toutes ces falaises que l'on connaît aujourd'hui. Ces falaises dans lesquelles on trouve encore parfois beaucoup de fossiles préhistoriques, mais bien plus anciens que la préhistoire que l'on connaît aujourd'hui pour Lascaux. Pendant l'époque de cette ère glaciaire, il y a eu un phénomène que l'on appelle la gélifraction. La gélifraction, en fait, c'est ce qui se passe dans le calcaire. Lorsque le calcaire aspire toute cette eau qu'il a autour de lui et que ça va geler, en fait, cette eau va doubler de volume, créer des fractures. À force de gel et de dégel, cette gélifraction va créer ce qu'on a aujourd'hui dans les falaises, les abris sous roches dans lesquels nos ancêtres ont pu vivre il y a 21 500 ans. Cette eau est venue aussi creuser les grottes dans lesquelles nos ancêtres ont peint. Par exemple, la grotte de Lascaux, on sait qu'elle s'est créée, là encore, il y a environ 10 millions d'années. Une rivière est venue creuser tous les creux et reliefs de cette grotte. Creux et reliefs que les artistes préhistoriques ont utilisés à leurs avantages, puisqu'ils sont venus les utiliser eux-mêmes dans leurs œuvres pour y créer beaucoup de reliefs, presque de la 3 dimensions.
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0: Merci Gascoigne. Vos fins d'après-midi en musique avec que des tubes. Le groupe Police. 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Dans un instant, vos chansons préférées, on redémarre avec Vita, ça fait mal.
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0: Ici Gascogne, deux rendez-vous pour profiter pleinement de l'été dans les Landes. On commence à Haussegor avec une activité originale. Ce dimanche, la découverte des Barthes en trottinette électrique tout terrain. Accompagné d'un guide passionné, vous traverserez forêt, piste cyclable sécurisée, pour partir à la rencontre de ce site remarquable. Une balade accessible à tous les niveaux, idéale pour découvrir autrement les richesses naturelles de la station balnéaire, tout en profitant évidemment d'un moment de détente en plein air. Et puis direction Agetmo pour la fête de la ferme équestre d'Alco. Une journée dédiée au cheval avec de nombreuses animations. Pony Games, concours de sauts d'obstacles, démonstrations, tombola, maquillage pour les enfants, photos souvenirs et restauration sur place, évidemment. Une belle occasion de découvrir l'univers équestre, d'encourager les cavaliers du club et de partager un moment convivial en famille ou entre amis. Ça se passe à Agetmo. Deux rendez-vous, deux façons de vivre l'été dans les Landes. 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

0: Votre été sur Ici Gascogne avec des tubes, Mike and the Mechanics. Merci d'être avec nous. La musique revient dans un instant avec Slimane et Claudio Capeo. Mais d'abord, on retrouve Patrick Gascoigne avec les coulisses TV. Et aujourd'hui, Patrice, vous avez repéré une émission quotidienne qui va nous permettre de nous détendre. C'est le retour du Jamel Comedy Club.
1: Installer une émission d'humour et la faire durer 20 ans, c'est un chantier à plein temps.
2: Convoque tous les ouvriers que tu pourras trouver. Fais creuser les fondations là-bas. Là, à côté du palmier, on va faire une grande dalle avec plein de statues, qu'on appellera la grande dalle avec plein de statues. Et là-bas, les jardins, avec des oliviers, des orangeades, des seuls pleureurs, des seuls meunières. Ouais. Et là-bas, le palais. Luxuriant, magnifique, chamarré, avec une grande cour où il y aura plein de danseuses qui pourront danser. Et juste là, un petit géranium.
1: Vous avez bien sûr reconnu Jamel Debbouze dans la comédie culte d'Alain Chabat, Astérix et Obélix, Mission Cléopâtre. En tout cas, Jamel n'a pas hésité à partager sa potion magique avec de jeunes talents et pour cela, il a créé le Jamel Comedy Club qui lui permet de mettre à disposition des humoristes qui débutent une vraie scène au cœur de Paris, mais aussi une vraie exposition puisque le Jamel Comedy Club est devenu une émission sur Canal+. La 15e saison vient de débuter, elle est à retrouver tout l'été du lundi au vendredi à 19h50, donc en clair. Trois humoristes se relayeront à la présentation du Jamel Comedy Club, dont l'épatante Sarah Lélé, à qui j'ai demandé de me raconter comment s'était passée sa première rencontre avec Jamel. Sarah Lélé.
3: L'anecdote la plus marquante que j'ai avec Jamel, c'était ma première année au Jamel Comedy Club quand j'entre dans la troupe. Je me rappelle, je ne l'avais jamais encore rencontré, mais on fait une fête de la rentrée, qu'on fait généralement une fois par an avant de commencer l'année. Et mon producteur m'introduit à Jamel, il dit « Jamel, je te présente Sarah Lélé ». Il faut absolument que tu ailles la voir, elle est dans la troupe, tu vas adorer. Et Jamel, il me dit, Sarah, enchantée, mais il faut pas que je vienne te voir parce que si j'entre dans la salle pendant que tu joues, tu vas stresser, tu vas paniquer et tu vas mal performer. Ils l'ont tous fait, tu vas le faire. Et je me rappelle lui avoir dit, moi j'ai peur de personne. Et je pense que ça l'a choqué, ça l'a un peu marqué. Mais la fois où il est venu, j'ai tenu ma parole, j'ai pas eu peur, j'ai continué tout droit et à partir de là, on a eu une très très bonne relation.
1: Avec les confidences de Sarah Lélé, vous savez comment cette étoile montante du stand-up a rencontré l'un des maestros de l'humour, Jamel Debbouze. Notez qu'à la rentrée, Sarah Lélé sera en tournée à travers la France, notamment à Marseille en octobre, puis à Angers, Nantes, Lille, Lyon, Strasbourg, Rouen. Ne la manquez pas. En attendant, vous pouvez la retrouver cet été à 19h50 en clair sur Canal+, aux commandes du Jamel Comedy Club. Sinon, et c'est pas une blague, je reviens demain avec de nouvelles coulisses télé.
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1: À l'ombre des arènes, on regarde l'histoire de l'homme qui défie le taureau, une culture taurine naissante qui est menacée à l'époque de la Renaissance par deux entités, Pierre-Albert Blin.
2: Alors, je rappelle, partout dans le sud de la France, sur toute la péninsule ibérique, cette espèce de taureau sauvage survit. Alors que peu à peu, il disparaît ailleurs, en Mésopotamie, en Afrique du Nord. Mais là, il perdure. Il perdure parce que, non pas il est élevé, mais il cohabite avec les populations qui l'ont sanctuarisé et qui le défient. D'ailleurs, juste digression légère, petit village des Landes, Castanet, à côté de Mont-de-Marsan, il y a un quartier qui s'appelle Rondebœuf. Or, lorsque vous allez à Castanet, vous vous rendez compte que les habitations sont en rond autour d'une place centrale qui est ronde. Parce qu'au Moyen-Âge, on faisait courir les taureaux en mettant des charrettes et des planches sur cet espace, le Rondebœuf, où on faisait courir des taureaux, des vaches que l'on allait chercher dans les marais landais ou sur le piémont pyrénéen. Donc, il fallait que quelqu'un s'en mêle. Deux entités se sont mêlées de la tauromachie naissante. Les papes, tout d'un coup, qui ont décidé que ça n'allait pas avec le christianisme. Bulle papale. Depuis des centaines d'années, on essaie d'altérer la culture taurine, voire la faire disparaître. Des papes n'y sont pas arrivés. Je vois mal les députés y arriver aujourd'hui. Et on a bien vu le résultat des oukases. Mais arrive en Espagne un problème. Le petit-fils de Louis XIV accède au trône. Parce qu'ils sont tous dégénérés dans la famille royale espagnole. Je renvoie au Ménil de Goya. Et donc, pour essayer de relever la race royale, on passe sur un accord. Et Louis XIV envoie un de ses petits-fils pour marier l'infante. Alors celui-là, il arrive avec ses mignons, ses froufrous et toute sa cour de Versailles. Il traverse la France, il arrive en Espagne, dans un pays aride, qui a ses propres coutumes, avec un patrimoine, un passé et une culture. Et donc, il voit des nobles, depuis Isabelle la catholique, les Sarrasins ont quitté la péninsule. Mais la corrida à cheval a perduré et les jeux de taureaux ont perduré dans le peuple. Ça ne lui plaît pas. Il interdit à l'aristocratie espagnole de participer à la corrida naissante.
3: La corrida, c'est fini.
2: Qu'est-ce qu'il se passe à ce moment-là? Les aristocrates sont emmerdés, mais ils obéissent au roi. Par contre, le peuple, lui, qu'est-ce qu'il fait? Il continue. Or, dans la corrida initiale, celle qui était pratiquée par la noblesse à cheval, il y avait des vaqueros, des peones, des hommes à pied qui, avec leur cape, leur manteau, venaient au secours des cavaliers s'ils étaient en mauvaise posture. Ces gens-là, eux, qui n'appartiennent pas à l'aristocratie, vont continuer le jeu de taureau en déviant les charges avec leur manteau qui devient la cape que l'on connaît aujourd'hui. Naissance de la tauromachie, on est au début du XVIIIe siècle. Tout commence dans ce qui est la corrida moderne. À partir de ce moment-là, la faute à Louis XIV.
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0: Ici Gascogne, vos tubes avec à l'instant le groupe ABBA. Cet été, en vacances, emmenez votre radio locale avec vous grâce à l'appli Ici pour écouter en live toutes nos émissions et découvrir surtout nos podcasts. Après les infos de 19h, vous avez rendez-vous avec 100% des 80 et Laurent Petit-Guillaume. Mais d'ici là, on écoute Florent Pagny et il y aura aussi Étienne Dao.
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1: Ce ne sera pas aussi intense que la dernière vague de chaleur, mais revoilà de premières alertes canicule. Les Pyrénées-Orientales et l'Hérault basculeront demain en vigilance orange. D'autres départements suivront dans le week-end. Nouvelle hausse des températures jusqu'à 39 degrés localement, ce qui va aggraver encore la sécheresse. Météo France prévient, le risque d'incendie va rester très important dans les prochains jours, Guillaume Fariol.
2: 6 départements le long de la Méditerranée, des Pyrénées-Orientales aux Bouches-du-Rhône seront encore demain en risque maximal pour incendie. C'est à cause du nouveau coup de chaud qui arrive, explique Jean-Christophe Vincendon, spécialiste des feux de forêt chez Météo France.
3: On va avoir un Mistral qui sera un petit peu moins fort en vallée du Rhône. On va avoir une tramontane qui aura tendance aussi à baisser d'intensité. Mais comme les températures remontent et que la masse d'air qui se présente ce week-end est très très sèche, on garde un niveau de danger feu extrêmement élevé.
2: D'autant plus que nous venons de vivre le mois de juin le plus chaud jamais enregistré. La canicule historique a asséché la France très tôt dans la saison. La barre des 40 degrés a été franchie sur 40% du pays. Il a aussi plu moitié moins que la normale le mois dernier. Le déficit de pluie dépasse même les 70% sur le pourtour méditerranéen. Et ça se voit aujourd'hui.
3: On a des conditions de sécheresse de la végétation qui sont très en avance, plusieurs semaines d'avance. On a une sécheresse des sols qui est extrêmement élevée, voire exceptionnelle dans certaines régions. On a tout ce qu'il faut pour de nouveau, effectivement, avoir une situation très préoccupante.
2: À ce stade, Météo France ne prévoit pas, la semaine prochaine, de pluie significative sur le pays.
1: Le sud, véritable poudrière, avec des feux fixés ce soir, mais sous très haute surveillance, dans le Gard, dans les Pyrénées-Orientales et dans l'Aude, où Laurent Nunez s'est rendu aujourd'hui, où 900 hectares ont brûlé. La présidente du département, Hélène Sandranier, demande au ministre de l'Intérieur une refonte totale du financement des SDIS, services d'incendie et de secours, pour pouvoir faire face.
4: Nous sommes au bout d'un modèle de financement des SDIS de France. Ce financement s'appuie exclusivement sur les départements, les communes et les intercommunalités. Nous ne pouvons pas faire face à l'ampleur du phénomène. C'est une hausse des secours à la personne en raison de la désertification médicale. Et puis, c'est une hausse des interventions du SDIS aux catastrophes naturelles, notamment aux incendies en raison évidemment de la violence du changement climatique. Le département met dans le budget du SDIS 22 millions. Il faut rajouter que cette année, j'ai fait le choix de louer un hélico bombardier d'eau. Il a notamment fait 86 largages et nous a permis de protéger des habitations. Mais mes demandes au ministre, elles sont simples. Il faut revoir le financement des SDIS.
1: Voilà l'appel de la présidente du département de l'Aude au ministre de l'Intérieur sur ICI. Dossier complet sur ces incendies à retrouver sur ICI.fr et sur l'appli ICI. On en sait plus sur la femme soupçonnée d'avoir déposé un colis piégé lundi soir à Monaco, blessant un homme d'affaires originaire d'Ukraine, sa femme et un enfant de 13 ans. La suspecte est une Ukrainienne de 39 ans qui n'a pas agi seule, selon le procureur. Son domicile en Allemagne a été perquisitionné. Elle est toujours en fuite. Une chaleur extrême également au nord-est des États-Unis. 39 degrés à Washington hier, 38 à New York, 37 à Boston. Ce qui inquiète avant le match des Bleus, demain en 8e de finale de la Coupe du Monde face au Paraguay à Philadelphie. Prévu à 17h, heure locale, 23h en France. Alors, le match demain pourrait-il être décalé, Jérôme Val?
5: Alors pour l'instant, aucune décision n'a été prise, mais un petit indice peut-être. Le concert de la rappeuse Queen Latifah, qui était programmé hier soir à 19h30, heure locale à Philadelphie, dans le cadre des festivités du 250e anniversaire de l'indépendance américaine, a été annulé à cause des fortes températures attendues. Le coup d'envoi du match, lui, est prévu, on le rappelle, à 17h demain soir, mais dans l'entourage des Bleus, on nous précise que personne n'a été informé d'une quelconque hypothèse d'un report. Une chose est sûre, les prévisions météo ne sont pas encourageantes. La région de Philadelphie est placée en alerte de chaleur extrême au moins jusqu'à 20h demain soir, avec un record historique de température attendu dans les prochaines heures, plus de 41 degrés, et en prime une forte probabilité d'orages violents. Avant le début de cette Coupe du Monde, des scientifiques avaient alerté sur les risques encourus. Une étude a même démontré qu'au-delà de 35 degrés dans un air sec ou 28 degrés dans un air humide, disputer des matchs pouvait se révéler dangereux pour les joueurs.
1: heures. 23 heures ou plus tard, en tout cas, le match sera à suivre sur ICI. Le Tour de France, ça on en est sûr, ça commence demain. Le contre-la-montre par équipe partira à 17h05 dans les rues de Barcelone en Espagne, avec une boucle de près de 20 km au programme, à vivre sur ICI, radio partenaire du Tour.
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7: Votre météo, pour ce soir, le ciel reste assez clair toute la nuit. Pour ce week-end, demain, le soleil brille largement avec de rares nuages. Les températures remontent de 28 à 31 degrés. Et puis pour dimanche, le temps est largement ensoleillé avec des températures qui grimpent entre 32 degrés sur les plages jusqu'à 36 degrés dans les terres. La mer sera peu agitée ce week-end avec une eau entre 21 et 23 degrés. Et n'oubliez pas de retrouver la météo des plages avec des conseils de baignade tous les jours sur ICI Gascogne à 10h30 et 11h30.
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8: Bonsoir à tous. Message pour celles et ceux qui nous rejoignent pour la première fois. Je vous préviens, jusqu'à 20h, c'est 100% des 80. Deuxième chose, a priori, avant la fin de l'heure, vous aurez sans doute envie de chanter. Surtout, vous en privez pas, on est là pour ça. Et ça commence comme ça.

0: Pierre Madère, c'était Disparu. Oh, pas du tout disparu depuis ce tube de 84, il n'a jamais arrêté. Le Madère court très vite. Il n'est pas du genre à laisser son ukulélé au repos plus d'une semaine. La preuve, cette année, il est à l'affiche de la tournée Star 80 Forever. Prochaine étape de la troupe le 16 août au festival La Nuit des Étoiles à Folgouët dans le Finistère. La suite de 100% années 80 arrive dans un instant. Au programme, Queen, A Kind of Magic.
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0: Vous écoutez Ici Gascogne, 100% années 80, ça continue dans une minute, après quelques infos.
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0: Cendrillon, c'était Téléphone.
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0: Où étiez-vous début juillet 85? J'ai un repère pour vous aider si vous aviez l'âge d'écouter la radio à ce moment-là ou d'aller en discothèque vous en canailler. Vous ne pouviez pas passer à côté du numéro 1 du moment, le slow de l'été, tout simplement, tout doucement, de Bibi. Eh oui, il y a 41 ans. Le temps passe, mais les vrais tubes restent. Alors peut-être que cette chanson a permis à de nombreux couples de se rencontrer ou de nombreux premiers baisers de s'échanger. En tout cas, elle est toujours aussi belle, cette chanson. On l'écoute.
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0: Philippe Lafontaine, c'était Cœur de loup. Une chanson écrite grâce à un défi que s'était lancé Philippe Lafontaine. Il voulait imiter les Bee Gees qui écrivent une chanson par jour. Pari tenu, défi réussi. Et parmi toutes celles qu'il écrivit pendant 12 jours, il y eut ce Cœur de loup devenu un tube en 88. Bientôt 20h, l'heure de retrouver les essentiels de Décibel avec Émilie Mazoyer. Mais place aux années 80 encore un petit peu. Julie Pietré arrive. Ève, lève-toi.
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1: Vous écoutez Ici, il est 20h, l'heure de retrouver Émilie Mazoyer.
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2: Alors mon cher MC Solar, merci de revenir nous voir, comme à chaque fois c'est toujours un bonheur. Vous avez, je l'ai dit, une actualité très sympathique en cette première semaine du mois d'octobre. Mais commençons par l'actu télé, c'est pas tous les jours qu'on entend votre voix à la télé, MC Solar. Vous êtes la voix qui raconte un documentaire, Quincy Jones, Music Man. Quincy Jones, un génie à la télé, écoutez les amis, c'est pas tous les jours, profitons-en, producteur de Thriller. Et de plein d'autres merveilles pour Michael Jackson, Quincy Jones qui nous a quittés l'an dernier, qui était aussi jazzman, trompettiste, pianiste, chef d'orchestre, compositeur de musique de film. D'où vient votre amour pour Quincy Jones, cher Claude MC?
3: Bah, Quincy Jones, c'est par Michael Jackson évidemment.
2: Ah oui.
3: Et puis, quelques années plus tard, ou une dizaine d'années plus tard, hein, simplement, par le rôle qu'il a tenu pour toute cette chose qu'on appelle le hip-hop, les magazines qu'il a créés aux États-Unis, une maison d'édition, c'était sur les choses, les cultures urbaines.
2: Ouais. Et donc, la série aussi, Le Prince de Bel-Air.
3: Le Prince de Bel-Air,
2: c'est
3: en
2: lui,
3: fait partie.
2: Ça aussi. Ouais.
3: Et alors quand j'ai reçu cette proposition, je m'étais dit, tiens, je vais peut-être pouvoir aider le réalisateur parce que j'ai vu des choses à droite et à gauche. Et puis il m'a donné, il m'a montré des images et je me suis rendu compte que c'est que j'avais exactement beaucoup de choses à apprendre.
2: Oui, parce que c'était un personnage plus grand que la vie, quoi.
3: Ah, c'est un personnage qui était essentiel. Hein. Il a produit la plupart des disques que mes DJ écoutaient. Les grands festivals, il était derrière et vraiment derrière. On pouvait le rencontrer très régulièrement en Suisse tous les ans.
2: Jazz Montreux.
3: À Montreux Festival. Quand on allait chercher des choses au Japon, c'est pas moi qui allais au Japon, je suis pas un grand fan de vinyle, mais les grands fans de vinyle savaient qu'il avait fait en sorte que des enregistrements de Montreux existent en vinyle, dans des versions que personne n'avait. En gros, quand j'ai reçu cette proposition, en fait, j'ai vu donc le documentaire.
2: Bah ouais.
3: Je l'ai vu avant qu'il soit monté, en mettant des commentaires, en mettant ma voix par-dessus. Et ben, je me suis rendu compte qu'en France, il y a des gens qui connaissent, j'ai envie de dire pire que parfaitement, son rôle dans différents types de musique. Dernière chose que j'ai acheté de lui, alors là j'étais déjà un adulte, c'était son projet Back on the Block. Ouais. Et il y avait une chanson que je chantais toujours, mais c'était déjà de faire le lien entre les musiques des années entre les musiques des années où il était entre les musiques de Fania All Star et tout ça, et puis l'arrivée des choses contemporaines. Je suis très content, hein. J'ai réappris beaucoup.
2: Et je trouve que ça apporte beaucoup, votre voix, sur ce documentaire. Et qu'évidemment, on vous écoute rapper depuis 35 ans maintenant, donc on sait qu'on aime votre voix, MC Solar. Mais là, en compteur, ça vous va super bien. Je sais pas si, par exemple, j'adorerais entendre votre voix sur un documentaire animalier.
3: Oh là là, dans le désert du Kalahari.
2: Ça me rendrait fou, je vous jure, ça me rendrait fou. Ah, en régie, ils sont tous d'accord. Non, mais c'est ça. Oh, l'heure où les animaux vont boire. Raconté par MC Solar. S'il y a des producteurs de documentaires qui nous écoutent, c'était un plaisir de le faire ou pas?
3: C'était pire qu'un plaisir. C'était vraiment. Ça a été écrit. Ça a été écrit pour que ce soit un petit peu swingé.
2: Oui, c'est ça qui est génial.
3: C'est pas moi qui ai fait le travail, hein, mais il a senti que voilà, il y a des assonances, il y a des rimes, il y a des choses internes. Alors c'est pas aussi facile.
2: Oui.
3: Être doubleur pour un acteur, ça doit être. C'est pas aussi facile. C'est un travail quand même il faut être un professionnel. Moi, c'est la première fois, je me suis réellement appliqué. Au moment où il fallait prendre une minute, si je devais en mettre trois, j'en mettais trois.
2: Ouais.
3: Et au lieu d'une heure, j'étais prêt à mettre trois heures. Mais qu'est-ce que c'est bien quand ça swing et que ça va bien avec les images?
2: Ah, je me doute. Alors, ne le ratez pas, ce documentaire. Si vous êtes abonné sur France.tv, vous pouvez le regarder quand vous voulez. Quincy Jones, Music Man. Et puis, vous avez un attachement particulier à un morceau de Quincy Jones, cher Claude MC Solar. C'est la bande originale de L'Homme perdu, le film avec Sidney Poitier en 1969.

0: Ça, c'est le générique de fin du film. Et il y a une certaine Geraldine Jones qui fait cette partie-là. Alors, vous l'avez samplé, notre Quincy Jones, sur Qui sème le vent récolte le tempo.
1: Ah ouais, la virgule.
0: C'est ça. Donc, en fait, il est là dès le début.
1: Alors,
0: chez vous, honnêtement, dans votre univers musical.
1: Ben ouais, c'était le premier morceau du premier album et la première, après une introduction aquatique, la première voix, le premier murmure, c'est Quincy Jones qui était derrière. Et ben, je ne le savais même pas.
0: C'est très joli cette façon que vous avez de décrire la tournée en disant une série de bonheurs. Au départ, je me souviens, c'était parti sur une trentaine de dates. Finalement, vous êtes resté sur la route 2 ans avec un énorme plaisir. Et toute cette année 2024 qui a été tellement créative pour vous. Je veux dire, il y a quand même 3 albums qui sont sortis, 3 EP.
1: En réalité, on est allé voir la France, on a rencontré des gens très proches, il y avait des sourires, de la joie, des choses positives, et donc, c'est pas le poète maudit, c'est au contraire, il y a des choses positives, et on a envie d'écrire, on devient créatif, parce qu'on a ressenti, en réalité, chacun l'amour de gens qu'on avait oubliés, quoi.
0: C'est hyper intéressant, ça. C'est-à-dire qu'on imagine, oui, que l'artiste doit être torturé ou poète maudit pour être inspiré. Vous, depuis le début des années 90, vous écrivez de la musique et des chansons. J'imagine que vous avez vécu tout un tas de situations différentes au moment de l'écriture. Heureux, malheureux, en famille, tout seul, dans une grande ville ou dans une petite ville. C'est quoi, pour vous, les meilleures circonstances pour écrire ?
1: Alors, avant de le savoir, je crois que c'est d'être dans un moment de joie. On a chanté, il y a des gens qui te connaissaient il y a 15 ans et qui t'accueillent dans une ville de France, et tu sors avec une espèce de sourire. Autant le bassiste que le DJ, on est content. Et ben, je crois que ma nouvelle recette, c'est ça, quoi. C'est écrire dans la joie. Parce que ça coule rapidement, on est sûr de soi, on n'a pas l'interrogation en se disant est-ce que c'est le bon style, est-ce que c'est le parfum qu'il faut pour ce mois-là. Non, là, on vient juste d'avoir la preuve que ce qu'on a pu faire 21 ans ou 17 ans avant, ou même 30.
0: Même 30, vous les faites pas, mais oui.
1: Et ça te motive. Ouais, je crois que peut-être quand on est adolescent, on se pose des questions, mais quand plus tard on reçoit des choses positives, ben on se dit allez, on va continuer. Donc j'ai réussi à faire à écrire plein de morceaux, quoi.
0: Ah bah oui, dites donc, 3 EP l'année dernière, il y a eu Lueur Céleste. Le matos vient de chez Mao, les grosses basses frappent le Pao, de quoi faire tomber KO, pour la France et Djendao. Il y a eu aussi la chanson romantique avec Marie-Flore, ça c'était sur Éclat Cosmique. Je sais pas si ça va. Et puis on a terminé l'année avec Balade Astrale.
1: Elle dit merci Lazare.

0: Eh ben, ça décrit vraiment l'année, hein.
1: Ouais.
0: Ça décrit vraiment l'année.
1: Musicalement, c'est évidemment hyper varié parce que bah ça c'est MC Solar. Hein. Vous n'êtes jamais cantonné dans un style musical, à la fois à cause, grâce à votre voix, on peut pas se tromper.
0: Ouais.
1: C'est que c'est vous. C'est toujours vous, mais vous n'êtes jamais vraiment le même. Et tout ça, je le disais, ouais, en une seule année.
0: C'est des rencontres, vraiment des rencontres. On a travaillé comme on n'avait pas beaucoup de temps avec des nouvelles connaissances. Donc quand on rencontre quelqu'un, c'est pas des habitudes. C'est tu viens d'où. Tu vois, on se découvre.
1: Donc vous vous adaptez. En fait, aux gens avec qui vous avez travaillé.
0: Ouais, je m'adapte parce que je me dis, tiens, celui-là, il est né en 2004, alors il m'imagine comme ça, et alors il faut que je lui donne quand même une vibration des choses qu'il va aimer, c'est-à-dire plus de jus.
1: Ouais.
0: Et puis pour Marie-Flore, il y avait quelqu'un qui m'avait dit, il y a une chanteuse extraordinaire, et puis un jour je la croise, d'ailleurs, par ici, la première fois.
1: À la maison de la radio.
0: Ouais, je lui ai dit, vous vous appelez pas Marie-France, Et puis après, je suis parti, et puis je l'ai recroisé un autre jour, et c'est une autre vibration qui arrive. Et les choses de concert, là, c'est ça, quoi. On est en concert, puis en studio, et tout notre esprit est focalisé sur, allez, qu'est-ce que je fais demain? Si j'arrive à trouver une séance de studio, j'y vais. En fait, il y a eu plein de rencontres. Chaque fois qu'on a un producteur nouveau, on a quelque chose à se dire. Après, si on doit faire 20 morceaux, peut-être que on se connaît un peu. Mais là, c'était une expérience unique pour moi.
1: C'est formidable et ça donne donc ce triptyque, ces trois EP. Si vous les avez pas encore écoutés, vraiment, je vous recommande. Mais après, c'est tellement créatif, tellement foisonnant. Et vous en parlez avec tellement de joie et d'enthousiasme. Ça veut dire que ce fleuve créatif est pas tari du tout. Vous avez encore envie, si demain vous rencontrez quelqu'un qui vous inspire, demain vous allez en studio?
0: Ah ouais, sûr et certain. Là, j'ai appris une autre discipline.
1: Ouais.
0: En fait, je suis en train de faire comme les gens ils faisaient avant. Ils se rencontraient, ils faisaient un bœuf, ils étaient contents, ils allaient au studio. Mais en fait, pendant très longtemps, j'étais parce que mon style il était un peu écrit, donc j'étais un peu ermite parce que les gens ils osaient pas me demander un truc parce qu'ils pensaient que j'allais mettre un niveau d'écriture qui ressemble à de la poésie du 20e siècle, on va dire.
1: Ah ouais.
0: Et
1: donc vous les complexiez un peu en fait.
0: C'était difficile même quand on avait un sujet ensemble.
1: Ouais.
0: Moi j'allais prendre des références philosophiques, la couleur d'une fleur et des trucs comme ça. Et

0: mais qu'il connaît quand même aussi les choses. Et puis, enregistrement extraordinaire. Avec Issam, je dois en dire plus parce qu'après on a fait une tournée ensemble.
1: Le Big Band.
0: Ouais. L'expérience a fait du rebond et c'était le début du retour du Smile parce que il y avait des morceaux qu'on avait joué exclusivement, allez, à 97% des morceaux qui avaient au moins 25 ans. Et ben, c'était bien. Musicalement, ça t'amenait dans des interprétations différentes. Tu te prenais pour un gars du Rat Pack, tu vois. T'es là, style un peu avec une espèce d'élégance entre guillemets.
1: Et puis, ça, c'est les musiciens classiques, ça fait ça tout de suite.
0: Oui, et puis on change notre façon de se mouvoir. Et puis il a fait pas de la musique classique parce qu'il a quand même apporté des cuivres, une section rythmique spécifique. On était dans un objet unique, dans superbe le hip-hop symphonique. Et puis j'ai vu, et avec une grande fierté, que l'enregistrement était sorti. Il était sur ma playlist.
1: Alors, on y retourne parce que oui, dans les studios de Radio France, on a peut-être des vieux casques un peu pourris. Mais nous, on peut organiser ce genre de dinguerie. MC Solar, le début du retour du smile et de l'envie, ça s'est passé ici.

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1: À l'auditorium de la maison de la radio et de la musique, le hip-hop symphonique MC Solar, l'orchestre philharmonique de Radio France, dirigé par Issam Krimi.
2: Super, super.
1: Beau souvenir.
2: Ouais, hein. Super beau souvenir. Alors, au départ, c'était... ça va super bien ensemble. Au départ, on disait oui, il y a les classiques et puis les autres choses. Mais puis en fait, je suis venu en fait quelquefois même en spectateur. C'est un super truc. Chacun trouve pour les urbains, c'est de l'élégance, et les gens qui font du violon en réalité ils sont trop contents, ils sont du temps présent et ils connaissent tout ça, quoi.
1: Bien sûr, et ça leur fait plaisir de s'encanailler sur scène aussi, quoi. Ouais. Voilà, ben oui, non c'est très beau, et la vidéo existe aussi évidemment, du hip hop symphonique. Vous trouvez ça facilement, tapez hip hop symphonique MC Solar et vous serez parti pour beaucoup de bonheur. En 35 ans de carrière, mon cher Claude MC, vous avez vendu plus de 5 millions de disques, ce qui fait que vous êtes au premier rang des plus gros vendeurs dans la catégorie rap français.
2: Oh, c'est bien.
1: Voilà, c'est pas pour vous institutionnaliser, mais c'est pour adoucir le message que vous passiez en 2017 dans votre album Géopoétique et dans la chanson Sonotone.

0: bricolage et avoir 35 ans de carrière pour avoir des chiffres pareils. Ouais. Toujours pas de sonotone.
1: Toujours pas de sonotone, mais c'est vrai que ça fait quand même assez longtemps que je chante, que je vis dans cette ambiance de plaisir. Et puis oui, effectivement, ça relativise, hein, parce ouais. que si on divise le nombre de disques ou bien le nombre de concerts par 35, ouais. en fait, on est des gens normaux, quoi. mais j'aime particulièrement cette chanson ces temps-ci parce que j'atteins l'âge. En réalité, elle est sortie il y a pas longtemps, mais je l'avais écrite quand j'avais écrite en 2002.
0: Ah oui.
1: Donc j'ai rien changé du tout. C'est la même, quoi. Même la voix, c'est la voix de 2002. Et là. Elle a une résonance particulière parce que les différents exemples que j'ai pris, bah, ça peut arriver dans pas longtemps, quoi.
0: Moi, je trouve, enfin, je sais pas, mais ne serait-ce que ces 2 ans de concert, ces 2 ans de tournée, vous avez fait des endroits vraiment immenses et on vous a vu dompter les foules. Vous êtes en super forme.
1: Ah ouais, on dirait qu'on est à l'époque de l'underground.
0: Ah hein. ouais.
1: Et puis le mouvement urbain, il est ouvert. Alors on peut faire des morceaux comme Pierre Feuille, Viet Vo Dao. On peut, ça y est, la vibration, le rythme. On peut être voilà, toutes les tendances de ce qu'on a écouté, ben on peut les prendre tranquillement sans se dire que oh on singe un peu un américain parce que ça y est c'est la culture. Et donc sur la scène quoi, je me transforme. De temps en temps je suis romantique et de temps en temps je suis comme quand j'avais 21, 22 là, me balader avec le crew.
0: Et cher Claude MC, est-ce qu'on se revoit en 2026?
1: 2026, c'est quand? C'est dans quelques mois?
0: Ouais.
1: En 2026, je sens que ouais, je suis dans une espèce de période créative. Et puis j'aime bien. Donc on peut pas s'éloigner du bonheur. Et donc je vais tenter de l'atteindre en 2026.
0: Génial. Alors je vous dis à très bientôt.
1: À bientôt.
0: Et les temps changent. Parce que ça aussi, ça n'arrête pas d'être vrai. Et c'est cool. À bientôt, MC Solar. Yeah. 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
3: Mezzu, mezzu ou mezzu, mezzu?
4: Non, on met un D devant les aides. Mezzu, mezzu.
3: Mezzu, mezzu.
4: Voilà, mezzu, mezzu. Moitié,
3: ça
4: moitié.
3: Va.
4: Ça va, ça
3: au
4: va.
3: Village. Mezzu,
4: au village, en ce moment, on est mezzu, mezzu.
3: Bravo à tous les deux et puis à la flopée d'artistes qui sont sur ce nouveau volume donc de Corsou. Mezzu, mezzu.
4: Bravo.
3: J'essaye de le dire lentement.
4: Ouais, c'est pas grave, plus important
3: j'essaye,
4: c'est de le dire.
3: Ouais. J'essaye. C'est un projet qui est né il y a maintenant 10 ans.
4: Déjà.
3: Mais oui, Monsieur Fiori, il faut nous raconter quand même. Il y a 10 ans, l'idée c'était donc de faire un pont entre les artistes corses et les artistes du continent. Mm-hmm. 10 ans plus tard, c'est un bon gros pont avec plein de concerts et tout, mais... Tu croyais à quel point il y a 10 ans quand tu l'as.
4: J'y croyais même il y a plus longtemps
3: imaginé.
4: Que ça.
3: Ouais,
4: il y a plus longtemps que ça quand j'étais un jeune garçon déjà. Moi j'ai été bercé par la musique corse, musique évidemment de du monde entier, mais la musique corse c'est une musique world quand même, c'est la musique du monde. Et c'est, je trouvais ça normal qu'un jour ben puisse arriver à ce genre de résultat. Je me disais enfant ben pourquoi je demanderais pas à Patrick Bruel, à Francis Cabrel, à Julien Clerc, à Roberto Lagna, à Slimane, à Soprano, à tous les artistes de venir chanter en Corse. Alors c'était un pari un peu fou. Et puis il y a 10 ans, j'ai posé le casque sur les oreilles de Patrick Bruel, pour tout vous dire, et je lui ai mis une chanson qui s'appelait Corsica, voilà, et qui a eu le succès qu'on a connu juste après. Et Patrick me regarde et me dit, mais tu sais, ça fait 20 ans que j'ai envie de chanter cette chanson. Et là, ça a été le top départ du Mezzu 1. Et puis ensuite je suis allé voir Francis Cabrel, et puis voilà, et les artistes ont eu envie et pas besoin de chanter en Corse. Pour chacun et chacune, il y avait une part de mystère, en tout cas il y avait quelque chose à raconter de cette plus proche des îles lointaines, et ils ont eu envie d'embarquer, tout simplement parce que je leur ai parlé avec le cœur et que je leur ai dit voilà, moi j'ai envie de faire ce projet-là, et ils ont tous répondu présent, et là le 3, et là aujourd'hui le Corsou Mezzu Mezzu 3, et j'ai essuyé aucun refus, c'est ça qui est fou.
3: C'est beau, hein.
4: Mais ouais, ça, je trouve ça extraordinaire, quoi.
3: Triple disque de platine, le Corsou Mezzu Mezzu 1, avec cette fameuse chanson avec Patrick Bruel. C'était en 2015, 7 ans plus tard, 2022, le volume 2. Il y avait Cadmirad.
5: Le tango corse, c'est un tango sélectionné.
4: En duo avec Christophe Mondoloni.
3: C'est ça. Et puis, ce Mezzu Mezzu 3, Corsou Mezzu Mezzu 3, sorti aujourd'hui avec des petits nouveaux, Alizé et Christophe Willem.

0: d'autres délices dont nous allons nous balader, évidemment, dans ce nouvel album. Mais d'abord, Patrick, il faut nous présenter Joseph.
1: Ah, monsieur.
0: Alors, je ne veux pas dire le i à la fin. J'ai passé mon été en Corse, j'ai appris beaucoup de choses. Joseph Pastinel.
1: Oui, on ne dit pas fior et on dit fior. Oui.
0: Bon, alors, Fior et Pastinel, expliquez-vous, s'il vous plaît, messieurs. Racontez-moi votre rencontre. Et puis, Patrick, il faut nous présenter cet artiste parce qu'il est partout sur le disque. Il est incroyable.
1: Non, mais alors, déjà, il a pas mal d'endroits sur le disque, mais je pense que c'est une pièce maîtresse et une colonne vertébrale, quoi. Parce que, déjà, c'est la nouvelle génération et pour moi, c'est important la transmission.
0: Il est beaucoup plus jeune que nous.
1: Il est beaucoup plus jeune que nous, mais il est chargé d'émotions et de transmission. Et c'est ça qui me plaît chez Joseph. Et les autres artistes, parce qu'il y a aussi de la nouvelle génération. Et en fait, tout simplement, moi, j'ai découvert, enfin, je l'avais déjà entendu, mais c'est Matt Pokora, parce qu'il est en duo sur une chanson qui s'appelle Rue du Divit sur l'album. Et Matt, je l'appelle pour le solliciter, pour le Corsou 3. Et il me dit, oui, avec grand plaisir, Patrick. Et puis c'est Matt qui me dit, mais tu sais, il y a quelques années, sur The Voice, donc adulte, il y avait un garçon qui faisait partie d'un groupe qui s'appelait Incantesim. Et je ne l'ai pas oublié, quoi. J'ai encore sa voix qui résonne. Alors, évidemment, moi, j'appelle les copains, Jean-Charles Pape et tout le monde pour essayer d'avoir son numéro de téléphone. Et finalement, j'arrive à la voir. Et je lui pose la question et je lui dis, voilà, est-ce que tu embarquerais sur ce projet? Sans parler de Matt. Hein,
0: ouais.
1: Et il me dit, oui, bien sûr. Donc, voilà, il y a beaucoup de ferveur, beaucoup d'envie. Et voilà, tout simplement, et on s'est rencontrés. Et on s'est parlé et puis je lui ai dit, est-ce que tu accepterais de chanter avec Matt Pokora, parce que c'est une demande directe en fait. Et voilà, tout simplement, moi j'ai découvert ce merveilleux garçon qu'il a aujourd'hui et je suis très très heureux de ça.
0: Joseph, quand le coup de fil dont parle Patrick est arrivé, c'était une surprise, une joie?
2: C'était une surprise, une joie aussi, surtout que ça faisait un petit moment que j'avais un peu décroché de la musique. Mais franchement, j'étais un enfant, j'étais le plus heureux à ce moment-là, quoi.
0: Oh, c'est bien. Et alors, avec Matt Pokora, cher Joseph Pastinelli, vous chantez ça.
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0: le nom de la chanson ?
1: Rouillou di vida.
2: Rouillou di vida.
0: C'est une chanson qui est spéciale. J'ai fait des recherches parce que je comprends pas la langue corse, mais je vous écoutais chanter tous les deux. Je trouvais que c'était hyper émouvant. J'ai l'impression qu'il y avait un truc derrière. C'est une chanson en hommage à Massoud.
3: Exactement.
0: Au commandant Massoud. Au commandant Massoud. Si vous voulez peut-être en dire deux mots.
3: Mais c'est surtout, enfin, à l'heure actuelle, quoi. C'est une chanson qui parle de tout son combat, tout ce qu'il a combattu pour son peuple.
0: Ouais. Et c'était un grand homme politique et activiste afghan et qui a été assassiné par les talibans.
3: C'est vrai que on se reconnaît un peu dans le combat pour sauver notre langue, quoi.
0: Oui,
4: parce que c'est une langue minoritaire, le corse, et puis il faut pas se dire qu'elle risque de jamais disparaître, quoi. Donc ce genre de projet, c'est un petit peu ça aussi, c'est essayer de maintenir un petit peu cette langue et de la faire perpétuer et de la faire vivre encore plus. Voilà. Et oui, bien sûr, pratiquement chaque chanson, il y a un message important, un message de paix, un message d'envie, un message de transmission. Et quand ils ont choisi cette chanson, et bien évidemment, Matt avec l'explication, hein, parce que il n'y a aucune chanson qui est passée au travers.
0: Ouais.
4: De on explique pourquoi, l'histoire. Et j'avais envie aussi, au-delà, nous avions envie aussi, au-delà, de proposer des chansons, de leur expliquer qu'ils allaient embarquer sur des choses importantes, quoi. Et puis aussi, choisir la bonne chanson pour le bon artiste, pour que ça puisse être une continuité dans leur carrière. Essayer de leur proposer autre chose, de les amener un petit peu ailleurs,
0: ouais,
4: mais tout en respectant ce qu'ils nous ont proposé jusque-là.
0: Sur ce corse sous 3, il y a un truc très très chouette, c'est les adaptations de chansons qu'on connaît en français.
4: Quelques-unes, j'avais envie de ça, et puis
0: mais quelle bonne idée!
4: Calora Guarda, alors regarde, de Patrick Bruel.
0: Bah oui!
4: Voilà. Alors...

0: Il y a Patrick Bruel, Diana Salicetti, Gianluca Cucciari et Jean-Charles Papy. Et puis il y a aussi une adaptation que j'ai beaucoup voyagé, de Véro.
1: Ah ben oui.
0: Avec Véro.

0: Véronique Sanson donc, qui partage sa chanson avec Soirine.
1: Je revois les images en studio d'enregistrement parce qu'elle est rock'n'roll, hein, Véro.
0: Ouais.
1: Elle est rock'n'roll, elle avait un piano hyper accordé, hyper beau, hyper grand et tout ça. Elle a dit non mais j'ai pas envie de jouer seule, je vais venir enregistrer avec vous en cabine. Et donc là, elle s'est déplacée et puis elle a chanté cette chanson-là comme si c'était la première fois. Et puis après, avec Soirine, avec ses trois filles formidables qui sont insulaires, on a essayé de faire en sorte que ce paquet cadeau là, cette petite merveille devienne encore plus jolie quoi. Et quand elle a écouté la version, je me souviens, ouais, elle était en vacances et elle m'a appelé, elle m'a dit c'est une tuerie. J'étais tellement content pour les filles, j'en ai les larmes aux yeux parce que je les ai, moi, ces moments là et puis ils seront peut-être diffusés un jour avec leur autorisation, on sait pas, mais c'est une aventure humaine qui dépasse tout entendement, le corso Medou 3.
0: Vous êtes d'accord avec ça, Joseph? Il y a un côté, au moment des enregistrements, au moment de faire les chansons, c'est très, très chargé d'émotions.
2: C'est très chargé d'émotions. Je pense que personne ne peut comprendre et ne peut réaliser l'investissement des artistes sur ce projet. Vraiment.
0: En tout cas, à l'écoute, on sent qu'il s'est passé des choses. Et notamment, oui, sur cette chanson de Véronique Sanson, là, il se passe un truc assez magique. Ceci dit, à Filette, avec Francis Cabrel,
1: on est fan, hein,
0: la petite Marie qui devient Cara Mariuccia.
1: Cara Mariuccia, bravo.
0: J'essaie. Hein.
1: Ah oui, ça y est, vous allez venir en vacances encore.
0: Je vais inviter là-bas. Je déménage. Au moins au vélodrome et après on verra. J'avais envie qu'on écoute cette chanson parce qu'elle fait vraiment partie, pour le coup, du patrimoine de la chanson française Petite Marie. C'est une chanson qu'on apprend dans les écoles.
1: Bien sûr.
0: Francis Cabrel, d'ailleurs, qui lui se déplace en milieu scolaire, il le fait discrètement, mais croyez-moi qu'il le fait. C'est une chanson qui est hyper importante et je trouve ça très beau qu'elle existe en langue corse.
1: Ah oui, mais puis en plus l'adaptation, elle est merveilleuse quoi. Le groupe Affiliate, c'est un groupe important. Tous sont très importants.
0: Ah bah cet été, mais... en Corse, il y avait des posters d'eux partout. Hein.
1: Ah oui, mais je crois que c'est un des groupes qui tourne le plus et en Corse et dans le monde entier.
0: Ouais, voilà. C'est ça. Hein. Écoutez-les avec Francis Cabrel, Petite Marie, comme vous ne l'avez jamais entendue, grâce à Corsou, Mezzou.

0: C'est beaucoup trop beau, Patrick.
1: Oui, mais c'est beaucoup.
0: Débrouillez-vous avec ça. C'est beaucoup trop beau. Alors, tout le monde est ému, là. C'est incroyable.
1: Les artistes corses méritent ça. Ils ont construit ce collier de diamants de chansons depuis tellement d'années, tellement de temps. Il y a tellement d'investissements et tellement d'histoires à raconter qu'elles sont beaucoup plus jolies en chansons, quoi. Et voilà, cette adaptation de Monsieur Jean-Claude Acquaviva, c'est lui qui a adapté ce texte-là. Quand je l'ai envoyé à Francis, ça a été un peu comme avec Véronique Sanson. Il m'a répondu, je dirais pas quoi, parce que voilà. Mais c'est ça, quand ça marche comme ça, c'est merveilleux. Quand on est main dans la main, quand les cordes vocales se croisent, qu'est-ce qu'on peut dire de plus, quoi ?
0: Le premier extrait qui avait été dévoilé pour ce Corso numéro 3, c'est Terra d'Amor.

0: Fiori, Il Cello et Joseph Pastinelli. Pardon, je veux tellement pas faire de bêtises en prononciation.
1: Non, tu peux dire Giuseppe.
0: Giuseppe. Oui, c'est ça. Quel âge avez-vous, Joseph?
2: 32 ans.
0: 32 ans, donc vous êtes très jeune. Vous êtes de la nouvelle génération, le disait Patrick, de ces artistes qui portent la langue corse. Pourquoi c'est important aujourd'hui de porter cette langue-là et, j'allais dire par extension, d'autres langues, que ce soit le breton, l'occitan, le basque. On a reçu il n'y a pas très longtemps Patchy Garat qui chante en basque. Voilà, Francis Cabrel, ses dernières rencontres d'Astafor, c'était autour des langues régionales.
1: Bien sûr.
0: Il a fait une chanson avec un petit bout en breton, un petit bout en créole, un petit bout en corse, justement pour faire ça. Pourquoi vous, à votre jeune âge, ça vous paraît important?
2: Déjà, c'est très important au niveau du patrimoine français, parce que la France a la chance d'avoir énormément de langues minoritaires.
0: Oui.
2: Et je pense qu'après, ce qui est important, c'est que chaque personne dans sa région défende sa langue, pour ne pas perdre ça, déjà.
0: Mais alors, pourquoi on arrive à être aussi fiers de nos fromages, par exemple, et un peu moins de nos langues locales? Parce que c'est la même chose, en fait, c'est la diversité, la richesse de la France.
2: Non, je pense pas qu'on arrive pas être moins fier, c'est juste que on a peut-être perdu l'habitude de la pratiquer, tout simplement. C'est une question d'habitude, et ce qui est le paradoxe, c'est pourquoi on aime l'écouter quand quelqu'un la chante, et pourquoi on a un peu plus de mal à la parler.
0: Ouais, c'est vrai.
2: C'est juste une question, je dirais, d'habitude.
0: Vous, dans votre vie quotidienne, vous parlez corse de temps en temps?
2: Avec mes parents, oui.
0: Ouais.
2: Et aujourd'hui, je me force à... Et je le fais tous les jours avec mes enfants pour ne pas perdre ça.
0: Ah, c'est bien. Patrick, vous parlez corse dans la vie?
3: Moi, je parle peu corse dans la vie parce que je sais. Enfin, j'apprends avec le temps. Ça
0: et
3: va,
0: parce que vous êtes Mezzou.
3: Je suis Mezzou. Donc voilà, moi, je parle. Tu sais très bien le français jusque-là. Ça va, le corse? Je me débrouille. Et l'arménien, c'est rock'n'roll, mais ça passe. Non, mais moi, cette langue-là, je la connais depuis ma tendre enfance. Ma mère nous parlait en corse et à la maison. Et donc voilà, c'est pour ça que cette idée est née un jour, parce que j'ai été missionné, moi. Je suis un garçon missionné.
0: Mais par qui? Vous avez entendu des voix?
3: Non, je suis missionné par ma mère. Parce que déjà des groupes emblématiques comme Kanda ou Bouloukours ou comme Isurgent ou comme Affilette a déjà défilé dans ma chambre d'adolescent.
0: Oui, bien sûr. Alors, ce qui est très chouette aussi avec Corsu Mezzou Mezzou, et ça depuis 10 ans, depuis 2005, depuis 2015, pardon, depuis le premier volume, c'est la diversité musicale. C'est-à-dire qu'il y a des choses qui sont très, j'allais dire, en mettant des guillemets, classiques.

0: Jennifer avec Voce Ventù. L'idée, c'est ça, c'est de montrer qu'on peut tout chanter en Corse.
1: Mais la Corse est une terre d'accueil. Hein. Il y a toujours une assiette en plus à table hein, pour celui qu'on ne connaît
0: pas.
1: Ça,
0: m'en parlait pas. J'ai pris 4 kilos cet été, moi, là-bas. C'était un enfer, ce pays, mon Dieu.
1: Mais en fait, elle est très moderne et elle est très ouverte sur le monde. C'est un bloc là qui sort de la Méditerranée et puis et qui est là pour tout le monde. Quoi. En fait, moi, j'ai toujours vu beaucoup de délicatesse et beaucoup d'accueil et beaucoup de générosité depuis ma tendre enfance. Voilà. Et ça s'est perpétué, ça existe encore aujourd'hui. Et tant mieux, mon Dieu, tant mieux.
0: Donc, des chanteurs et des chanteuses pop, il pourrait y avoir du rap,
1: les sopranos existe,
0: d'ailleurs,
1: y en a.
0: Voilà.
1: Ouais, mais Sopra, en tout
0: qui
1: cas.
0: Qui est venu sur Corsou. Oui. Et puis, un rocker. Et c'est avec lui qu'on va terminer, parce qu'on ne peut pas parler de ce nouveau volume Corsou Mezzou Mezzou sans parler de notre Jean-Louis Aubert
1: oh
0: national, qui s'est pointé sur une chanson incroyable, donc avec Voce Ventù.
1: Oui, Voce Ventù, et c'est ouais. Donc le groupe Voce Ventù, et on a sorti la voix de Monsieur Fred Podge, qui fait partie du groupe,
0: ouais.
1: Et qui fait ce duo avec Jean-Louis Aubert, avec le merveilleux Jean-Louis Aubert.
0: Alors là encore, c'est une chanson chargée d'histoire, c'est bien parce qu'en plus, en écoutant Corsou Mezzou Mezzou, on apprend des trucs, parce que c'est pas une histoire qu'on nous apprend, nous, à l'école, l'histoire de la Corse, son indépendance ou pas, tout ce qui s'est passé, parce que c'est quand même une île, tout le monde voulait se la prendre, hein. Les Italiens, les Français, évidemment, enfin voilà, c'est quand même une île qui a une histoire folle. Cette chanson-là, au général, c'est Napoléon qui écrit à Pascal Paoli.
1: C'est un petit peu ça, et puis je crois qu'ils avaient beaucoup de choses à se dire, dans le bon sens du terme, je crois qu'ils s'aimaient beaucoup. Et c'est l'intelligence de Fred Podge, ça, l'intelligence du groupe Voce Ventù, qui adore faire passer des petits messages comme ça, et de nous raconter un petit peu l'histoire de cette Corse qui est passée un petit peu partout, quoi, qui a
0: ouais.
1: été tourmentée, qui a eu des moments de bonheur, de délicat, des moments de tristesse aussi. Et je trouve ça intéressant de proposer à Jean-Louis Aubert, qui aime l'histoire et qui aime ça, quoi, tout simplement. Voilà. Quand je lui ai expliqué l'histoire à Jean-Louis, il m'a dit envoie-moi la chanson.
0: Ouais.
1: Et je lui ai envoyé la chanson et puis il m'a juste dit elle est terrible.
0: Donc Véronique Sanson a dit c'est une tuerie et Jean-Louis Aubert a dit elle est terrible.
1: Ouais,
0: c'est bien plus, ça fait des bonnes réactions.
1: Mais elle est terrible et puis ce que dit Jean-Louis dans une vidéo qui sera peut-être postée un de ces quatre, mais je pense que oui, il dit que en fait de chanter la Corse c'est aussi une manière de la remercier pour tout ce qu'elle a fait pour lui. Je n'en sais pas plus.
0: Bah, on lui demandera la prochaine fois qu'il viendra.
1: D'accord.
0: Bon, vous revenez bientôt alors.
1: Ben nous, on reste même.
0: Ah bah d'accord, très bien. Merci beaucoup, Joseph Facinelli.
1: Merci
0: beaucoup, Patrick Fiori.
1: Merci de nous avoir reçus et merci à tous les artistes insulaires de nous avoir offert ces chansons comme un diamant, vraiment.

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1: Ineige souffle. L'Europe d'Ineige est habitée. Les premiers signes de vie captés en 2019 depuis un petit cirque sont devenus un intense festival où humains, aliens et autres créatures mythologiques dansent furieusement. Visa accordé à toutes celles et ceux qui ont la tête dans les nuages.

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1: Fin février et début mars 2026 ont été exceptionnellement doux. À Paris, la moyenne des températures les après-midi a atteint quasiment 18 degrés pendant deux semaines. Et dans cette douceur, il y a eu des pics. En Champagne, on a frôlé les 19 degrés à Reims le 5 mars, 20,6 à Troyes le 6 mars, 25 degrés aussi dans le sud-ouest de la France, au Pays Basque. Une douceur agréable, certes, mais qui a tendance à réveiller la végétation trop tôt. Car d'expérience, on sait que les gelées ici sont possibles jusqu'à début mai et les fameux saints de glace. On risque donc de vite déchanter dans les vignobles, les vergers. C'est ce qu'on appelle le faux printemps, de plus en plus fréquent avec le changement climatique. Explication avec Serge Zaka, agroclimatologue.
2: Ces températures excédentaires font que les végétaux se réveillent plus tôt que d'habitude. Les arbres d'ailleurs fleurissent en moyenne en Suisse, en France, en Italie et en Espagne 15 jours plus tôt qu'il y a 50 ans. C'est-à-dire que les faux printemps engendrent cette floraison plus précoce et les arbres étant plus précoces, ils sont plus sensibles au gel parce que quand ils ont les bourgeons fermés, ils peuvent résister jusqu'à moins 10, moins 20 degrés. Alors que quand ils ont les bourgeons ouverts, à partir de moins 0,5, on peut avoir des dégâts. Donc ils entraînent des végétaux qui sont plus sensibles au printemps.
1: Et ensuite, à cause de cette douceur précoce, vient des gelées qui ont toujours existé en mars, en avril, et qui posent problème, qui font des dégâts.
2: Exactement, et c'est tout le paradoxe avec le changement climatique. Certes, le climat est plus chaud, mais il y a toujours quelques gelées en mars et en avril, plus faibles, moins nombreuses, mais sur des végétaux qui sont plus sensibles. Donc dès qu'il y a des faibles gelées qui arrivent sur les végétaux, on a des dégâts maintenant, début avril, alors qu'avant, début avril, il pouvait y avoir du gel, moins 7 sur des bourgeons fermés, ça ne faisait rien du tout. Maintenant, il peut faire moins 3 sur des bourgeons ouverts, mais ça fait plus de dégâts. Alors ces dégâts concernent surtout l'arboriculture et la viticulture. Le maraîchage, du coup, ça peut impacter, mais vu que c'est nous qui maîtrisons la date d'implantation, on peut essayer de décaler ces dates d'implantation.
1: Des hivers de moins en moins froids, pourtant, l'hiver, le gel, c'est important, c'est le meilleur insecticide, c'est aussi important pour les arbres fruitiers. Pourquoi ?
2: Alors effectivement, on a des hivers de moins en moins froids. Maintenant, quand on parle de moins 3 degrés, on parle de vagues de froid. Je rappelle que les vagues de froid à Reims, c'est moins 15, moins 20 degrés. Hein. On les a plus maintenant. Dès qu'il fait moins 5, c'est la fin du monde. Mais nos écosystèmes sont différents des humains. Nous, les humains, on n'aime pas le froid. C'est pas très agréable. Les écosystèmes, ils ont besoin de froid pour leur rythme. Et c'est très important. Par exemple, si on prend le rythme des arbres fruitiers, un pommier, il a besoin de 1000 heures en dessous des 7,2 degrés pour fleurir. C'est ce qu'on appelle la vernalisation. Le manque de froid n'impacte pas que les arbres, il impacte aussi les maladies. Parce que par exemple, à l'époque des années 50, 60, 70, on attendait ce gel pour nettoyer, entre guillemets, la vermine. Pucerons, mouches, moustiques. Et vu qu'il y a moins de froid, forcément, ces vecteurs de maladies résistent à l'hiver, se reproduisent à la fin de l'hiver plus tôt, et donc peuvent provoquer des dégâts sur les cultures plus tôt.
1: Ce manque de froid, ça va pas aller en s'arrangeant ? Pas de solution ?
2: On a des solutions d'adaptation agricole jusqu'à une certaine mesure. Les dates de semis, les variétés, la présence des arbres aussi autour des parcelles, les haies, mais jusqu'à une certaine limite. L'agriculture française peut s'adapter jusqu'en 2050 dans le sud et 2070 dans le nord. Derrière, quand il fera plus de 45 degrés certains après-midi en été, ce n'est pas possible. La meilleure façon d'adapter l'agriculture, en fait, c'est de réduire les gaz à effet de serre pour éviter justement ces températures excessives.
1: Merci Serge Zaka.
2: Merci à tous.
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3: Là, je suis à Saint-Amand-Talande et je me dirige vers la librairie de la Monne. Alors, c'est pas le diminutif de Simone, donc c'est pas Momone qui tient la librairie de la Monne. Ça aurait pu, oui, non, mais c'est pas ça. La Monne, c'est la rivière, hein. Et donc, il y a déjà, par exemple, le tennis club de la Monne et la librairie de la Monne. Rentrons. Bonjour madame.
4: Bonjour.
3: Au revoir madame.
4: Au revoir.
3: J'irai voir Anne-Laure tout à l'heure, mais on va déjà saluer Johan. Bonjour Johan.
5: Bonjour.
3: Alors Johan, c'est vous avec Anne-Laure qui avez ouvert cette librairie de la Monne ici à Saint-Amand-Talande.
5: Tout à fait, on a ouvert en décembre 2023. On a repris le local d'une fleuriste et on a créé la librairie.
3: Ça fait café ?
5: Ça fait café, il y en a aussi des jeux de société, de la carterie, un petit peu de papeterie, bon, surtout des livres, hein, mais, et une petite partie café et salon de thé.
3: Vous venez ici à la librairie de la Mone, vous êtes de Saint-Amand ?
4: Je suis à côté, à Saint-Saturnin, oui. Donc c'est bien pratique parce que du coup, ils ont tout ce qu'on veut, puis c'est dans les mêmes tarifs, donc et puis en même temps, bah, c'est sympathique, c'est convivial, et puis voilà.
3: Et puis ça a amené de la vie, hein.
4: Ça a amené de la vie parce qu'il y en avait besoin. Il y en avait une ancienne, je suis là depuis très longtemps, donc il y en avait une avant et c'est vrai que ça manquait énormément. Voilà.
3: Et bien ça va bien faire plaisir à la patronne, j'imagine.
5: On a eu un très très bon accueil de tous les habitants du secteur, là, à la fois des trois communes, Talande, Saint-Amand et Saint-Saturnin, mais plus largement, en fait, on touche des gens un peu de toute la communauté de communes Mont-d'Arverne.
3: Là, on est sur une librairie où il y a tout le temps du monde. Hein.
6: Oui, oui, tout le temps. Puis même au niveau des jouets, des livres pour enfants. Moi, j'ai deux arrière-petits-enfants. C'est génial, on repart toujours avec quelque chose. J'ai dit à mon mari, j'en ai pour deux minutes parce que c'est un livre commandé. Mais des fois, il sait que je reste une demi-heure.
3: J'en ai pour deux minutes, chérie, je reviens dans deux heures. Eh bien, je vis un moment très sympathique. Là, je vais m'installer avec mon petit café. Et tout est mignon, la tasse à café mignonne. Et ce mini tagine là pour mettre les sucres me fait penser que vous avez passé une partie de votre vie, me semble, à Casablanca.
5: Oui, c'est ça. On a passé 3 ans, bah, avant de venir s'installer ici dans le Puy-de-Dôme, on a passé 3 années à Casablanca. On a ramené plein de jolies vaisselles et notamment dans cette collection là, on a trouvé c'était à Essaouira, je me rappelle, une boutique en fait où ils avaient des poteries un peu particulières et du coup on a fait le plein et on a ramené ces petits tagines qu'on utilise maintenant pour le salon de thé.
3: Pour mettre le sucre.
6: Cette librairie, on a voulu qu'elle soit aussi un petit lieu où les gens puissent se poser, boire un petit café, un thé, s'asseoir, bouquiner avec les enfants. Ça fait une ambiance agréable. Il y en a qui viennent travailler, même des fois l'après-midi, ou peindre. Ou voilà.
3: Ah, il y en a qui viennent s'installer avec un ordi, par exemple.
6: Ouais, ouais, ils viennent avec leur ordinateur, ils travaillent. On a des artistes qui font des livres ensemble, avec une illustratrice et une autrice qui travaillent ensemble. Elles se posent à la librairie avec un petit thé. Ouais, ça fait une petite ambiance sympa.
3: C'est pratique, hein, d'être ici, voilà, un bel endroit.
7: Et fabuleuse. Donc on est toujours très bien conseillé. Enfin, c'est pour ça.
3: Quand on pousse la porte de la librairie de la Mone, en fait, et c'est écrit là, d'après Georges Sand, l'esprit cherche et c'est le cœur qui trouve.
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8: Nous l'avions déjà reçue dans Toujours à la page en tant que romancière. La romanaise Magali Milot est de retour dans les librairies, mais cette fois en tant que médecin. Le métier qu'elle a exercé passionnellement jusqu'à un burn-out en blouse blanche. C'est d'ailleurs le titre qu'elle a choisi pour ce témoignage qui paraît chez l'Archipel. « Mon burn-out en blouse blanche ». Un livre qui commence le jour où Magali échappe de peu à la mort au volant parce que son cœur déclenche au milieu de nulle part une crise de tachycardie. Et ce n'était pas le premier symptôme, il y avait eu des bronchites à répétition, l'eczéma et même l'apparition d'un foyer d'endométriose. Et bien sûr, la course contre le temps pour s'occuper de ses enfants, recevoir ses 40 patients par jour, les ruminations nocturnes, la boule au ventre le jour. Et il y a aussi eu le déni, un refus de voir qu'il était urgent qu'elle arrête. Même cet accident, évité de justesse, n'aura pas su lui mettre les points sur les i. Pourquoi, Magali Milot ?
4: Je ne sais pas exactement, mais c'est vrai que j'avais beaucoup de culpabilité à m'arrêter par rapport aux patients, par rapport à ma famille. Dans nos études, on ne nous apprend pas à prendre soin de nous. On nous apprend à toujours être là, toujours travailler, voilà, faire plus. Et puis, bah, en tant que femme, bah, j'allais dire qu'on est un peu des rocs, on est... Voilà, on est les piliers et oui, je me disais, il faut que je tienne, quoi. Il faut tenir.
8: Et vous aviez des reproches qui vous étaient faits dans le cadre familial, effectivement. Comment vous les expliquez ?
4: Ben, je pense que c'est pas compris ce qu'on vit quand on est en burn-out. Et voilà, et peut-être que l'entourage a besoin de savoir que c'est pas quelque chose qu'on ne veut plus faire, c'est juste qu'on peut plus parce qu'on n'a pas assez d'énergie. Donc je pense que c'est pas compris.
8: Pas compris non plus par une partie du corps médical, parce que vous avez quelques consultations qui sont quand même assez violentes.
4: Oui, les médecins ne m'écoutaient pas vraiment, en tout cas certains que j'ai vus. C'était assez compliqué ça pour moi.
8: Qui a été ou quelle a été la première personne ou le premier moment qui vous a autorisé à vous dire là, je vis quelque chose et c'est légitime de dire stop ?
4: Alors bah, la première personne, ça a été quand même la psychologue qui m'a suivie. Mais au début, c'est pareil, je ne voulais pas croire à ce qu'elle me disait. Elle m'a vraiment dit, bah, c'est un burn-out, etc. Il va falloir du temps. Mais moi, j'étais encore dans le déni en me disant, non, mais c'est trop long. Elle me parle d'un an et demi de repos. Moi, j'ai envie de reprendre et je vais reprendre bien plus vite.
8: Écrire ce livre, pour vous, c'était un bilan, c'était un message. Comment est-ce que vous l'avez abordé ?
4: Pour moi, c'est plus un message, en fait. C'est plus pour aider les gens qui sont en burn-out, mais aussi les proches. Après, c'était aussi alerter, parce qu'il y a beaucoup de burn-out en ce moment, dans toutes les professions, mais le milieu médical est quand même bien impacté. Le système médical, actuellement, je vais dire, il est plus performant, parce que chaque médecin a trop de patients, comme je le mets à la fin. La patientèle a augmenté de 1/5 par médecin. C'est très compliqué. Donc, c'est pour ça qu'il y a des médecins qui tombent, j'allais dire, malades de plus en plus. Moi, je dirais, ce qui est essentiel par rapport aux professions médicales, aux médecins, c'est prendre soin de soi pour pouvoir ensuite redonner aux autres. Et puis après, même pour la plupart des personnes, essayer toujours de se ramener un peu à soi et à quels sont mes besoins, quelles sont mes limites, et j'ai le droit de dire non pour certaines choses pour pouvoir me préserver, préserver ma santé.
8: Magali Milot a vécu 3 ans de descente aux enfers et a mis 3 ans à se reconstruire grâce au repos, à la méditation, à la danse, à l'écriture. Grâce à un recentrage sur elle-même et une remise en question profonde de son mode de vie, elle délivre un témoignage touchant et un message indispensable dans « Mon burn-out en blouse blanche » paru chez l'Archipel.
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1: Ah, le matin, on fait la toilette et il faut nous prendre pour des gobettes.
2: Berrichon dans le texte.
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2: Le 30 octobre 1812 à Montpellier, le préfet de l'Hérault, Pierre Barthélemy Joseph, comte de Nogaret, a mis les petits plats dans les grands. Il organise un mirifique dîner pour faire plaisir à ses hôtes, mais surtout à un hôte, le comte de Borroméo, qui va intercéder en sa faveur auprès de l'empereur Napoléon pour le faire grand croix de la Légion d'honneur. Sa délicieuse épouse, Marie-Julie Boudon de la Roquette, a fait préparer des dindonneaux aux truffes et de la croustade de bécasse. On est nickel, les invités arrivent, parmi lesquels le fameux comte de Borroméo, général des armées, accompagné de son état-major. Il est en uniforme, il a des favoris noirs très beaux, il raconte aux invités ses faits d'armes, cette soirée est extrêmement réussie. Et là, bam! La porte du grand salon de la préfecture s'ouvre en grand. Le commandant de la gendarmerie déboule avec une dizaine de ses agents et se rue sur le comte de Borroméo. Monsieur le préfet hallucine. Madame la préfète Marie-Julie Boudon de la Roquette tape une crise de panique. Ses copines l'éventent et le comte de Borroméo est arrêté. Le comte de Borroméo, en vrai, il s'appelle Anthelme Collet. Et avant d'être général et avant d'être comte de Borroméo, il a été sous-lieutenant, déserteur, missionnaire dominicain, marquis, abbé à Gap où il a tapé 80 000 francs à ses fidèles, évêque sous le nom de Monseigneur Don Pasqualini, puis faux lieutenant, chanoine honoraire à Saint-Augustin, avant de enfin devenir le général comte de Borroméo, ce qui lui a permis de taper dans les caisses d'argent public par-ci par-là pour, prétendument, organiser l'armée de Catalogne. Et juste pour que le tableau soit complet, en 1812, Napoléon, il était en train de galérer au fin fond de la Russie. Vous voyez, je pense qu'il avait peut-être potentiellement d'autres choses à gérer que faire grand croix de la Légion d'honneur, le préfet de l'Hérault. Ah non, attendez, stop, pousse, c'est pas fini. Donc il fout Anthelme Collet en tôle, hop, au cachot, pendant 3 semaines. Et notre préfet, un gros malin, décide de sortir Anthelme Collet du cachot pour le présenter à ses invités lors d'un autre dîner, histoire d'amuser la galerie. Ils le mettent dans la cuisine, Anthelme Collet est seul. À la porte, il y a 2 gardes. Il avise une tenue de cuisinier, un gilet rond, un tablier, un bonnet blanc. Il enfile tout ça, prend 2 plats, hop, un dans chaque main, met un coup de pied vigoureux dans la porte de la cuisine, genre « je suis pressé, ok, il y en a qui bossent ». Il passe devant les 2 gardes et le voilà libre.
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3: Magali, taxi TPMR à Limoges.
4: Les Limousins sont formidables. Stéphane Pigato.
3: J'ai fait des études en sanitaire et sociale. C'était le métier de ma maman, qui était aide à domicile. Quand j'ai eu l'âge de travailler, j'ai fait des remplacements avec elle les étés. Je travaille pendant mes études, je fais mes études, j'ai les examens. Et puis, j'ai travaillé dans des hôpitaux, des maisons de retraite, à domicile. J'ai fait mes premières expériences professionnelles aussi à domicile. Et c'était juste parfait, en fait. J'aimais être avec les personnes âgées, j'étais là pour elles, dans leur quotidien. Donc, moi, ça m'allait.
5: D'accord, jusqu'à 25 ans, vous faites ça? Et qu'est-ce qui fait changer le parcours finalement de vie?
3: C'était pas des CDI en fait, donc j'étais à durée déterminée, donc il fallait que je trouve quand même à un moment donné un travail qui allait m'aider à vivre pour le reste de la vie.
5: Vous avez déjà des enfants à cette époque ou pas?
3: Ah non, du tout.
5: Non.
3: Du tout. Mais j'envisageais, il fallait que j'envisage un métier qui allait m'aider à construire une vie. Et j'ai accepté en fait une nouvelle formation qui n'était pas du tout dans le même domaine parce que c'était parti dans l'industrie électronique.
5: D'accord, oui, vous changez complètement de...
3: Complètement.
5: Qu'est-ce qui vous plaisait là-dedans? C'était le hasard ou c'était...
3: Ah, ça a été le hasard en fait. C'est le métier qui m'a trouvé. J'ai suivi une formation, j'ai eu les ex-

0: J'ai fait de l'apprentissage et après, du coup, j'ai travaillé 20 ans avec eux. Je fabriquais des cartes électroniques. C'était moi qui les fabriquais. J'étais sur la chaîne, sur des machines.
1: Et alors là, qu'est-ce que vous vous dites? Parce que c'est pas du tout dans ce que vous vouliez faire, l'aide à la personne, et puis on se retrouve à travailler à l'usine, à la chaîne.
0: Non, mais l'électronique est très intéressant, donc ça m'a comblé pendant 20 ans.
1: D'accord, oui, ça vous a pas. Le changement n'a pas été si brutal que ça,
0: non.
1: Finalement.
0: Non. J'ai comblé pendant ces années-là en faisant de l'associatif, lié à mes enfants, dans le sport.
1: Et comment arrive ce second changement?
0: J'en avais pas marre de l'usine, c'est les maladies professionnelles qui m'ont amené là.
1: C'est des circonstances de vie qui font que finalement vous changez, quoi.
0: C'est ça.
1: Et qu'est-ce qui se passe à ce moment-là dans la tête de Magali, qui a un métier visiblement qui lui plaît, dans l'électronique, et qui se dit, va falloir changer?
0: C'était la santé d'abord, donc il a fallu rebondir et trouver un nouveau métier. Je suis forcément revenue sur l'aide à la personne. C'était d'abord l'aide à domicile, après le transport. J'ai essayé d'allier les deux et le transport de personnes à mobilité réduite est arrivé.
1: Et puis arrive donc le transport, le taxi, ce que vous faites aujourd'hui. Ça c'est pareil, c'est pas forcément une évidence de se dire je vais devenir taxi. Comment ça arrive dans votre vie?
0: C'était la meilleure solution pour pouvoir allier les deux. Donc je suis devenue taxi de Limoges. Un collègue m'a dit que ce métier m'allait comme un gant, donc c'est un beau compliment, on continue. Parce que le transport de personnes en fauteuil, c'est quand même bien particulier. On n'amène pas des gens que d'un point A à un point B. On rentre dans leur domicile, on les aide à se préparer, à pouvoir monter dans notre véhicule et à l'arrivée, c'est la même chose. Il faut les aider.
1: Et qu'est-ce qui vous plaît le plus dans ce métier aujourd'hui?
0: C'est le fait d'être présent, d'être utile pour eux et de les aider à vivre normalement.
1: Mais qu'est-ce que ça change finalement par rapport à un taxi normal?
0: On est bien plus utile dans leur vie en fait. On leur permet vraiment des choses qu'ils ne pourraient pas faire si on n'était pas là.
1: Et aujourd'hui, vous êtes heureuse comme ça?
0: Très, je ne changerai rien. Il va falloir qu'ils me supportent encore longtemps.
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1: Comme ils sont susceptibles d'entendre ce petit cours, je vais faire attention, je vais être sympa avec nos chers petits anges aujourd'hui.
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1: Pote Péplard. Garçon ou fille, c'est la question que tous les futurs parents entendent évidemment dans tous les pays du monde. Quand on attend un heureux événement, l'entourage demande souvent « Anéhé, alors, pote Péplard, hein ?» Garçon ou fille, ça permet de choisir, de bien choisir le cadeau de naissance évidemment. Pote, c'est un gars, ur pote. En breton, ça fonctionne à tout âge. Ur pote, un gars ou un garçon. Et plard, ur plard, c'est une fille ou une femme d'ailleurs. Pote, péplard, gars ou fille. Mais on peut préciser, si on veut être sûr, pour les jeunes enfants, ur potric, un petit gars, un jeune garçon, potredigou au pluriel, un peu plus dur à retenir. Hein. Potredigou. Et plaric, c'est pour une jeune fille, une petite fille, plarigou au pluriel. Voilà, c'est simple, mais comme toujours, c'est simple quand on connaît. C'est sûr, c'est plus facile après. Donc, pour les gars, pote, potric, potredigou. Pour les filles, plard, plaric, plarigou au pluriel.
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1: Et maintenant, un nom de bateau. Ça change et on en voit souvent dans les ports avec le mot avel, en mot composé. Avel, c'est le vent. Bon, c'est sûr que du vent, ça aide quand on est en mer. Donc les marins choisissent souvent des noms en rapport avec le vent. Avelvour, par exemple, du vent de mer, avelvour. Mais on entend aussi, on peut lire aveldro, le tourbillon. Ça, c'est le vent qui tourne, aveldro. Autre possibilité, toujours, avelpen ou avelaben. Expression moins appréciée, car ça indique où ça parle du vent de tête, avelaben, le vent de face qui n'aide pas beaucoup en mer. Et sinon, aveldré ou aveladré, ben là c'est pour ceux qui veulent du vent arrière. Mais voilà, ce sont de très beaux noms qu'il faut préserver évidemment, comme les noms-lieux, comme les noms de famille, comme notre belle langue en fait. Mais ça se fera que si l'on fait tous un petit effort. Je vous laisse et je vous dis à demain, même heure, d'Ahenta et bon vent.
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3: Bonjour Serge Papagali.
4: Eh bien, monsieur Thomas, j'ai envie de dire bonjour et Dauphinois, bien le bonjour également.
3: Alors,
4: voilà.
3: Pour ce Dauphiné Tour, où est-ce qu'on part aujourd'hui?
4: Oh, vous allez voir, on va pas partir très loin, ça va vous surprendre. Aujourd'hui, allons nous promener dans la grande agglomération grenobloise. Oui. Saint-Égrève.
3: Ah, je connais bien.
4: Ben justement, taisez-vous, ne dites rien, dites pas de bêtises, s'il vous plaît. Admettez qu'on a beaucoup battu la campagne ces derniers temps, alors qu'elle nous avait pas fait grand-chose, cette pauvre campagne. Non. Mais on l'a bas. Alors hop! C'est la journée urbaine. Plusieurs raisons nous font venir dans cette ville iséroise. Bon, ben la première, vous alliez le dire, bien évidemment, maintenant les gens vont le savoir, c'est que c'est là où demeure Monsieur Thomas.
3: Eh oui.
4: C'est votre ville, vous êtes né là-bas?
3: Non, mais j'y habite depuis
4: un petit moment. Vous êtes né en Allemagne, vous?
3: Non plus.
4: Bon, d'accord. Monsieur Thomas, qui, bien sûr, connaît le nom des habitants des lieux. Alors, pas tous les noms propres, mais...
3: Non.
4: Donc, ce sont les...
3: Saint-Égrévois et les Saint-Égrévoises.
4: Bravo, eh bien voilà, tout le monde ne le sait pas forcément. Alors, et non, Saint-Égrivoise.
3: Non.
4: Bien évidemment, ça n'est pas le genre du coin. Enfin, à moins que vous ayez quelques noms à me citer, peut-être.
3: Non.
4: Restons-en là. Faut pas qu'on passe un quart d'heure. Mais nous sommes aussi à Saint-Égrève, parce que c'est la ville qui a reçu en 2021 le label Ville Internet 5@. Ah, j'ai découvert ça. Le niveau le plus élevé dans la classification, d'ailleurs même, des villes qui s'engagent dans le développement du numérique local. Bon, comme disait mon grand-père, qui n'utilisait pas Internet, pourtant, on reste sur le cul. C'est une formule qu'il avait comme ça. Vous le saviez, ça, bien
3: oui,
4: évidemment.
3: Ça...
4: Vous savez tout de votre ville. C'est parce que tous les gens savent forcément tout de leur ville. Hein, vous savez. Bon. Saint-Égrève aurait donc un petit côté, on va dire, Silicon Valley, bien sûr. Hein, on va dire un petit côté comme ça, mais sans silicone. Évidemment, les belles femmes saint-égrévoises n'ont pas besoin de ça. À moins que vous ayez quelques noms également à nous fournir.
3: Non, plus,
4: vous n'avez aucun nom, en fait. Vous habitez Saint-Égrève, mais vous connaissez personne.
3: Je ne dirai rien.
4: Voilà, plutôt vous les connaissez toutes, mais vous ne dites rien. C'est tout à votre honneur. Ça n'est pas fini. La ville de M. Thomas a été également labellisée trois fleurs au concours national des villes fleuries. Vous le saviez également, mais c'est extraordinaire. Comme disait ma grand-mère, cette fois-ci, pour changer un peu, on se retrouve comme deux ronds de flanc, elle disait l'expression. Comme deux ronds de flanc, vous savez pas. Voilà. Cinq pour le net, trois pour les fleurs. Écoutez, on attend avec impatience le chiffre qui va suivre. Hein. Je sais pas, il va bien y avoir un label inconnu et donc nouveau. Je sais pas, moi, la ville où il y a le plus de chauves, par exemple, un truc comme ça. Non, vous n'avez pas de nom à fournir non plus. Bon, le label 6 boule à 0, vous voyez, un truc comme ça. 6 boule à Z, j'en sais tout, le label 6 boule à Z. Bon. Le plus, enfin bref, bon écoutez, mais je ne voudrais pas passer sous silence également que Saint-Égret fait partie, aussi partie d'ailleurs, de la ZNIEF. Ah, je vous ai piégé quand même, qui m'est particulièrement cher. Alors, vous savez pas ce qu'est la ZNIEF.
5: Ça me parle pas.
4: Alors, c'est pas une jeune femme qui s'appelle la Josiane ZNIEF, c'est pas ça du tout. C'est la zone naturelle et d'intérêt écologique, faunistique et floristique. Ah, oui, vous savez.
5: À vos souhaits,
4: je vous aurais appris un truc con, hein. Zone naturelle d'intérêt. Voilà, bon. Alors, étant moi-même très proche de la faune et de la flore, surtout de la faune, vous allez me dire, mais de la flore particulièrement, de notre beau Dauphiné, je suis très attaché donc au parc naturel régional de Chartreuse.
5: Oui.
4: Chartreuse, dernier mot de cette phrase justifie amplement à lui tout seul d'ailleurs mon engouement pour cette partie de notre département. J'ai envie de, vous savez, je vais vous dire un truc, on a fait un quart d'heure, on a fait trop long, donc je vais vous dire, vive le Dauphiné, vive Saint-Ingrève, et tous ensemble on va se dire, on n'est pas des quand même.
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0: liste et d'une bibliothécaire des lycées Jeannot et Curie de Sens. Chaque année, de novembre à avril, des centaines de jeunes découvrent des mangas sélectionnés avec soin. L'an dernier, 160 établissements y ont participé, et pas seulement dans Lyon. Sayonara organise aussi de multiples rendez-vous tout au long de l'année autour de la culture et des arts japonais. Cette fascination des jeunes pour la culture du pays du soleil levant ne date pas d'hier. Commencé dans les années 80 à la télé avec Récréa 2 et le Club Dorothée, le Capitaine Flamme et Albator ou Goldorak ont marqué toute une génération.
1: Père, Actarus, ils attaquent en force avec un Antérac. Il faut que tu ailles aider Alcor. Bon, je vais y aller.
0: Et puis, les consoles Super Nintendo et Sega ont débarqué. Des consoles avec des personnages cultes comme Sonic et Mario. Dans les années 90 et 2000, Pokémon, Dragon Ball Z et Naruto ont pris le relais, renforçant l'attrait des enfants et des ados pour le Japon. Aujourd'hui, l'influence japonaise s'étend au cinéma, à la BD et même à la musique. Oshii en est l'exemple parfait.

prix littéraire. Les jeunes découvrent des mangas plus originaux ou exigeants que ceux qu'ils lisent d'habitude. Ça stimule leur curiosité, aiguise leur sens critique et leur apprend à varier les plaisirs tout en alimentant leurs rêves de Japon.

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1: Dans la famille Moquet, je demande la fille, Pauline. Effectivement, chez Daniel Moquet, il travaille en famille, mais vraiment.
2: Donc au départ, c'était mon père qui a créé sa société. Donc ma mère a rapidement rejoint l'aventure de l'entreprise. Et puis donc moi, en 2004, et ma sœur Camille, parce qu'on est deux filles. Et puis enfin nos maris, qui eux gèrent les entreprises. Donc mon beau-frère à Laval et mon mari à Parigny-sur-Bray.
1: L'entreprise Daniel Moquet est purement mayonnaise, fondée par le papa Daniel Moquet en 1977, originaire de Parigny-sur-Bray.
2: Et on aménage, on embellit les extérieurs des particuliers qui veulent avoir un beau jardin.
1: Un beau jardin avec des petits oiseaux, du vent et même la mare aux canards. Quant à l'entreprise Daniel Moquet, elle a semé des graines dans tout le département et dans toute la France.
2: Alors en tout, on a 450 entreprises qui sont réparties sur 4 marques, puisque notre métier historique, c'est entrepreneur paysagiste. Au départ, on ne faisait uniquement les allées chez les particuliers. Et puis on a rajouté à notre activité toute la partie clôture, portail et pergola. En 2022, on fait les jardins. Et puis enfin, là, le dernier réseau, on propose aussi à nos clients de réaliser les piscines des spas.
1: Et leur point fort, c'est de s'adapter au projet du client et rapidement.
2: C'est-à-dire que quand un client nous appelle, rapidement, sous 8 jours, on se déplace à son domicile pour faire une étude de son projet.
1: Je voudrais une petite île végétale au milieu de ma grande fontaine, si c'est possible. D'ailleurs, c'est quoi la mode? Parce que l'entreprise suit les envies des clients et le climat qui évolue.
2: On est de plus en plus à des jardins naturels et sans entretien. Donc en fait, c'est un peu ça, c'est-à-dire qu'on s'y sente bien et qu'on n'y passe pas un temps fou à entretenir son jardin. Des massifs qui sont autonomes, qui ont moins besoin d'eau. En fait, on fait attention au choix des végétaux qu'on utilise.
1: Aujourd'hui, il y a plus de 2500 personnes à travailler sous l'enseigne Daniel Moquet et l'un des principaux c'est celui-ci.
2: On s'attache en fait à utiliser la végétation locale. C'est vrai que quand on nous demande des palmiers ou des oliviers, c'est moins les végétaux de notre région.
1: Oups ! Est-ce que vous pouvez me déplanter l'olivier et mettre un châtaignier à la place ? Comme le précise Pauline, la Mayenne reste la terre de cœur.
2: On est très attaché à notre région et on travaille avec des entreprises mayennaises.
1: Daniel Moquet, une entreprise qui participe à la bonne santé économique de notre département et qui se déploie toujours plus. Ah, si c'est possible d'ajouter des nénuphars dans mon spa, s'il vous plaît.
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3: Bonjour, je suis Flora Olivares, directrice du cinéma Le Félix de La Bouère depuis 2 ans et demi. Je suis arrivée dans le monde du cinéma un petit peu par hasard. À l'origine, j'étais médiatrice culturelle, j'habitais à La Bouère. Et un jour, je vois une offre pour devenir médiatrice culturelle au cinéma. Étant donné que j'ai une formation de médiatrice, je n'avais certes pas de connaissances spécifiques du monde du cinéma, mais je savais comment transmettre des informations sur une œuvre et faire le lien entre une œuvre et son public. J'ai tenté l'aventure et ça m'a tellement plu que j'ai souhaité passer en direction.
4: Comment gère-t-on une salle de cinéma de 230 places, donc ici, dans un cadre comme celui-ci?
3: On cherche à nouer des liens, des partenariats, à s'inclure au maximum avec le tissu local, que ce soit associatif ou structure partenariale, dépendant de la municipalité, de la communauté de communes. L'objectif, c'est de travailler avec les autres pour faire connaître ce qu'on met en place dans la salle et surtout ne pas rester replié sur soi. En venant en salle au Félix, vous soutenez la salle locale. Vous soutenez une salle en particulier, mais vous soutenez aussi toute la création cinématographique de manière générale. Ce qui est intéressant quand on est un cinéma de proximité, c'est qu'on a le temps et le contact avec le public. On peut discuter avec eux. Qu'est-ce que vous avez aimé? Qu'est-ce que vous n'avez pas aimé? N'hésitez pas à nous faire des retours. Qu'on construise ensemble et qu'on ne reste là encore pas seul dans sa tour d'ivoire à imaginer pour les autres. Et ces temps d'échange, ces rencontres, c'est extrêmement riche humainement et professionnellement. On va sélectionner les films en fonction de différents critères. Le film incontournable, bien sûr, on va le passer. On va le garder longtemps pour que un maximum de monde puisse le voir. Ensuite, qu'est-ce que aiment mes spectateurs? Je sais, par exemple, qu'à La Bouère, les comédies françaises plaisent énormément. Et enfin, nous sommes un cinéma labellisé art et essai. On a un public assez hétéroclite. Beaucoup de familles et de jeunes publics, parce qu'on a une programmation qui est très adaptée aux jeunes publics. Pour nous, c'est très important, notamment que les premières séances se fassent dans de bonnes conditions, avec un son adapté, des lumières baissées progressivement, une présentation et un atelier. L'idée, c'est que chaque tranche d'âge puisse trouver un film vraiment adapté à ses spécificités et puis bien sûr que ça leur plaise. Notre cinéma est équipé d'appareils permettant de transmettre l'audiodescription ou de renforcer le son, mais j'aimerais notamment développer toute la partie accessibilité pour les personnes en situation de handicap psychique de façon à ce qu'ils se sentent à l'aise et pas jugés en venant en salle.
4: Vous avez passé une partie de votre enfance à Biscarrosse. La jeune Flora à l'époque, elle allait voir le film ?
3: La jeune Flora habitait à Biscarrosse-Plage et à l'époque on avait la chance d'avoir un cinéma. Ma mère refusait qu'on ait la télé. Par contre, on avait à côté du téléphone, sur le meuble du téléphone fixe, puisqu'à l'époque c'était comme ça que ça marchait, un carnet de tickets de cinéma, à volonté. Quand je vois un spectacle, quand je vois un film, quand j'assiste à un concert, ça me fait vibrer. C'est assez indescriptible.
4: Flora Olivares, directrice du cinéma Le Félix. Avant de regarder le grand écran qui nous fait face, il faut que vous me donniez le nom de la radio qui vous a passé le micro aujourd'hui.
3: Ici Gascogne, bien sûr.
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5: Je rêvais d'avoir une maison à la campagne. Cette maison, c'est comme si j'y étais née. C'est ma maison de famille.
6: Ma maison s'appelle l'Hostal de la Mar.
7: C'est une maison un peu envoûtante.
8: Eh bien, vous voyez, des livres et trois fenêtres qui me donnent le paysage du pays, comme si c'était trois tableaux.
9: Ils ont vécu ici.
10: Thibaut Gaudry.
11: Ah, je m'appelle Nina Simone.
9: L'histoire de Nina Simone, c'est celle d'une petite fille amoureuse de Jean-Sébastien Bach qui rêvait de devenir la première pianiste concertiste noire américaine. Mais qui grandit dans l'Amérique profonde des années 30 et 40, où la ségrégation raciale est de mise.
12: I put a spell on you. J'ai commencé à étudier le classique à 5 ans.
13: Et vous avez continué, vous avez eu vos diplômes.
12: Et après, j'ai obtenu le doctorat de musique de Amherst University.
9: Élève studieuse, oreille absolue et jeune prodige, elle ne parvient pas à intégrer l'école de musique dont elle rêvait, brisant la carrière à laquelle elle aspirait. Et elle emportera le regret et la douleur toute sa vie.
12: I'm sorry that I didn't become the world's first black classic pianist. Oh yeah, I think I would have been happier. I'm not very happy now. Oh yeah.
9: Finalement, c'est par le jazz qu'elle connaît la gloire. Nina Simone devient aussi l'une des voix de la lutte pour les droits civiques des Noirs. Mais avec une sensibilité à fleur de peau, des douleurs de l'enfance qui ne sont jamais loin, sans compter des troubles bipolaires et des phases de dépression, elle finit par quitter les États-Unis, voyage beaucoup, et c'est naturellement en France qu'elle trouve refuge dans les années 80. Elle, la francophile, qui a connu le succès en reprenant « Ne me quitte pas » de Jacques Brel, et qui a choisi son nom de scène après avoir vu « Casque d'or » avec Simone Signoret.
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15: Pour Nina Simone, comme beaucoup d'artistes noirs de cette époque, la France est un pays très très important, parce qu'on a cette image réelle, à l'époque, d'un pays ouvert. Par exemple, prendre un bus ou un métro à Paris, ben, on prend le métro et le bus avec les Blancs, on n'est pas dans des compartiments séparés, et la France est une terre d'asile.
9: Elle vit 2 ans à Paris, enregistre quelques chansons et fait quelques concerts, puis en repart, avant de revenir une dizaine d'années plus tard. En 1992, elle s'installe à côté d'Aix-en-Provence, à Bouc-Bélair. C'est là qu'un après-midi de juillet 95, excédée par le bruit que font 2 adolescents jouant autour de la piscine de la villa voisine, elle tire un coup de pistolet à grenaille et blesse légèrement l'un d'eux. Elle écopera de 8 mois de prison avec sursis et une obligation de soins. En 1998, elle déménage à quelques kilomètres, à Carry-le-Rouet, où elle s'éteint le 21 avril 2003. Lors de ses funérailles, à l'église de Carry, une sono joue « Ne me quitte pas ». Sa grande amie, la chanteuse Myriam Makeba, est là. Elton John a fait envoyer des roses jaunes, avec un petit mot « Tu as été la plus grande, et je t'aime ». Sa fille, Lisa, prend la parole pour rappeler combien Nina aimait la France et demande de ne pas laisser son souvenir s'éteindre. Son souvenir et sa voix sont toujours là. Elle ne nous a jamais vraiment quittés.

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1: On sait qu'on est Lorrain parce que quoi, Nicolas Turon?
2: Parce qu'on est tuyau rouge ou tuyau bleu.
1: Je connaissais le fil rouge sur le fil rouge, le fil bleu sur le fil bleu.
2: Oui.
1: Je ne connaissais pas le tuyau rouge.
2: Vous êtes jamais allé à la piscine d'Amnéville?
1: Si. Non, bah, piscine d'Amnéville, je ne crois pas. Thermapolis.
2: Sinon, vous auriez tilté tout de suite. Alors, Thermapolis, monsieur a les moyens.
1: Oui,
2: monsieur,
1: tu parles.
2: Chez Radio France.
1: Tu parles.
2: Laissez-nous entre prolétaires.
1: Aujourd'hui. Au chaud, d'eau froide?
2: Ah, on y est presque. Aujourd'hui, à cause du coût de l'énergie, les piscines municipales ou communautaires n'ont plus que l'eau froide. Hein. Ouais. Elles sont de moins en moins chauffées. Il y a une ambiance de morgue là-dedans. L'eau est si fraîche que t'as juste envie d'y ajouter un peu de pastis pour l'apéro. Tu rentres dans le grand bassin comme dans un bocal de fluide glacial. Et le pire, pour les hommes, c'est le fameux PDC.
1: C'est quoi le PDC?
2: Passage des couilles. C'est le moment... Ah hi, hi, hou. T'es là, tu restes un quart d'heure entre deux eaux, avec la ligne de flottaison qui te chatouille et qui te transforme les mistiflettes en rotouflons. Les gamins, eux, ils s'en foutent, ils vont à la baille, et deux minutes après, ils sont bleus, ils claquent des dents.
1: C'est vrai.
2: Tu sais, ils ont les lèvres violettes, comme celles des Bob l'éponge à la fin du Beaujolais nouveau. Mais jadis, quand l'énergie n'était pas une question et qu'on cramait du charbon en forfait illimité, on avait un vrai climat tropical à l'Aquadrome ou à la piscine d'Amnéville. N'importe quel Mosellan a passé au moins une journée dans la zone de loisirs du Stalheim, connu pour son zoo, son golf, en Thermapolis pour les plus riches, et sa piscine, et ses fameux toboggans rouges et bleus.
1: Ah.
2: Rouge, bleu, deux parcours, deux ambiances, le rouge et le bleu, un Stendhal pour daltonien. C'est aussi les couleurs de l'eau chaude et de l'eau froide, vous l'avez dit, qui correspondent parfaitement au caractère de ceux qui fréquentent l'un ou l'autre parcours. Le tuyau bleu, c'est pour les tempéraments frileux.
1: Les
2: placides, oui, c'est pas très dur.
1: C'est très bien pour moi, ça.
2: Une petite promenade de 4-5 virages,
1: voilà.
2: Une descente 12,
1: les
2: pas d'avant l'heure. Des fois, ça glisse si peu que tu restes coincé, en mode occlusion intestinale. Vous m'en parliez hors antenne. Il faut que t'attendes que le descendeur suivant vienne te dégager à coups de talon. C'est le tuyau de ceux qui respectent les limitations de vitesse, qui sont vaccinés contre le Covid et qui votent modem. Tuyau rouge, en revanche, Jean-Michel Cliché. Tuyau rouge, en revanche, c'est le feu. C'est pour les têtes brûlées. Ça commence par un bec de pélican qui fait guili-guili dans le ventre et que je plonge la tête en avant assez vite pour m'arracher le maillot. C'est les tuyaux de ceux qui font de la moto sans casque, qui écoutent de la musique trop fort et qui mangent épicé. Et alors, vous qui nous écoutez, vous êtes plutôt tuyau rouge ou tuyau bleu?
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3: Pour le nourrissage du requin, on fait ce qu'on appelle du target training. Le requin a une cible qui lui est attitrée. Donc là, ici, c'est une petite bouée jaune qu'on va venir plonger dans l'eau. Avec le temps, on a appris au requin à reconnaître cette cible et il sait que quand celle-ci est présente dans l'eau, c'est à son tour de manger.
4: C'est tous les jours à la même heure?
3: Pour les plus grosses espèces, on va nourrir seulement une fois tous les deux jours, parce que ces espèces ont un métabolisme plus lent et ont des réserves plus conséquentes dans leur corps. Pour les petites espèces, comme par exemple les petites demoiselles bleues et vertes qu'on voit à la surface là-bas, ce sont des poissons qui, eux, donc, du coup, ont moins de réserves dans leur corps et qui ont besoin de manger plusieurs fois dans la journée. 3 à 4 fois en général.
4: C'est quoi celui avec une corne là?
3: Alors ça, c'est ce qu'on appelle un naso. On l'appelle aussi le poisson de licorne. Et chez les mâles, on peut voir cette protubérance sur le crâne, comme une corne en fait, qui va pousser tout au long de sa vie.
4: Elle est à combien de la température de l'eau là?
3: On est à 26 degrés toute l'année, donc c'est de l'eau de mer qu'on pompe en mer et qu'on va venir chauffer et filtrer avant de la mettre dans nos aquariums. Pour les aquariums dits d'eau tempérée, on a une température de 15-16 degrés à l'année. C'est très agréable de plonger.
4: Vous plongez régulièrement?
3: On plonge au moins une fois par semaine pour l'entretien de chaque aquarium.
4: Et vous faites quoi dans ce grand aquarium là?
3: Tout d'abord, tout ce qui va être l'entretien de la vitre. La vitre fait quand même 11 mètres de haut, donc il faut l'entretenir. On va venir aussi entretenir tout ce qui va être pompe de brassage. Et ces pompes, elles vont venir capter tout ce qui va être, par exemple, les algues qui vont se dégrocher du décor et autres. Ou les, par exemple, des restes de nourriture qui n'auraient pas été consommés et qui vont venir se colmater sur la grille de la pompe. Donc on va venir l'entretenir afin qu'elle garde toute son efficacité. Et après, on va pouvoir aussi, par exemple, venir effectuer du bouturage de coraux, puisqu'on a quelques espèces qui poussent dans ce bassin pour augmenter la taille de nos élevages ou, par exemple, pour faire des échanges avec d'autres aquariums.
4: Ah oui, là, c'est les coraux qu'on voit jaunes et marrons là-bas?
3: Oui, c'est ça.
4: Bah, c'est impressionnant quand même. On se rapproche et là, on voit effectivement la profondeur de l'eau, là. Et c'est un peu attirant comme quand on est sur les hauteurs en montagne, on est toujours attiré comme ça par le vide. Là, c'est un peu le même principe.
3: Oui, c'est vrai qu'il y a cette sensation de grandeur, d'être en haut du plus grand bassin, de regarder vers le bas et de se dire, mais qu'est-ce qu'il y a au fond ? Peut-être qu'il y a un poisson qu'on ne voit pas, qui est là en bas, et qui, lui, nous attend aussi, peut-être.
4: Ouais, lui, là, comment on appelle, le naseau ?
3: Le naseau, c'est ça.
4: Il commence à être impatient, là, il est en train de sortir de l'eau, quasiment.
3: Ils attendent, là.
4: Bon, je vous laisse faire, allez-y. Là, ils vont sauter dans tous les sens. À vous donner à manger au requin, là.
3: Le poisson destiné au requin.
4: Ah, ça saute dans tous les sens.
3: Ça saute dans tous les sens, ils sont très excités. Hop, ça y est, il l'a eu. On reviendra dans 2 jours pour lui donner un autre poisson.
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11: Adieu.
12: Oui, qui te bon parler d'expression Abebun Cachao.
11: Littéralement, ça voudrait dire avoir une bonne dent. Mais en français, on dirait plutôt avoir un bon coup de fourchette.
10: Ah.
11: 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Ce qu'on peut remarquer qui est amusant, c'est que en occitan, ce sont les dents, alors qu'en français, c'est la fourchette.
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11: De la même famille qui utilisent souben à quelle expression? Surtout de l'omégran paille, qu'on est herhani qui vient de herri et qui a cavé toutes les assiettes. Dans ma famille, on utilise souvent cette expression. Surtout mon grand-père pour moi, quand j'ai très faim, que je mange beaucoup et que je finis les assiettes de tout le monde.
13: J'ai la dalle, j'ai faim, nourris-moi. J'ai la dalle, j'ai faim.
11: Le petit rail qui est minge her, que la péra mêlée ou la chichangle. Pramoukaï magre, koumye chichangle. Mon petit frère ne mange moins. On l'appelle plutôt la chichangle, le lézard. Car il est maigre comme un lézard.
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11: Las glaces, qui est un coffre fort, une sorte de mesran païs.
10: Des glaces chez tes grands-parents.
11: Un coffre fort entier.
10: Merci, sœur.
11: Adieu.
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1: Éléonore, Julien Daigniel.